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1: Mesdames, Messieurs, amis auditrices, auditeurs de la radio diffusion nationale tchadienne et mélomanes de merveille du passé au flashback, bonjour, bonsoir et bienvenue à bord d'Airbus 320 griffé au Naman pour son voyage musical dans le passé d'une durée de 60 minutes. Permettez-moi de vous souhaiter une fois de plus bonne fête de l'indépendance du Tchad célébrée le 11 août dernier. Pour ce numéro de flashback, nous serons à Douala au Cameroun, puis en Bangakumba, situé dans le département de Mougo, région du littoral au Cameroun, à la ville de Kumba, situé dans le département de la même région, au sud-ouest du Cameroun, pour découvrir le parcours des deux artistes camerounais. Il s'agit de Moni Bilé et de Maurice Ndjoumé. Prise de son, Tchouki Alfred Waku, alias Alfredo, réalisation Madi Mahamad Abloué, votre pilote du jour, Naïle Mambaye Toubam devant le crachoir. Pour vous permettre de vous installer confortablement, voici Moni Bilé dans son titre aussi Tapa Lambolam. Nous sommes en 1983.

De son nom de naissance, Adolphe Diédonné, connu sous le nom d'artiste Monibilé, est né en août 1957 à Douala au Cameroun. Il a passé sa jeunesse dans cette même ville portuaire où il a très tôt commencé à s'intéresser à la musique en jouant de la basse dès l'âge de 16 ans au sein d'un orchestre scolaire appelé le Sacre Pop Clan. Ses années de jeunesse et de formation le poussent rapidement à quitter le Cameroun à la fin des années 1970 pour s'installer en Côte d'Ivoire, un tremplin qui lancera sa grande carrière musicale. Auteur, compositeur, arrangeur et chanteur, Adolphe Diédonné, alias Monibulé, a commencé la musique très tôt et a enregistré son premier disque intitulé Ngando Tumba en 1979, produit en Côte d'Ivoire par Sils, société ivoirienne pour l'industrie du son. Artiste confirmé et vedette consacrée de la musique africaine, 20 ans après ses débuts promoteur dans le show business en Côte d'Ivoire, alors qu'il n'avait que 22 ans, ce jeune Camerounais n'a cessé d'affirmer son style et son talent au travers des différents albums qui ont jalonné et marqué son œuvre. De 1983 à 1986, Adolphe Diédonné, alias Monibilé, enchaîne des enregistrements avec les chansons titrées Bijoux, aussi Tapalambolam, sorti en 1983, Chagrin d'amour avec Touré James Record, Africa Melody, sorti en 1985, Tout ça c'est la vie, ou encore Makossa Ambiance, sorti en 1986, et Affection en 1988. En 1991, Monibilé sort chez Sony Disc Best of Monibilé, 10e anniversaire, une compilation comprenant certains titres de ses albums précédents. En 1992, Monibilé sort chez Emergence Productions Maya, qui veut dire lumière, un album enregistré avec, entre autres, Aladji Touré à la basse, Valérie Lobé à la batterie, Jacques Diem et Toto Guillaume à la guitare, André Manga au keyboard, Jean-Marie Bolankasa aux percussions, on y entend Cameroun typique Makossa, une chanson dédiée à la musique populaire du Cameroun, puis Abidjan, je te remercie, un hommage à la capitale de la Côte d'Ivoire où il avait séjourné, enregistré son premier album Ngando Tumba en 1970 et Banaba Africa, un titre consacré aux enfants de l'Afrique. Suivront plusieurs autres projets dont Amour et Espérance en 2000 et Conviction en 2002 par JPS Productions. Je vous propose d'écouter Cameroun typique Makossa, un extrait tiré de l'album Mua qui veut dire lumière de Adolphe Diédonné alias Monibilé.

À l'époque, le succès des chansons Bijou et aussi Tapalambolam ont permis à l'artiste Adolphe Dieudonné, alias Monibilé, d'être un artiste de renommée internationale, de faire des tournées en Afrique et en Europe et avoir des récompenses dont deux disques d'or de la musique moderne africaine, des prix des radios France internationale et de la SACEM, Société des auteurs compositeurs et éditeurs de musique, et de l'Académie de jazz de Paris. Adolphe Dieudonné, alias Monibilé, était un auteur compositeur, interprète camerounais de renommée internationale qui fut le processeur du Makossa dans les années 80. Sa carrière artistique riche et exemplaire lui a valu à plusieurs reprises la consécration suprême au sein de ses pairs. Le 10 avril 2023, Adolphe Dieudonné, alias Monibilé, a fêté ses 40 ans de carrière. Né en août 1957, Adolphe Dieudonné, plus connu sous le nom de Monibilé, figure emblématique du Makossa camerounais, le précurseur du Makossa.

et dévore les écrans avec cette chanson. À la genèse de ces morceaux figure un homme, le bassiste Alhadi Touré. Après avoir surfé sur la vague du succès, va très vite se convertir en producteur, car c'est sa mère qui avait mis à sa disposition les fonds pour lancer le premier artiste monibulé avec la chanson aussi Tapa Lambolam, raconte le producteur sous le label de Touré James Record. L'album a connu un succès d'or en 1982. La réussite de ces 33 tours s'explique du fait de la contribution des artistes de talent. Les guitares, solos, accompagnements et basses sont respectivement joués par Toto Guillaume, Jules Kanga et Alhadi Touré, tandis que le saxophone, la trompette et le trombone sont exécutés par Mam Ouria, Kako et Alex Perquion, pour ne citer que cela. La magnifique voix de Monibilé dialogue avec celle de Sissi Dipoko et Somo qui lui répondent en chœur. La chanson aussi Tapa Lambolam est l'histoire d'un homme qui aime sa femme et ne veut pas qu'elle soit abordée par un coureur de jupons. Ne touche pas ma femme, crie l'homme. Ce tube a donné un coup de fouet à la musique camerounaise qui a connu un véritable essor. Voici Monibilé dans le titre Où est mon amour ?

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À l'écoute des programmes de la radio, diffusion nationale tchadienne de l'émission Flashback aux merveilles du passé, à l'époque, mesdames et messieurs, le Makossa secousse venait de naître. Adolphe Dieudonné, alias Monibilé, devient l'un des précurseurs de ce genre musical. Il représente ainsi les couleurs du Cameroun à travers plusieurs pays. Le Makossa secousse est un mélange de la rumba congolaise, la biguine et la salsa. Après plus de 3 décennies, le chanteur a toujours gardé sa voix et a su émerveiller les mélomanes par sa brillante prestation scénique à Douala, la ville qui l'a vu naître. Élevé au grade de chevalier au Festival National des Arts et de la Culture de Yaoundé au Cameroun, l'artiste Monibilé a créé l'Association pour la Culture en vue d'aider les artistes musiciens camerounais à produire et écouter facilement leurs œuvres. La discographie officielle de l'artiste camerounais Adolphe Dieudonné alias Monibilé, figure majeure du Makossa, comprend une 15aine d'albums studio et de références principales répertoriées au cours de sa carrière amorcée à la fin des années 1970. Son premier succès en 1980 avec des albums marquants comme Bijou, aussi Tapalambolam en 1983, Chagrin d'amour en 1984, Tout ça c'est la vie en 1985, Makossa Ambiance en 1986, Affection en 1988. Ce n'est pas tout. Monibilé a publié d'autres projets, notamment des albums de retour, compilation d'anniversaire Amour et Espérance en 2000 et Conviction en 2002. Marié et père de 3 enfants, bien que ses diplômes d'études générales ne soient pas répertoriés, le parcours artistique d'Adolphe Dieudonné alias Monibilé a été récompensé par des prestigieuses distinctions honorifiques et musicales. Des disques d'or, une maraca d'or de la musique moderne africaine, élevé au grade de chevalier. Voici Adolphe Dieudonné alias Monibilé dans le titre Chagrin d'amour.

Mesdames, Messieurs, fidèles auditrices et mélomanes de Flashback, merci une fois de plus de votre fidélité. Nous étions à Douala au Cameroun pour le parcours musical de Adolphe Diétoné, alias Moni Bilé. Nous allons y rester, mais en effectuant un voyage d'une heure ou deux heures du temps sur 104 ou 111 km selon les escales pour se rendre à Mbanga et Kumba, d'où nous accueille un autre Camerounais avec son titre phare Maimouna, qui est une histoire d'une fille qui aimait Maurice Ndjoumé d'un amour propre malgré sa situation d'artiste pauvre. Mais lors de sa visite chez Maurice Ndjoumé, à son retour, cette dernière a connu un accident de voie publique qui a coûté sa vie, rendant Maurice Ndjoumé triste. Cette chanson titrée Maimouna est une histoire triste que je vous propose d'écouter maintenant.

Maimouna, c'est le titre de la chanson. Une histoire triste, un hommage à la copine morte des suites d'accident de voie publique lors du retour de sa visite chez son copain, l'artiste musicien Maurice Ndjoumé, guitariste, auteur-compositeur, chanteur camerounais, qui était brièvement illustré dans le Makossa. Né en Bangakumba, la date de naissance exacte de Maurice Ndjoumé n'est pas précisément documentée dans les sources publiques officielles, mais Maurice Ndjoumé, après sa naissance, a eu une enfance très difficile dans la pauvreté. C'est à l'âge de 15 ans que Maurice Ndjoumé porte une chaussure pour la première fois dans sa vie. C'est au même âge qu'il a bu son premier pot de yaourt. C'est pour dire le niveau de dénuement dans lequel Maurice Ndjoumé a vécu durant son enfance. La mère de Maurice Ndjoumé lui transmet le virus de la musique car cette dernière chantait dans les chorales et animait les soirées. Maurice Ndjoumé s'est passionné pour la musique dès l'enfance et a commencé à se produire avec son frère aîné Ndjoumé Eitel. Maurice Ndjoumé a commencé ses études en Banga, sa ville natale. Ensuite, il part à Bamenda, d'où ses études vont le mener à Kumba National School de Kumba, d'où il obtient son baccalauréat. Ayant le goût de la musique depuis son enfance, Maurice Ndjoumé fabrique lui-même sa guitare avec du bois et des fils de fer avec plusieurs cordes à son arc, car il était un très bon menuisier et tapissier. Pendant qu'il était à l'école, Maurice Ndjoumé faisait la menuiserie et il multiplie un nombre incalculable de petits boulots pour gagner sa vie. Des menuiseries aux creusers de tombes et défrisseurs des plantations sont des petits métiers. Maurice Ndjoumé a vécu pendant 3 ans au Nigeria, d'où il était étudiant à l'université d'Ibanda. Pendant ce cursus universitaire, Maurice Ndjoumé était cuisinier dans un hôtel. Parallèlement à tout cela, il jouait de la musique la nuit tombée. Il en sortira nanti d'une licence en droit privé, mais Maurice Ndjoumé a quitté précipitamment le Nigeria parce qu'il avait mangé un jour par inadvertance la chair humaine. De son retour sur la terre natale, le Cameroun, Maurice Ndjoumé a été soutenu par Lambeau-Pierre Rouget alias Lapiro de Mbanga. Maurice Ndjoumé est devenu un artiste et continue à faire de la musique. C'est Lapiro de Mbanga qui, lui, a mis le pied d'étrier et ensemble, ils vont faire plusieurs spectacles dans la région de Mbanga, Pendja et Lum. Voici Maurice Ndjoumé dans son titre « Aïchatou ».

Après des spectacles avec la Piro de Mbanga, Maurice Ndjoumé fait la connaissance de Koti François, une légende de la musique Makossa et un acteur culturel majeur du Cameroun. Ce dernier a fait venir Maurice Ndjoumé à Douala pour jouer de la musique. Koti François était en quelque sorte son mentor et grâce à lui, Maurice Ndjoumé a fait plusieurs cabarets. En 1988, Koti François amène Maurice Ndjoumé en France pour l'enregistrement de son disque. De la France, Adolphe Diédonné, alias Moni Bilé, qui avait fait une tournée en Angola, étant donné que l'Angola ne partageait pas de frontières avec les pays africains, il a dû passer par la France récupérer Maurice Ndjoumé pour sa tournée en Angola. L'album Maïmouna est le titre éponyme qui va relever Maurice Ndjoumé au grand public en 1989. Maïmouna est une chanson très triste. C'est une histoire vécue. Cette chanson raconte un choc violent qui a marqué Maurice Ndjoumé. Pour l'histoire, Maïmouna était sa toute première petite amie dont il était follement amoureux. Cette dernière l'avait accepté malgré ses conditions de musicien débrouillard. Un jour, Maïmouna était venue lui rendre visite et c'est au moment de rentrer qu'elle décède dans un violent accident de circulation. Emporté par la douleur et la tristesse, Maurice Ndjoumé compose cette chanson en hommage à ses premiers amours. À travers cette chanson, Maurice Ndjoumé dit, je cite, « De toutes les femmes que j'ai rencontrées sur cette terre, ce n'est que Maïmouna que j'ai aimée, mais les mauvais anges me l'ont enlevée. Je vais te pleurer, Maïmouna, jusqu'à la fin de mes séjours. » Tel est le message que véhicule la chanson intitulée Maïmouna. Cette chanson a été produite par Toto Guillaume, car en 1988, il était en voyage au Cameroun. Il en a profité pour écouter les maquettes de ce qui s'est fait sur place. Il était tombé sous le charme de la chanson titrée Maïmouna et il a décidé de produire l'album. Dans l'orchestration de cet album, on retrouve Toto Guillaume aux arrangements et à la guitare, Maurice Ndjoumé à la guitare, Alad Touré à la basse, Guy et Bilong et Jojo Kou à la batterie, Coco et Grace Deka au chœur, Justin Bohème au clavier. Maurice Ndjoumé est l'auteur des titres à succès Maïmouna Aïchiatou que je vous ai fait écouter à l'instant. Maurice Ndjoumé s'est fait remarquer par son look particulier, des cheveux défrisés, le curly, un look copié chez des artistes internationaux comme James Brown et Michael Jackson. Grâce à Maurice Ndjoumé, ce look a longtemps été à la mode au Cameroun. Maurice Ndjoumé est surtout un excellent guitariste au talent internationalement reconnu. Je vous propose d'écouter une commo de Maurice Ndjoumé.

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1: Vous faites bien d'écouter le programme de la radio diffusion nationale tchadienne de l'émission Merveille du passé au flashback. Pour ceux qui viennent de nous prendre en marche, je vous rappelle que nous étions à Douala dans la première partie de cette émission et la deuxième partie nous a conduit également en Bangakoumba, à 111 km de Douala au Cameroun, pour le parcours musical de Maurice Ndjoumé, auteur à succès de la chanson Maïmouna Aïchatou. Maurice Ndjoumé a joué avec les plus grands comme Feu Maestro Moncana Maïga, Aïcha Kone, Abeti Maskini et bien d'autres artistes de renom. Il a plusieurs albums à succès. Auteur, compositeur, guitariste, chanteur, camerounais, emblématique de la scène Makossa. Maurice Ndjoumé est surtout célèbre pour ses tubes intemporels comme Maïmouna sorti en 1989, Aïchatou et Aminata qui ont marqué plusieurs générations en Afrique et au-delà. Ndjoumé s'impose durablement sur la scène musicale camerounaise grâce à son style de guitare unique et ses mélodies rythmées, publiant plusieurs albums notables tels que Ils ont tout en bas en 1996, Femme de feu en 2000 ou encore Merci en 2008. Victime d'empoisonnement à plusieurs reprises, Maurice Ndjoumé a toujours dénoncé la sorcellerie, les pratiques mystiques et ésotiques dans la musique camerounaise. Avec l'extension de sa carrière musicale, Maurice Ndjoumé a œuvré comme directeur artistique pour des structures et a apporté son expertise au concours national de la chanson des brasseries du Cameroun. Maurice Ndjoumé s'est consacré à ses nombreuses plantations. Avec son album Unity, produit par Alpha Team, le titre Unity fait écho à la situation qu'a traversé le Cameroun avec la crise anglophone. Cette chanson est un appel à l'unité. Maurice Ndjoumé dans le titre Aminata.

Avant sa mort, l'ancien disque d'or des années 1990, Maurice Ndjoumé prestait dans des mariages, anniversaires et certaines cérémonies pour pouvoir nourrir sa famille. Alors que Maurice Ndjoumé était encore vivant, mais les réseaux sociaux l'avaient tué le 5 juin 2022. L'artiste se battait encore contre la mort. Sa fille qui assurait la garde avait démenti la mauvaise nouvelle. Mais deux semaines après, cette dernière affirme l'information de la mort de son père sur les réseaux sociaux. Affaibli par une longue maladie, Maurice Ndjoumé s'éteint le 18 juin 2022 à l'hôpital régional de Kossombam, plongeant le monde de la culture camerounaise dans le déni. La date de naissance exacte de l'artiste musicien camerounais Maurice Ndjoumé n'est pas précisément documentée dans les sources publiques officielles. Le chanteur camerounais Maurice Ndjoumé a publié 4 albums principaux répertoriés au cours de sa carrière, notamment ses grands succès de Makossa. Concernant sa vie privée, le nombre exact de ses enfants n'est pas publiquement et précisément chiffré dans les biographies officielles, mais on sait toutefois qu'il a une fille aînée, prénommée Epiphanie Florette Ndjoumé, selon des articles de presse lors de son décès. C'est pratiquement terminé pour ce numéro de Flashback ou Merveille du passé. C'était le parcours musical d'Adolphe Diédonné alias Monibilé et de Maurice Ndjoumé de Douala et de Mbanga Kumba au Cameroun. On se quitte avec le titre Unity ou Unité de Maurice Ndjoumé. Tchouki, Alfred, merci. Majima Hamad Abdoulaye, merci. Cher Miloman, merci infiniment de votre fidélité. Bonne suite des programmes de la radio diffusion sur la Tchadienne.

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1: Mesdames et messieurs, fidèles auditrices et auditeurs de la radio diffusion nationale tchadienne, très ravi de vous savoir nombreux à l'écoute de votre magazine Santé pour tous. Il sera question aujourd'hui des mesures de prévention de l'épidémie de choléra. Le choléra est une maladie qui peut se propager rapidement, mais il est possible de la prévenir grâce à des gestes simples. Boire de l'eau potable, se laver régulièrement les mains avec de l'eau et du savon, consommer des aliments bien cuits et maintenir un environnement propre sont des mesures essentielles pour se protéger. En cas de diarrhée aiguë ou de vomissement, il est important de se rendre immédiatement dans le centre de santé le plus proche afin de recevoir une prise en charge rapide. La prévention est l'affaire de tous. En adoptant de bonnes pratiques d'hygiène et en sensibilisant notre entourage, nous pouvons limiter la propagation du choléra et sauver des vies. Mesdames et messieurs, à la réalisation, Alif Mama Saïd, à la coordination de ce magazine, Abdoulaye Touche, au micro pour la présentation, je suis Najim Doumabi Kaldor, pour vous permettre également de vous installer confortablement. Le choléra est une maladie infectieuse diarrhéique à caractère épidémique d'origine bactérienne transmise par voie digestive. C'est une maladie du périfécal par excellence qui constitue une véritable urgence en santé publique. En cas de diarrhée abondante et de vomissement, il est conseillé aux parents de faire boire 3 à 4 litres de boissons sucrées aux malades et le référer rapidement dans une formation sanitaire pour une charge thérapeutique à relever Dr Mia Djingar Yanga.
2: Le lavage des mains, vraiment ça, il faudrait que ça soit au premier plan. Aussi, le repas que la population doit consommer, il faudrait que ça soit un repas chaud. Parce que le repas froid qui est resté pendant longtemps, c'est pourquoi il s'est refroidi. Donc, ce n'est pas bien. Il est conseillé vraiment de manger le repas à chaud. Et l'utilisation de l'eau également, il va faire très attention. Si vous n'avez pas de source d'eau potable requise, il va falloir que bouillir l'eau là. Il faut bouillir cette eau là avant de la boire. Aussi, ce qu'il faut faire, c'est que la salubrité dans les habitations, ça c'est primordial également. La maison, la concession, la devanture doivent être propres. Parce que vous savez, le choléra n'aime pas la propriété. Hein. La propriété est le contraire aussi du choléra. Donc c'est pourquoi il faut adopter la propriété pour chasser aussi le choléra. Ce qu'il faut faire aussi, si par exemple vous avez des cas de diarrhée qui surviennent, le conseil que je peux donner également, c'est boire 3 à 4 litres de boissons sucrées par jour. Et il faut aussi également, si les jus de fruits, limonade et coca ne sont pas disponibles, il est également possible de préparer une solution électrolyte qu'il faut mélanger. Par exemple, 1 demi-litre d'eau bouillie et 1 demi-cuillerée de café de sel, 5 cuillerées à café de glucose ou 1 soupée de jus d'orange pour le goût. Et le boire également, ça permet également vraiment de lutter contre la déshydratation.
1: Le choléra, appelé communément la maladie des mains sales, la propriété chasse la maladie à ton coutume de le dire, madame Naïssem Bellemel Françoise, ingénieure de génie sanitaire au ministère de la Santé publique et de la prévention.
3: Le choléra est appelé communément la maladie des mains sales. Donc, elle peut simplement être évitée par des mesures d'hygiène simples, des gestes simples qui peuvent sauver des vies. En première position, on peut éviter le choléra rien qu'en buvant de l'eau, de l'eau traitée à l'eau de Javel ou bien à la solution mère de l'eau de Javel. À la solution mère aussi de l'hypochlorite de calcium si on a quelqu'un de formé à la composition de la solution mère. Elle peut être évitée aussi par le lavage des mains à tout moment critique. Les moments critiques sont quand on sort du toilette, quand on lave le bébé, quand on revient du marché, quand on touche un enfant qui sort du WC ou bien quand on veut manger. Après, les jeux aussi pour les enfants. Le choléra peut être évité aussi en évitant de consommer les aliments exposés à l'abri des mouches. Donc, il faut éviter les aliments exposés à l'abri des mouches. Il faut aussi éviter de déféquer à l'air libre. Quand la défécation est faite à l'air libre, les mouches peuvent venir se poser et repartir dans notre assiette, déposer les vibrions colériques qui peuvent être contaminés facilement. Il faut toujours jeter les selles des bébés ou bien les selles des enfants dans les toilettes. Et aussi, il faut toujours couvrir les toilettes quand c'est nécessaire. On peut aussi éviter le choléra en lavant les crudités, surtout les crudités que nous mangeons, il faut les laver à l'eau de Javel avant. Nous avons tendance à manger, par exemple, les fruits, les bananes, les mangues qu'on trouve, ou bien les légumes. On a tendance à les manger sans laver, sans eau de Javel et avec les mains sales. Or, le vibrion colorique se trouve dans les mains. On dit la main est la partie du corps le plus sale.
1: Le nutritionniste Mbaye Mbaïwala Francis lui parle des aliments vendus à même le sol pendant la saison des pluies qui constituent également la source de contamination.
0: Dans certains marchés de la ville de N'Djamena et d'autres grandes villes du pays, cette pratique est courante. Vous vous êtes certainement rendu compte qu'il y a des commerçants détaillants qui vendent des aliments à même le sol, tels que les poissons, la viande, les légumes crus ou parfois que l'on mange froid et en salade, mais aussi les fruits. Mais l'importance d'avoir des aliments sains et nutritifs n'est pas à discuter, car il est essentiel de s'assurer que les aliments sont sans danger pour le consommateur quand ils sont préparés et ou consommés et qu'ils sont acceptables pour la consommation humaine. Les mauvaises conditions de vente, de stockage, des matières premières et des produits finis exposés à la poussière, aux insectes et mouches, les mains sales, le sol, etc. Ces micro-organismes présents dans les denrées alimentaires provoquaient des modifications organoleptiques. Deux, ces micro-organismes peuvent également provoquer une altération de la qualité nutritionnelle de ces aliments. Et troisièmement, ils peuvent constituer aussi un danger pour la santé publique en raison de leur pouvoir pathogène pour l'homme. Les risques liés à cette pratique, la consommation de ces aliments expose la population à plusieurs maladies. Et les risques sont à deux niveaux. Il y a les risques à court terme, mais aussi les risques à long terme. Les risques à court terme, la consommation de ces aliments contaminés par les microbes conduit à diverses affections. Par exemple, les vomissements, les diarrhées, la dysenterie, choléra, typhoïde, l'hépatite, gastro-entérite, parasitose. Ça, c'est les risques à court terme liés à la consommation des aliments contaminés par les microbes ou par les micro-organismes d'une manière générale.
1: En cas de décès d'une personne victime de choléra, l'ingénieur de génie sanitaire Madame Naïssem Benoumel Françoise revient sur les mesures à prendre pour éviter d'être contaminé par toxi-infection entérique.
3: Les mesures prises en cas de décès. Quand on sait qu'une personne est décédée du choléra, il faut immédiatement avertir les agents de santé et éviter tout contact avec le corps. Car si on touche seulement le corps, on est contaminé. Donc il faut avertir les agents de santé, éviter les attroupements et éviter aussi de transporter le corps à la morgue. Éviter aussi de nettoyer le corps. Il faut que les agents de santé eux-mêmes viennent et ils vont respecter les mesures d'enterrement par rapport à la prévention contre le choléra. C'est tout ce qu'on peut faire. Le corps décédé de choléra, on ne touche pas. Il faut les agents de santé pour inhumer ce corps en bonne et due forme. Des matériels de protection, ils disposent et ils sont bien formés dans les mesures de l'enterrement du corps par rapport au choléra.
1: Selon Dr Mnyadjingar Yangar, les vaccins anticholériques par voie orale sont un moyen complémentaire de lutte, mais ne doivent pas remplacer les mesures d'hygiène.
2: Il est très très indispensable d'abord d'adopter les règles d'hygiène. Et quelles sont ces règles d'hygiène? Il y a un acte simple qu'on trouve que peut-être que c'est pas important, mais très important, qui est le lavage répété des mains avec du savon. Autant qu'on se suit les mains, il faut se laver les mains avec du savon, surtout avant, après le repas. Parce que dans notre tradition, il y a ceux qui mangent d'abord avant de laver les mains, et ça c'est très dangereux. Parce que ne pas se laver les mains et manger, c'est que on a avalé déjà les bactéries. Donc, il faut également ne pas consommer des glaces artisanales. Le Secogda est en train de nous aider dans ce sens en faisant le contrôle des denrées. Ce n'est pas Forti seulement qui le fait. C'est pour nous aider dans ce sens. C'est des mesures de prévention également qui sont en train de faire. Si des coins qui n'ont pas d'eau potable et qui consomment par exemple l'eau des puits ou d'autres sources, ils peuvent faire également bouillir de l'eau et l'utiliser. Parce que c'est pas utiliser l'eau minérale n'est pas à la portée de tout le monde. Donc si on prend de l'eau d'une pluie, il faut nécessairement vraiment la bouillir avant de la prendre. Ça, c'est des préventions qu'il faut le faire. On peut aussi faire la vaccination. Et la vaccination anti-cholérique protège en grande partie contre la maladie, mais pas dans tous les cas également. Mais que la vaccination peut également protéger.
1: Docteur Mbaye Aouri Barak Bokar s'est appesanti sur l'éducation pour la santé en matière d'hygiène personnelle, notamment en ce qui concerne le lavage des mains avec du savon après l'utilisation des toilettes et avant la préparation de nourriture.
4: Nous avons dit en introduction que c'est une maladie des mains sales. C'est une maladie des pays à bas niveau d'hygiène. Donc, cette maladie peut facilement être évitée et permettre à la population de faire des économies rien qu'en adoptant des comportements hygiéniques responsables. Le premier élément à prendre en compte, c'est le lavage des mains. Pour les mamans qui m'écoutent, vous qui m'écoutez, les mamans, nos sœurs qui faites la cuisine, ou vous qui vendez au bord des routes, avant de faire la cuisine, prenez le soin de laver correctement vos mains, pas seulement avec de l'eau, mais avec de l'eau et du savon. Avant de manger, prenons le soin de laver nos mains avec du savon. Quand on sort des WC, quand on va faire des besoins au WC, dès qu'on sort des WC, il faut immédiatement se laver les mains avec du savon. Voilà. Et dans notre milieu, je fais une parenthèse, cette habitude, je vois certaines cultures où les gens ne lavent pas les mains avant de manger. Les gens se lavent les mains après avoir mangé. Et je vais raconter une petite histoire. Quand j'étais en terminal, on était allé visiter un ami qui était en deuil. On nous a servi à manger et on nous demandait directement de manger sans trop nous donner de l'eau pour se laver les mains. Et mes amis me regardaient parce que j'étais leur leader. Je dis, mais faisons comme eux, c'est leur culture, donc faites comme eux, il ne faut pas vous montrer plus. Alors que c'est les enfants des grands messieurs, c'est des enfants. Vous voyez, j'ai aussi un de mes aînés, c'est un médecin. Je suis allé chez lui, on mange sans trop laver les mains. Je dis, mais docteur, comment? Il dit, ah bon, il faut laisser ça. Je dis, non. Donc, vous voyez combien de fois même nous, les intellectuels, on néglige les mesures élémentaires d'hygiène. Le second élément, c'est qu'il faut boire de l'eau potable. Il faut avoir l'œil sur ce qu'on avale parce que ce microbe peut durer longtemps dans l'eau. Voilà, salmonelle bien sûr. Nous sommes en saison de pluie et il y a les eaux usées partout, les eaux stagnantes. Il faut les traiter parce que nous voyons deux fois quand les enfants mangent, le repas tombe, quelque part ils ramassent ça. On est d'accord que les microbes séjournent dans l'eau. Pendant la cuisine, quand on fait la cuisine, il faut que le repas soit bien cuit. Voilà. Et en général, c'est conseillé de manger ce repas-là à chaud. Les Ndjaménois, ou bien ceux qui m'écoutent dans les provinces, ont l'habitude de ne pas vouloir faire les latrines. Ça, c'est également un problème sérieux. Donc, je vous encourage vivement à faire des latrines. Ceux qui attendent le soir pour aller défiquer à l'air, ne faites pas du bien à notre peuple. Donc, faites un effort pour construire des latrines. Pour ceux qui sont des bailleurs, qui ont des maisons en location, essayez de mettre vos locataires à l'aise, construisez des latrines. Participez à la lutte contre la fièvre typhoïde. Quand on mange les fruits, il faut les peler. Parce que quand on prend les fruits à la hâte, on les lave, mais on ne lave pas bien, on mange concombre, tout ce qui est à peler, on les pèle correctement avant de manger. Quand on prend la mangue, on lave à la hâte. Non, il faut les peler. Ce qui est à peler, il faut peler. Les salades, tout ce qui est crudité, lavez-les bien avant de manger. Voilà. Maintenant, vous aussi, les vendeurs ambulants, c'est surtout la grande porte, les vendeurs ambulants, ceux qui vendent au bois de route, appliquez les règles d'hygiène. On regarde les gens servir des jus avec les mêmes gobelets et autres. Non, non. Mettez de l'ordre dans ce que vous faites. C'est bien de gagner l'argent, mais aussi bien de faire d'aider la population à préserver sa santé.
1: Les facteurs liés à l'hygiène générale individuelle et à la manipulation influent certainement sur la qualité de la matière première et celle des produits finis, a mentionné professeur en nutrition Abdelsalam Tidjani.
5: L'enquête visait justement à savoir si est-ce que tous les groupes d'aliments se retrouvent dans la rue. Vous êtes sans ignorer qu'aujourd'hui, tous les publics, les élèves, les fonctionnaires, et je dirais tout le monde, plus ou moins tout le monde, se nourrit dans la rue. Et il faudrait que ces aliments qu'on consomme dans la rue puissent répondre à la demande, pour couvrir les besoins alimentaires de l'individu. Ça veut dire qu'il faudrait avoir des aliments de ces trois groupes d'aliments, les aliments protecteurs, les aliments constructeurs et les aliments énergétiques. Et on veut voir aussi le mode, le style, comment les gens, qu'est-ce que les gens mangent. Est-ce qu'ils mangent équilibré? Ou bien est-ce que les gens mangent n'importe quoi parce que on sera donc exposé aux maladies métaboliques et même aux toxi-infections alimentaires. Donc les types d'aliments qu'on a vu, c'est que il y a tous les types d'aliments dans la rue. Vous avez les céréales, vous avez les fruits, vous avez les légumes, Vous avez les légumineuses et vous avez aussi les jus de fruits, disons les jus qui sont raffinés.
6: Tout ce qui est boisson.
5: Voilà, tout ce qui est boisson. Mm. À partir des produits locaux, il y en a aussi. Mais maintenant, le monde qui s'est dit un peu moderne préfère aller vite utiliser donc les produits raffinés, les sucreries. Donc ça fait moins de travail que de préparer à partir des produits locaux. Donc nous avons rencontré tous ces types à N'Djamena tout comme à Abéché. Et pour ce qui est des consommateurs, la plupart des consommateurs a répondu oui, on peut pas faire autrement, on doit consommer dans la rue parce que la plupart ont répondu que c'est à cause de la distance. On peut pas aller à la maison manger et revenir au travail pour rentrer à 15h30, donc ça serait préférable de manger dans la rue. Voilà, et puis bon, au niveau des hôpitaux, il y a eu donc quelques cas qu'on a décelés, mais cela ne veut dire pas qu'il y a absence d'intoxication alimentaire. Souvent, au niveau du pavillon des urgences, on reçoit des malades qui ont mangé quelque chose, parfois même en famille, et qui se retrouvent dans des malaises. Donc voilà à peu près le travail qui a été fait par rapport aux enquêtes.
1: Professeur en nutrition Abdelsalam Tidjani met l'accent sur l'aspect d'hygiène chez les vendeurs des aliments.
5: Par définition, les aliments vendus dans la rue ou les aliments de la rue, ce sont les aliments qui sont préparés et vendus justement dans la rue par des vendeurs fixes, semi-fixes ou des vendeurs mobiles, mais en tout cas qui est exposé à l'air libre dans la rue. Nous n'avons pas touché encore la restauration collective. Même dans les aliments de la rue, on peut parler de restauration collective. Mais les restaurants en tant que tels, ça aussi, c'est un autre aspect vraiment du travail que nous faisons. Et je pense qu'avec le temps, on va le couvrir. Mais d'autres définitions disent même que tout aliment qui est mangé hors domicile, si ce n'est pas chez vous, c'est dans la rue. Même si vous avez mangé dans un hôtel 5 étoiles, si ce n'est pas chez vous, c'est dans la rue. C'est comme ça que on définit. Mais la vraie définition, c'est ça. C'est les aliments qui sont vendus sur les voies publiques et qui sont exposés, bien sûr, à l'air libre et qui sont vendus donc par des vendeurs mobiles. Pas très sûr. Si on a les moyens, on doit aller très loin, même dans les ménages. Oui. Peut-être parfois c'est pire. Parce que dans les ménages, encore, il faut savoir gérer les déchets, il faut savoir laver les tasses, il faut savoir laver les mains au savon avant de manipuler, désinfecter les salades. Vous connaissez les conséquences. Peut-être on va en parler, mais dans les ménages également, il y a des problèmes. Il y a une éducation à donner à tout le monde, à tous ceux qui manipulent les aliments. Bien, à N'Djamena comme à Abéché, d'abord, nous nous réjouissons que tous les types d'aliments se trouvent dans la rue, même si on ne connaît pas en profondeur la composition. Mais déjà, en regardant, nous avons tous les types d'aliments qu'il nous faut pour les Tchadiens. Il y a les sandwichs. Ici, à N'Djamena, les gens aussi s'acharnent beaucoup sur la viande, les viandes grillées. À Abéché aussi. Les fruits et légumes également. À Abéché comme à N'Djamena. Les jus, comme je l'avais dit aussi. Nous avons constaté d'abord qu'il y a vraiment tous ces types d'aliments, c'est une bonne chose. Mais nous avons constaté des insuffisances, surtout en matière de pratiques d'hygiène par les vendeurs eux-mêmes et même les consommateurs. Ça veut dire quoi? Ça veut dire qu'on a constaté que bon, les règles élémentaires d'hygiène sont négligées. Vous voulez un produit de bonne qualité, il faudrait que vous manipuliez dans de très bonnes conditions hygiéniques. La moindre des choses, c'est de laver les mains et normalement au savon avant de manipuler. Et fréquemment, chaque fois que vous préparez, vous arrêtez pour aller aux toilettes ou pour manipuler l'argent, il faut revenir encore laver. Donc ça, ce sont des informations qui manquent pour les vendeurs qui, en fait, c'est eux qui préparent. Nous avons constaté aussi beaucoup de cas de contamination croisée. Ça veut dire que les gens opèrent dans des milieux, un environnement insalubre, souillé à côté des caniveaux, à côté des ordures. Et de là, vous savez, les mouches, les lézards, les cafards et tout ce qu'il y a comme nuisible, sont des vecteurs, s'y déposent et ils se déposent sur les aliments. Mais là aussi, les gens, en même temps, ils manipulent les aliments cuits et les aliments crus. Il n'y a pas séparation de lieux propres, de lieux sales, et il n'y a pas ce qu'on appelle la marche en avant. La marche en avant, ça veut dire que quand vous faites rentrer la matière première par une porte, le produit fini doit sortir par une autre porte. Ça ne peut pas revenir encore par la même porte. Et généralement, les gens qui opèrent dans la rue, c'est dans le même lieu qu'ils font les opérations de découpe et autres, par exemple des viandes, des légumes et autres. Et c'est dans le même lieu qu'ils grillent ou qu'ils fabriquent les autres aliments et manipulent en même temps l'argent et l'aliment. Ça ne marche pas. L'argent a traversé combien de personnes, combien de mains. Et si vous mettez 5 francs ou 10 francs dans un milieu de culture, vous incubez, vous mettez à l'étuve, après 48 heures, vous allez voir les germes qui vont pousser là-dedans. Donc ça veut dire que on doit quand même ordonner celui qui prépare et qui sert au consommateur. Il ne manipule pas l'argent. Ou alors s'il doit manipuler l'argent parce qu'il est seul, il doit avoir de l'eau javelisée à côté ou du savon pour pouvoir, une fois manipulé l'argent, il doit laver les mains au savon avant de venir toucher l'aliment. Donc ça, c'est une des insuffisances, aussi bien dans l'environnement, aussi bien dans les traitements, le renouvellement de l'eau. Ça, c'est un grand problème dans les aliments de la rue. On met les assiettes dans des eaux qui sont sales.
6: La même eau utilisée
5: toute la journée. Cette eau n'est pas renouvelée. C'est-à-dire, déjà, de façon macroscopique, vous voyez que c'est une eau vraiment qui est impropre. Sans compter maintenant les eaux qu'on utilise pour la consommation. Parfois, on laisse le canari ouvert, à l'air libre, donc n'importe quoi peut rentrer dedans. Ça, c'est vraiment des insuffisances. Et l'autre insuffisance, comme je l'avais dit, c'est sur les mains d'œuvre. Rares les vendeurs qui portent des tabliers, disons des blouses. Et ceux qui les portent des blouses, souvent ils ne lavent pas. Donc vous voyez, donc il y a trop de problèmes parce qu'à partir même de celui qui manipule, les micro-organismes peuvent contaminer l'aliment. Mais il n'y a pas que ça. Nous avons constaté aussi qu'il y a des additifs alimentaires, des ingrédients qu'on utilise. Et d'ailleurs, c'est ça qui attire la gourmandise pour les aliments de la rue. Et là aussi, il faut savoir qu'il y en a qui utilisent des produits qui sont quand même de qualité douteuse. Ou alors la combinaison même de ces ingrédients pose des problèmes. Ou alors l'eau qui est utilisée pour préparer ces ingrédients également pose des problèmes. Voilà ce qu'on a pu constater comme insuffisance. Mais il y en a quelques rares qui ont pris conscience quand même que donner l'aliment à un consommateur, c'est une responsabilité.
1: Mesdames et messieurs, vous êtes bel et bien sur les ondes de la Radio-Diffusion Nationale Tchadienne et vous suivez votre magazine Santé pour tous de la Radio-Diffusion Nationale Tchadienne. Docteur Nicole Fouda, officier senior plan national choléra, a dit que l'atelier de validation pour l'identification des zones prioritaires pour les interventions multisectorielles

0: et les ressources.
1: Féliciter le Tchad qui s'est depuis cette semaine engagé pour la lutte et le contrôle du choléra au long terme. Merci au ministère de la Santé publique pour ce leadership et à l'ensemble des équipes sur le terrain qui ont contribué à ce travail. L'approche famille, c'est un outil qui permet tout simplement de cibler les zones où on peut ensemble, de façon multisectorielle, l'implémentation des activités de contrôle du choléra au long terme. Il faut dire qu'en Afrique, on a déjà plus de 23 pays qui se sont engagés sur cette route. Et nous sommes tout simplement ravis que le Tchad puisse rejoindre le train. Il faut dire qu'en Afrique, la charge du choléra est très lourde. La plupart des décès, plus de 80%, sont enregistrés en Afrique. Et le choléra, c'est tout simplement un problème de santé publique qu'on voit beaucoup plus dans des zones où il y a un problème d'approvisionnement en eau potable, un problème d'assainissement, mais également des facteurs de vulnérabilité tels que parfois l'insécurité ou des conflits qui génèrent des déplacements de la population et des vulnérabilités accrues. Alors nous sommes très ravis que le Tchad, à travers son leadership fort, s'engage vers cette route pour lutter contre le choléra. Mesdames et messieurs, permettez-moi de vous rappeler ici que les partenaires, à travers cette coalition, qui est donc la Task Force mondiale de lutte contre le choléra, qui est une coalition de plus de 55 partenaires et d'États membres, sont là pour accompagner le Tchad tout au long de ce processus. L'accompagnement disponible, ce sera à travers des ressources humaines, un appui technique, mais également un soutien à tous les ateliers qui seront organisés dans le cadre de cette activité. Il faut dire que pour élaborer un plan national de lutte contre le choléra, c'est tout un processus qui prend des mois et qui commence formellement à travers l'identification de ces zones donc qui sont prioritaires pour les interventions multisectorielles. C'est donc l'occasion pour moi de rappeler également que le développement et l'implémentation d'un plan national choléra se veut multisectoriel et de leadership très élevé, parce que plus le leadership est élevé, plus c'est facile de mobiliser toutes les sectorielles. Donc on l'a vu dans plusieurs pays où le président de la République ou le premier ministre est lui-même le champion choléra, et cela facilite donc le démarrage du processus et l'implémentation.
0: Le senior technique officier représentant du Centre africain du contrôle et de prévention des maladies, Dr. Carole Boimbo, a réaffirmé la disponibilité de son organisation à poursuivre son appui technique au Tchad, conformément aux priorités nationales et en collaboration avec l'ensemble des partenaires, tout en contribuant au renforcement de la collaboration transfrontalière et de la coordination entre les États membres pour une meilleure sécurité sanitaire en Afrique centrale.
2: L'épidémie de 2025 a enregistré plus de 2900 cas, ainsi que la résurgence observée en 2026 nous rappelle que le choléra demeure une menace importante, pas seulement au Tchad, mais pour la sous-région. Cette situation exige des interventions anticipées, ciblées et coordonnées. L'identification des zones prioritaires pour les interventions multisectorielles constitue donc une étape essentielle. Les PAMI tels qu'ils sont abrégés ne sont pas un simple exercice de cartographie. Nous notons qu'elles représentent un véritable outil d'aide à la décision pour mieux orienter nos interventions et les ressources vers les populations les plus exposées et qu'on jugera les plus vulnérables après analyse. Les travaux techniques engagés depuis le 10 août ont permis d'examiner les données collectées dans les 23 provinces par une équipe dédiée et dévouée, d'harmoniser les critères de priorisation et d'élaborer une première cartographie qui sera présentée ce jour. Nos échanges devront permettre d'aboutir à une liste consensuelle et opérationnelle des PAMI, ainsi qu'à l'identification des interventions prioritaires qui seront faites dans le cadre du plan national du contrôle de choléra. La forte mobilisation des différents secteurs représentés dans cette salle constitue l'une des premières forces, des principales et premières forces de cette année. En effet, la lutte contre le choléra exige une action coordonnée dans les domaines de la santé, de l'eau, de l'hygiène, de l'assainissement, de la surveillance, de l'engagement communautaire dans tous les domaines qui peuvent

0: rendre une réponse efficace et une préparation efficace. Le choléra ne s'arrête pas aux frontières. Pour nous, le Bureau régional d'Africa CDC pour l'Afrique centrale, ce processus revêt donc également une importance sous-régionale. Il doit contribuer à renforcer la préparation et la coordination transfrontalière telles que nous avons écouté tout au long des 2 journées préparatoires, tout en permettant aux autres États membres de tirer parti de l'expérience du Tchad. À travers son Bureau régional pour l'Afrique centrale, Africa CDC réaffirme sa disponibilité à poursuivre son appui au Tchad conformément aux priorités nationales et en collaboration avec l'ensemble des partenaires, tout en contribuant au renforcement de la collaboration transfrontalière et de la coordination entre les États membres pour une meilleure sécurité sanitaire en Afrique centrale.
1: Au nom de la représentation de l'Organisation mondiale de la santé au Tchad, Dr Chantal Kabiri a indiqué que la validation des zones prioritaires pour des interventions multisectorielles marque une étape décisive dans l'élaboration et la mise en œuvre de la feuille de route nationale pour le contrôle durable du choléra au Tchad, tout en renforçant durablement la résilience des communautés.
2: Pour l'OMS, cette initiative illustre parfaitement l'importance d'une prise de décision fondée sur des données probantes et sur une compréhension approfondie des réalités locales. Cet exercice de ce jour constitue une étape cruciale pour le développement d'une approche plus stratégique, plus ciblée et plus durable de lutte contre le choléra, en favorisant bien sûr la synergie des efforts et le recentrement des investissements sur les interventions les plus pertinentes de lutte contre le choléra dans les zones prioritaires qui auront été identifiées par cet exercice. Mesdames et messieurs, la validation des zones prioritaires pour les interventions multisectorielles, c'est une étape décisive dans l'élaboration et la mise en œuvre de la feuille de route nationale qui sera développée ultérieurement, basée justement sur ces données courantes et qui permettra de renforcer durablement la résilience de nos communautés. À cet égard, l'Organisation mondiale de la santé tient à réaffirmer son engagement constant aux côtés du gouvernement du Tchad et son entière disponibilité à accompagner les prochaines étapes de cette dynamique, en étroite collaboration bien sûr avec Africa CDC, le GTFCC et l'ensemble des partenaires nationaux et internationaux. Nous poursuivrons notre appui technique et stratégique pour renforcer la surveillance épidémiologique, les systèmes d'alerte précoce, les capacités de préparation et de réponse rapide et bien sûr la coordination multisectorielle. Et enfin, le plaidoyer en faveur de la mobilisation des ressources nécessaires à la mise en œuvre du futur plan national. Ensemble, nous avons l'opportunité de transformer les résultats de cet exercice en impact durable pour la santé et le bien-être des populations et de progresser résolument vers un avenir sans choléra.
1: La direction de la communication du ministère de la Santé publique et de la Prévention a organisé une séance de sensibilisation sur les mesures préventives à l'intention des membres des églises et missions évangéliques au Tchad. Le secrétaire général de l'Entente des églises et missions évangéliques au Tchad, Tao Waelek Elizim, appelle les responsables des églises à jouer pleinement leur rôle dans la diffusion des bonnes pratiques d'hygiène et dans la prévention du choléra au sein de la population.
3: En tant que leader chrétien, nous avons la responsabilité de veiller non seulement sur les spirituels de nos membres, de nos communautés, mais sur le social pour le bien-être de l'homme de façon intégrale. C'est pour cette raison-là que, comme les leaders à différents niveaux sont présents et la communication est passée, je suis convaincu qu'ils vont donc répercuter cela au niveau de la base. C'est vraiment une impression de satisfaction et de reconnaissance. Nous aimerions bien vous encourager encore davantage le ministère de la Santé publique à faire davantage, à intensifier une telle communication pour vraiment que des vies soient préservées. S'il y a un message à lancer aux fidèles, c'est justement de les encourager à prendre au sérieux parce que la Bible elle-même nous encourage vraiment à la propreté. Nous devrions comprendre que ça, c'est l'avant-goût de la sanctification. Si nous ne pouvons pas autour de nous s'aimer vraiment une vie saine, nous risquerons d'être des victimes, mais en même temps aussi des facteurs de contamination et nous mettrons beaucoup en péril. Et donc notre sensibilisation consiste à interpeller les gens, à encourager les gens vraiment à se mettre dans le bain et à pouvoir préserver vraiment leur environnement. Les mesures d'hygiène qui sont prévues, le lavage des mains, à faire cuire normalement la nourriture, à faire aussi attention à la crudité, etc. Ce sont des sensibilisations pareilles que nous pouvons lancer.
1: Depuis l'annonce des premiers cas de choléra dans la ville de N'Djamena, Dr Rosie Chou, incident manager adjoint, explique les avancées dans la lutte contre cette épidémie.
4: Depuis l'apparition des premiers cas de choléra dans la ville de N'Djamena, depuis la confirmation de cette épidémie en date du 24 2026 par son Excellence Monsieur le Ministre de la Santé publique et de la Prévention. Et depuis lors, maintenant à travers les systèmes de gestion de l'incident léger choléra, nous avons immédiatement renforcé les dispositifs de riposte afin de pouvoir casser les chaînes de transmission et de réduire au maximum la morbidité ainsi que la mortalité liée à cette maladie. Et aujourd'hui, nous pouvons dire que des avancées importantes ont été enregistrées en N'Djamena. Et même si nous devons maintenir une vigilance maximale, dans un premier temps, la surveillance épidémiologique a été considérablement renforcée. Et dans un second temps, nous avons renforcé la prise en charge rapide et gratuite des malades à travers nos centres et unités de traitement du choléra. Pour vous rappeler, on a un centre de traitement de choléra au niveau de l'hôpital La Refondation et on a une unité de prise en charge de choléra au niveau de l'hôpital de Farsha et une aussi dans les 10e arrondissement à l'hôpital Gozotour et une aussi au niveau dans les 7e, précisément au niveau de l'hôpital de l'Union et aussi au niveau des 9e au niveau de l'hôpital de Tukura. Et on a une unité de prise en charge au niveau du CHI Mère Enfant, du CHI de l'Amitié Tchatchin. Maintenant, il faut rappeler troisièmement, des interventions de prévention et de contrôle de l'infection ainsi que des WASH, à savoir eau, hygiène, assainissement, ont été menées autour des foyers touchés, à savoir la désinfection, l'amélioration de l'accès à l'eau potable, la chloration, promotion du lavage des mains, assainissement et sensibilisation des ménages. Nous avons également intensifié la communication qui est pilier essentiel et de passage, nous remercions vraiment les hommes des médias. Vous nous avez accompagnés de manière significative donc dans ces volets. La communication sur les risques, la mobilisation communautaire avec l'implication des autorités administratives, communales, leaders traditionnels et religieuses, des associations des jeunes et des femmes et des relais communautaires. Maintenant, une avancée majeure est le déploiement de la vaccination orale contre le choléra à N'Djamena et bientôt aussi dans la province de Lac, qui est la deuxième province touché après la province de N'Djamena. Cette vaccination vient compléter les autres mesures de riposte que je viens de citer ci-haut. Il faut rappeler que le vaccin ne remplace pas l'hygiène, le vaccin ne remplace pas l'eau potable et l'assainissement. Toutes ces interventions doivent être menées simultanément. Nous avons d'abord un système de gestion de l'incident qui permet de coordonner quotidiennement les différents acteurs de la riposte. Nous avons mis en place des équipes d'intervention rapides capable d'être déployé à temps réel. Nous renforçons également la surveillance dans les formations sanitaires, dans les communautés et au niveau des points d'entrée. Je voudrais profiter de cette occasion pour rassurer la population. Le choléra est une maladie évitable et guérissable lorsqu'elle est prise en charge rapidement. Mais pour gagner cette bataille, l'action des services de santé seule ne suffit pas. Nous avons besoin de l'engagement de chacun et de chacune.
1: Professeur Mahamat Ali Bolti, maître de conférence agrégé des maladies infectieuses et tropicales à la faculté des sciences de la santé humaine de l'université de N'Djamena, par ailleurs chef de service médecine interne et des maladies infectieuses au CHU La Renaissance de N'Djamena, nous parle du rôle que doit jouer la communauté dans une zone épidémique.
5: La communauté joue un rôle très important dans la lutte contre l'épidémie de choléra. D'abord, dans un premier temps, en appliquant les mesures de prévention simples qu'on a déjà dit, à savoir l'hygiène, des mains, de l'eau, des aliments et de l'environnement. Après ces mesures qui sera expliquées, il faut accepter, c'est-à-dire adhérer à l'existence de l'épidémie. C'est réel. Après avoir respecté tous ces mesures de prévention qui est très efficace, accepter de se faire vacciner, ça c'est aider à lutter contre la maladie, mais également et surtout éviter, c'est-à-dire des rencontres inutiles telles que le baptême, les sacrés, où on regroupe un grand nombre. Éviter de manipuler tout cas de décès. Subitement, quelqu'un qui meurt de diarrhée ou de vomissement, ou quelqu'un qui meurt comme ça sans toutefois connaître ses causes, éviter de le manipuler, alerter rapidement les autorités compétentes locales qui vont procéder à un enterrement digne et sécurisé en collaboration avec la famille, tout en respectant les mœurs et les coutumes. Une fois appliqué tout ça, tout autour, sensibiliser les gens tout autour pour qu'ils puissent appliquer les mesures de prévention qui sont des mesures simples, applicables. Chaque fois, les chefs religieux et les chefs coutumiers doivent s'impliquer dans la lutte contre la maladie en organisant régulièrement des séances de sensibilisation, les mesures d'hygiène qu'on a dit, d'hygiène des mains, on répète d'hygiène des mains, hygiène des aliments, hygiène de l'environnement et de l'eau. Les gens qui vendent les légumes et autres doivent appliquer ces mesures avant même d'aller vendre ces aliments à la population.
1: Mesdames et messieurs, vous êtes bel et bien sur les ondes de la radiodiffusion nationale tchadienne et vous suivez votre magazine Santé pour tous. Pour lutter contre cette épidémie de choléra, le gouvernement de la République du Tchad, à travers le ministère de la Santé publique et de la Prévention, a reçu un lot de vaccins anticholériques. C'est grâce à l'appui du groupe international de coordination pour l'approvisionnement en vaccins. Le Tchad a pu mobiliser pour la seule année 2026 plus de 2 millions de doses de vaccins contre le choléra. La représentante de l'Organisation mondiale de la santé au Tchad, Dr Blanche Ayam, a au nom des partenaires techniques et financiers salué le leadership, la réactivité des autorités tchadiennes depuis la confirmation des premiers cas.
6: Nous sommes ravis de nous retrouver à cette importante cérémonie de réception des vaccins contre le choléra destinée à protéger les populations des provinces de N'Djamena et du lac où circule actuellement le choléra. Nous voudrions avant toute chose saluer le lead depuis la confirmation des premiers cas. Les autorités nationales, avec l'appui de leurs partenaires, déploient d'importants efforts pour interrompre la transmission de la maladie, assurer que la prise en charge des personnes touchées et protéger les populations. Le choléra est une maladie grave, mais elle est évitable en respectant les mesures d'hygiène simples comme la consommation d'eau potable, d'aliments préparés, se laver les mains avec du savon avant de manipuler les aliments et de les manger, et aussi après la défécation, ainsi que préparer et conserver les aliments dans les conditions d'hygiène adéquates. Nous disposons de moyens efficaces pour le combattre et d'agir rapidement, collectivement et de manière la plus coordonnée possible. La cérémonie qui nous réunit aujourd'hui traduit précisément cette volonté commune. Le vaccin oral contre le choléra que nous réceptionnons toujours a été mobilisé en urgence par l'intermédiaire du groupe mondial de coordination pour l'approvisionnement en vaccins que nous appelons ICG. Ces vaccins permettront de déployer rapidement une campagne ciblant les personnes âgées d'un an et plus dans les districts qui sont concernés par l'épidémie N'Djamena et le lac et commencer ainsi la vaccination le plus rapidement possible. Cette mobilisation n'aurait pas été possible sans l'engagement conjoint de nombreux acteurs. Je voudrais à cet égard remercier chaleureusement l'Alliance du vaccin pour son appui financier et sa contribution à la mobilisation rapide des doses de vaccins, l'UNICEF pour son rôle essentiel dans l'approvisionnement, la logistique, la chaîne du froid et la mobilisation communautaire, ainsi que l'ensemble des agences du système des Nations Unies, des organisations non gouvernementales, des partenaires bilatéraux qui accompagnent le Tchad dans la réponse à cette épidémie.
1: Docteur Blanche Ayan a réitéré la mobilisation des partenaires techniques et financiers aux côtés du ministère de la Santé publique et de la Prévention, appelant à une action rapide, collective et coordonnée pour interrompre la transmission de la maladie et protéger durablement les communautés.
6: L'Organisation mondiale de la santé a apporté un appui technique à l'élaboration rapide de la requête qui a été soumise ainsi qu'au processus qui a conduit à son approbation dans les meilleurs délais. Tout ce processus a été coordonné par la direction de la vaccination et je voudrais chaleureusement remercier ici le docteur. La réception de ces vaccins constitue une étape majeure, mais elle n'est pas une fin en soi. Elle marque le début d'une phase décisive, celle de leur déploiement rapide, sûr et équitable auprès des populations les plus affectées. Notre responsabilité collective est de faire de sorte que chaque dose disponible parvienne à une personne qui en a besoin. y compris dans les quartiers, les communautés les plus reculées et les plus difficiles d'accès. Le succès de cette campagne reposera sur la mobilisation de tous, les autorités administratives et sanitaires, les responsables locaux, les chefs traditionnels, les religieux, les agents de santé, les relais communautaires, les médias que vous êtes, les organisations de la société civile et bien entendu les familles de N'Djamena et nous-mêmes. Leur confiance, leur adhésion et leur participation sont déterminantes. J'en profite pour inviter toutes les populations concernées à se faire vacciner et à encourager leurs proches à en faire autant. Au-delà de la réponse à l'urgence actuelle, cette épidémie nous rappelle l'impérieuse nécessité d'investir durablement dans l'accès à l'eau potable, l'assainissement, l'hygiène, la préparation aux urgences sanitaires et le renforcement de la surveillance épidémiologique. C'est en agissant simultanément sur ces différents leviers que nous parviendrons à réduire durablement le risque de nouvelles épidémies de choléra au Tchad.
1: Le ministre en charge de la Santé publique et de la Prévention, Dr Abdelmadjid Abdrahim, a salué cet appui et a rassuré de l'attention spéciale accordée par le président de la République du Tchad, Maréchal Mahamat Idriss Déby Itno, à interrompre rapidement la propagation de la maladie.
7: La lutte contre le choléra est une lutte collective. Je voudrais saluer cette mobilisation exemplaire, sans précédent, de tout le monde, l'engagement communautaire, y compris les chefferies traditionnelles et religieuses. Comme la représentante de l'OMS vient de le dire, nous ne pouvons gagner cette lutte qu'ensemble. C'est dans cette dynamique que nous évoluons pour contrecarrer cette maladie. Je voudrais à cet effet saluer l'ICG, l'Agence mondiale, qui nous a livré ce vaccin. Environ 2 millions de 20 000 doses. Avec un montant estimé à 6 788 000 francs. Plus le coût opérationnel 504. Quand même, c'est des efforts extrêmement importants à saluer. Vous savez, l'épicentre était Karam. Et comme la mobilité de la population a fait que les gens, la maladie s'est déplacée ici. Avec votre appui, l'engagement de tout le monde, je salue au passage, nous avons pu atténuer. En ce moment, la courbe est d'allure descendante. Mais nous ne baissons pas la garde. Les mêmes mesures préventives, la même dynamique doit être gardée jusqu'à la fin de l'épidémie. Il y a un basculement vers le lac. Dieu merci, les partenaires ont répondu promptement, accompagné, soutenu fortement par l'ONS, l'UNICEF et tous les acteurs de la santé. Ce sont des partenaires exactement, ont contribué, mais ils vont continuer toujours. Et c'est le lieu de remercier le président de la République qui a bien voulu instruire l'armée à soutenir le système de santé, comme ils l'ont fait dans la zone d'Abéché. Maintenant, l'armée est là, à notre disposition pour nous accompagner avec toute la logistique possible, assurer la sécurité comme d'habitude pour mener cette lutte sans merci contre cette épidémie. Je voudrais très honnêtement vous remercier et vous dire que nous allons très rapidement circonscrire l'épidémie si nous continuons dans cette logique d'ensemble.
1: Le choléra est une maladie infectieuse diarrhéique à caractère épidémique d'origine bactérienne transmise par voie digestive. Les sels diarrhéiques libérés en grande quantité sont responsables de la propagation des bacilles dans l'environnement et de la transmission orofécale. Les principaux facteurs favorisant la transmission de l'infection sont le niveau socio-économique et les conditions de vie des populations. Les fortes concentrations de populations associées à une hygiène défectueuse jouent un rôle important dans l'apparition et le développement d'une épidémie de choléra. Le choléra est une maladie qui peut se propager rapidement, mais il est possible de la prévenir grâce à des gestes simples. Boire de l'eau potable, se laver régulièrement les mains avec de l'eau et du savon, consommer des aliments bien cuits et maintenir un environnement propre sont des mesures essentielles pour se protéger. En cas de diarrhée aiguë et de vomissement, il est important de se rendre immédiatement dans le centre de santé le plus proche afin de recevoir une prise en charge rapide. La prévention est l'affaire de tous, mesdames et messieurs, en adoptant de bonnes pratiques d'hygiène et en sensibilisant notre entourage. Nous pouvons limiter la propagation du choléra et sauver des vies. Mesdames et messieurs, c'est sur cette note que nous mettons terme à votre magazine Santé pour tous de la Radio-Diffusion nationale consacrée aujourd'hui à la prévention contre l'épidémie de choléra. Observons les mesures d'hygiène et continuons à sensibiliser la population sur le respect d'hygiène. Et à la réalisation, Alifa Mohamed Seyid, à la coordination, Abdoulaye Touche. Au micro pour la présentation de ce magazine, je suis Najin Mabi Kaldorn. Mesdames et messieurs, merci de nous avoir suivis et à très bientôt sur les ondes de la Radio Diffusion Nationale Tchadienne.
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0: Tchad compte plusieurs ethnies, langues et dialectes qui sont parlés sur les 1 284 000 km². Aujourd'hui, la Radio Tchad a choisi de rencontrer le président de l'association pour la promotion de la langue Nangda, une langue parlée par plusieurs milliers de personnes au sud du Tchad. Monsieur Benayal Ndoloum Warum Yassa va nous parler de son association, de la promotion de la langue Nangda et surtout les activités que mène son association pour la promotion culturelle. Au micro pour la présentation, Jim Tabu Majum Roger. Bonjour monsieur.
1: Bonjour.
0: Alors, c'est quoi l'association pour la promotion de la langue Nangda?
1: L'association pour la promotion de la langue Nangda, que nous appelons dans notre dialecte Kostonatumba Kwasagunta Nangda, ou nous l'appelons Kokotan, c'est une association pour valoriser la langue Nangda, la culture et les valeurs Nangda, les croyances Nangda. Et cela nous permettra de léguer la langue Nangda telle que nos parents l'ont parlé à notre progéniture.
0: Alors, monsieur le président, quand est-ce que cette association a été créée?
1: L'association a été créée de manière informelle les années 90. Lors d'une séance de travail au niveau national avec le ministère de l'Éducation et la Société internationale de SIL. Cela, nous nous sommes déclarés comme une langue qui est parlée par plusieurs personnes et que nous voulons la valoriser. Entre-temps, nous commençons à travailler, à faire des activités, à faire des sensibilisations jusqu'en 2024. Nous avons pris la résolution de déposer la demande au niveau du ministère de l'Intérieur en son temps pour notre autorisation de fonctionner. Mais comme l'administration étant, ça a traîné. Et c'était sous le folio 2242 du 27 mars 2006 que l'association a eu son statut juridique, la décision de fonctionner de manière juridique comme une langue nationale à part entière.
0: Monsieur le Président, pourquoi créer une telle association? Pour quelle ambition?
1: Si on peut parler d'ambition, une étude scientifique révèle que chaque jour qui passe, chaque mois qui passe et chaque année qui passe, les langues nationales ou les dialectes disparaissent au profit des autres langues de véhicules qui ne permettent pas aux autochtones de parler normalement leur langue. Alors notre souci premier, c'est de valoriser notre langue parce que nous sommes un peuple à part entière et nous avons une langue qui nous est propre, que nos parents nous ont léguée. Nous devons d'abord le valoriser. Et en le valorisant, nous voulons faire de notre langue et de notre association une association de développement socio-culturel et économique. Voilà, ça c'est des ambitions qui nous ont amenés pour que l'espace Nangda, en s'appuyant sur cette association, fasse des développements socio-culturels et économiques pour son bien-être.
0: Monsieur le Président, où se trouve le peuple Nangda?
1: Géographiquement parlant, le peuple Nangda se trouve entre deux provinces. Le Mandoul occidental est dans la province du Mandoul, le Kou ouest dans la province du Logun oriental, le nord de Kou Est, dans le Logun oriental. Nous sommes dans le canton de Maguéri. Et comme nous sommes un peuple de culture, nous sommes un peuple agricole de chasse, pour le besoin de trouver des terres cultivables, on est présent dans 9 cantons dans le Bar Sara et de plus de 5 cantons dans le Moyen Chari. Et de par le Tchad, nous sommes présents dans beaucoup de villes et villages.
0: Alors, monsieur le président, comment se porte l'association Nangda?
1: L'association Nangda, quand nous l'avons créé, je peux le dire sans me tromper que nous n'avons pas eu des difficultés majeures. Pourquoi? Parce que nous avons, dans un premier temps, une assemblée générale tous les 2 ans et maintenant, depuis 2010, chaque année, nous sommes en train d'organiser l'assemblée générale chaque année. Et au cours de cette assemblée générale, nous faisons des collectes. Et la dernière fois, nous sommes partis à Bédio dans le département de Kou Est. Nous avons réalisé facilement une collecte de 8 600 000. En tout cas, nous nous portons bien. En termes de santé de l'association, je peux le dire sans nous tromper que nous n'avons pas assez de difficultés. C'est parce que certaines personnes ne nous comprennent pas, mais la vie même de l'association, il n'y a pas de problème.
0: Je vous rappelle que nous recevons sur ce plateau le président de l'association pour la promotion de la langue Nangda, M. Benayal Ndoloum Warum Yassa. Alors, qu'est-ce que votre association mène comme activité pour la promotion de la langue Nangda?
1: Notre association, comme nous l'avons tantôt dit, c'est pour la promotion et la mise en valeur de notre culture et de nos croyances. Lorsque les années 2000, comme je l'ai dit d'une manière informelle, nous avons mis en place à la disposition de l'espace Nanda les livrets d'animation rurale dans la langue. Nous avons aussi mis les livrets pour la prévention et la lutte contre le VIH-Sida. Au fil du temps, nous avons eu des gens que nous avons formés. Il y en a qui sont partis juste quand les a formés, on les a envoyés en Israël pour l'archéologie. Après ça, nous avons édité un syllabaire à contenu biblique. Les chrétiens en veulent pour une éducation biblique dans la langue. Donc, on a produit un syllabaire à contenu biblique. Nous avons produit un syllabaire pour la formation des enfants et des adultes pour une période de 4 ans pour les mettre dans le bain. Nous avons aussi un livre de calcul pour les appuyer à calculer tout en écrivant. Il faut qu'ils calculent aussi. On a écrit un syllabaire de calcul pour mettre à leur disposition. Pour mieux comprendre, nous avons écrit un lexique qui dit des mots. Ça explique ce qu'on notre dictionnaire en langue Nanda. Et nous avons ensuite écrit un recueil des proverbes, des tournures idiomatiques pour permettre à ce que ceux qui ne comprennent pas bien, qui sont dans les villes ou autres, qui sont partagés entre les langues et les différentes choses, puissent mieux s'approprier de notre richesse en tant que telle. Nous avons aussi écrit un recueil des animaux et des reptiles. Parce que nos enfants en ville ne comprennent pas, tu lui montres un buffle, il ne sait pas qu'est-ce qu'il va te dire, buffle, puis s'arrête là. Nous avons fait ça là pour le permettre de mieux comprendre et connaître les animaux qui sont dans notre espace. Et les reptiles dans notre espace. Comme nous avons beaucoup de chrétiens catholiques et protestants avec nous, nous avons réussi à éditer le Nouveau Testament. Depuis 2012, on a mis le Nouveau Testament en marche. Les gens sont en train d'utiliser tant dans l'église catholique, dans l'église protestante. Nous avons aussi mis en œuvre un projet de traduction de l'Ancien Testament. Nous sommes dessus maintenant. Nous faisons la culture du riz pour nous ressourcer en moyens financiers. On a pris des terrains pour en faire des vergers. Le dernier projet que nous avons entre les mains, nous nous déplaçons dans les cantons pour organiser les assemblées générales. On est obligé de payer les véhicules, louer les véhicules autour de 1 800 000, 1 900 comme ça. Donc, nous nous sommes dit que pourquoi on ne peut pas acheter un véhicule? Nous avons un projet maintenant d'acheter un bus de 30 places dont le projet avance bien. Mais il y a bien d'autres activités que nous avons menées.
0: Monsieur le Président, revenons un peu en arrière. Vous avez parlé tantôt de la promotion de la culture Nanda. Mais sur ce plan, qu'est-ce qui est en train d'être fait concrètement?
1: Depuis 2006, nous sommes en train de développer l'alpha. Et actuellement, nous avons à N'Djamena 6 centres d'alpha et dans l'espace Nanda là-bas, 30 centres d'alpha. Et là, nous allons faire l'alpha pour les faire comprendre quelque chose qu'ils savent écrire et autres. Mais nous voulons associer maintenant avec l'alpha fonctionnel pour qu'il fasse ça. Pendant nos assemblées générales, nous faisons des enseignements. On ne part seulement pas pour aller danser, mais nous partons, on ne danse pas, nous faisons des enseignements. Les 3 dernières années, je peux dire, nous avons ciblé des choses précises pour former les Nanda. En considérant le mariage qui se fait ici à N'Djamena et dans les centres-villes par rapport au mariage que nos grands-parents faisaient, on trouvait qu'il y a un décalage. Et nous voulons éduquer nos parents, les Nanda, à revenir du moins à la pratique de nos parents dans le domaine du mariage. Jusque-là, ce que nous avons réussi à gagner, c'est que dans l'espace Nanda, c'est avec beaucoup de difficultés, mais nous sommes arrivés à fixer la dot au maximum à 350 000. Ça, c'est à N'Djamena, dans les centres-villes. Mais vous partez, par exemple, au village, il y a des dotes de 40 000, de 60 000. Le top de dot au village dans l'espace Nanda là-bas, c'est 80 000. Et nous voulons jouer sur ça là pour qu'on maintienne un taux minimum pour permettre à nos jeunes de se marier. Nous avons aussi constaté que l'organisation des deuils, ces cortèges maintenant, ça ne cadre pas avec ce que nos grands-parents faisaient. Et nous avons organisé aussi une formation par rapport à ça pour qu'on essaie de regarder ce que nos parents faisaient. Ça fait partie de nos valeurs. Au lieu de copier de gauche à droite, il faut qu'on revienne à la source. À côté de ça, nous formons les gens, les femmes, les jeunes dans le domaine d'activités génératrices de revenus. En juin dernier, j'étais parti former les agriculteurs dans la gestion des produits agricoles et les femmes dans les activités génératrices de revenus pour leur permettre d'avancer. Mais ce qui plaisait à beaucoup de personnes, nous avons en notre sein des personnes qui sont des tradis praticiens. Donc au lieu de laisser comme nos grands-parents, les racines qui nous soignent autres là, et nous, nous ne voulons pas en faire un tabou. Donc, à chaque fois que nous partons en Assemblée générale, on prend au moins 3 heures de temps pour former les paysans dans les plantes médicinales. Ça nous a beaucoup aidé. Même actuellement, nous restons ici. Si un serpent, par exemple, mord une personne, on nous appelle pour nous demander, nous avons oublié, est-ce que vous pouvez nous rappeler? Et c'est comme ça que nous sommes en travailler jusqu'avec nos gens de la base. Donc, il y a un impact réel sur le terrain.
0: Est-ce que vous avez des relations avec les autres associations qui visent les mêmes objectifs que vous?
1: Oui, nous avons des relations intimes avec l'association de la langue gore. C'est là où le bas blesse. Parce que les gens nous confondent à des gores alors que nous ne sommes pas des gores. Les gores sont des bodo. Et nous, des bejondo, des beboto, des bejo, nous sommes les nanganda. On ne dit jamais la chose là, on l'appelle pas nyam, mais on l'appelle né. Vous comprenez, ça c'est une différence capitale entre nous. Nous avons l'association de la promotion de la langue gore, de la langue mongo, de la langue mbaï. Nous travaillons en collaboration avec eux. Mais puisque nous sommes partenaires à part entière de Altatrab Association pour la traduction de la Bible, qui fait la promotion de langue, le CGA Mundu et la CIL qui est ici, alors toutes les langues qui travaillent avec ces associations, nous avons des relations avec eux. Nous les invitons à notre assemblée générale. Dès que possible, on les invite et lui, on partage nos expériences.
0: Monsieur le Président, quels sont vos projets concrètement?
1: Nos projets dans les années à venir, c'est d'abord asseoir la langue, les valeurs et les cultures et la croyance Nanda dans l'espace Nanda. Pour que tous les Nanda, même s'ils ont quelques emprunts de langue, qui parlent leur langue dans la maison avec leurs enfants. Aujourd'hui, tu arrives dans ma maison en Ndjamena. Mes enfants, les enfants qui sont avec moi, nous sommes en Ndjamena où l'influence de Ngambay est dominante. Tu n'écouteras pas un de mes enfants qui parle le Ngambay à la maison. C'est ce que nous voulons arriver. Les Israéliens que vous voyez là, quel qu'en soit son niveau d'instruction, il doit maîtriser la langue. Parce qu'en cas de quelque chose, vous avez votre tournure idiomatique, vous avez votre manière de se regarder, de se parler par des signes, vous pouvez vous parler, vous quitter le lieu. Et c'est important de connaître sa langue. Donc notre premier objectif, c'est que les Nanda s'approprient leur langue et la parlent comme la langue de cœur. Ça, c'est notre premier objectif. Le deuxième objectif que nous cherchons, c'est de promouvoir une interrelation pour que ceux qui sont dans n'importe quel coin ne pensent pas qu'ils sont seuls. Par exemple, l'espace Nanda seulement dans lequel nous sommes en train de travailler, sans compter ceux qui sont dans d'autres provinces, nous avons 16 cantons et que les 16 cantons se regardent comme des frères qui parlent la même langue et qui ont la même culture et ça pourrait aller. Nous voulons créer cette entente entre les Nanda et en même temps développer la culture Nanda. Ce que nous ne pouvons pas faire maintenant parce que nos parents étaient des guerriers, pas seulement, mais c'est des gens qui partaient faire des razzias. Maintenant, on ne peut pas le faire. Mais il faut qu'on conserve au moins la qualité, être des chasseurs, être des cultivateurs et la bravoure est notre détermination. Il faut qu'on fasse comprendre aux gens que c'est ce que nous sommes. Et au-delà de tout ça, qu'on arrive à développer l'espace Nanda, tant sur le plan agricole, scolaire que social.
0: Alors, Monsieur le Président, quelles sont les difficultés que vous éprouvez dans l'exercice de vos activités?
1: Dans un premier temps, nous avons un comité national, un bureau national, des bureaux départementaux, des bureaux sous-préfectoraux et des bureaux cantonaux. C'est la connexion entre ces organes-là qui pose problème. Et les gens pensent que c'est seul Ndjamena qui peut résoudre tous les problèmes qui se trouvent dans ces zones-là. Ça, c'est une grosse difficulté. Même ce matin, j'ai discuté de quelque chose pendant X temps pour restaurer la paix entre les frères là-bas. La deuxième difficulté que nous avons, c'est que les cadres Nanda, pour la plupart, ne se sont pas appropriés de la vision de l'association. Quand tu trouves les chefs de canton, les villageois, vraiment, c'est un engouement que tu ne peux pas comprendre. Mais quand on arrive au niveau des cadres, ça ne tient pas. Et alors, moi, j'ai toujours l'habitude de dire aux cadres, pas seulement aux cadres Nanda, mais à vous qui êtes ici, si vous n'arrivez pas à parler normalement votre langue, à écrire votre langue, mais si vous parlez normalement le français, l'arabe, l'anglais, l'allemand, n'importe quelle langue vous parlez, vous êtes analphabète dans votre langue. Et nous voulons que les Nanda ne soient pas analphabètes dans leur langue, mais c'est pas facile de nous faire comprendre dans ce domaine. C'est une grande difficulté que nous avons. Donc, il y a bien d'autres qui sont là, mais sur le plan financier, nous n'avons pas encore de problème. Les partenaires nous félicitent. Par exemple, le Nouveau Testament dont je vous ai parlé, que nous avons produit, beaucoup des associations demandent des financements à l'extérieur. Et nous, c'est par nos recettes de chaque assemblée générale qu'on a payé les études, qu'on a payé nos traducteurs, et jusque pour qu'on arrive à produire nos Nouveaux Testaments. C'est en ce moment que les Bayons ont trouvé, s'il y a un peuple qui fait beaucoup d'efforts comme ça, il faut l'encourager. Donc, ils sont venus pour nous produire ça. Donc, sur ce plan, nous n'avons pas de difficultés, mais n'empêche qu'on court ailleurs. Cette année, par exemple, pour l'Ancien Testament, nous avons un bailleur qui a bien voulu nous apporter une aide. La santé financière, chez nous, il n'y a pas de problème. Mais le vrai problème, c'est l'appropriation et la communication.
0: Monsieur le Président, notre entretien tire déjà à sa fin. Et quel est votre message de fin à l'endroit du peuple Nangda, aux autorités et à vos partenaires surtout?
1: La langue maternelle, comme on le dit tantôt, c'est une langue de cœur. Si tu ne t'appropries pas ta langue maternelle, tu es analphabète dans ta langue maternelle. Et c'est très dangereux. Tu compromets même l'avenir de tes enfants et de ta progéniture. Donc je demande au peuple Nangda, mon message, de s'approprier cette association pour implémenter dans leur famille, dans notre société, dans l'espace Nangda, la langue Nangda comme la langue de cœur, la langue maternelle. Et ça, c'est important. Et nous avons besoin de leur soutien, tant moral, matériel, que financier, pour promouvoir cette langue. À l'État, je me souviens bien que l'État nous a produit une fois. Nous avons fait le syllabaire, mais quand on est parti vers l'État, l'État a accepté de nous multiplier les syllabaires. Et nous espérons, avec les centres que nous sommes en train de développer, cette année, la rentrée qui commence, nous allons encore ajouter 4 centres. Donc, que l'État nous soutienne dans ce domaine, parce que nous sommes partenaires de l'éducation nationale. Et comme partenaire que l'État, en particulier le ministère de l'Éducation nationale, jette un regard vers les associations, et en particulier l'Association pour la promotion de la langue Nangda, pour qu'on puisse développer le système d'alpha dans nos sociétés. Nous nous battons comme une association pour survivre. Nous demandons à nos partenaires de nous appuyer pour qu'on puisse faire, par exemple, le lexique dont je viens de faire mention. Dans un premier temps, nous avons produit 150 lexiques. En une semaine, deux semaines, tout est parti. Maintenant, nous devons reproduire. Mais la personne qui nous a reproduit, c'est un Espagnol. Il nous a fait ça, là. Il est devin. On fait de recours. Si on peut trouver un partenaire qui peut nous aider à produire encore les lexiques, ça pourrait nous arranger. Il faut le soutien, c'est pas seulement financier, hein. Le soutien moral est déjà très bon, le soutien matériel, et si les finances arrivent, ça pourrait aider à mieux avancer. On vous dit merci. Si vous pouvez nous donner encore une occasion pour la prochaine fois, avec 2 ou 3 de mes amis, pour qu'on puisse faire un bon développement.
0: La radio du Tchad vous remercie, monsieur le Président, et nous n'allons pas tarder, on reviendra vers vous.
1: Merci, je vous remercie de cette promesse. Je suis en train de préparer une assemblée générale en avril. Vous serez les bienvenus. Si vous pouvez déjà permettre à ce que votre antenne de Doba partent ouvrir ce que nous allons faire à Béboto, ça pourrait beaucoup nous intéresser. Merci.
0: Merci beaucoup. Mesdames, Messieurs, nous vous remercions de votre aimable attention. Retenez tout simplement que nous avons reçu pour vous le président de l'Association pour la promotion de la langue Nangda, qui nous a expliqué les différentes activités de son association. Réalisation Abdoulaye Toche, prise de son Hamid Dida, au micro pour la présentation Jim Tabu Majim Roger. Au revoir et à la prochaine pour un autre numéro. Merci.

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1: Je confirme.

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Eh oui, le jour se lève. Nous sommes aujourd'hui le dimanche 23 août 2026. Messieurs et dames, bonjour, bonsoir, bon réveil matinal et soyez les bienvenus à bord de cette tranche d'antenne qui porte les griffes de Hope Dominical, la version 2026. Nous émettons en direct du siège de l'UNAMA et c'est dans le studio 3, 6 rez-de-chaussée que se réalise, se fabrique, s'élabore, se produit votre émission Hope Dominical. Et c'est toujours avec une immense joie que je vous sers davantage dans ce quatrième numéro, que dis-je, quatrième, l'avant-dernier numéro du mois en cours. Hope Dominical, ça implique tout le monde, personne ne doit rester en marge. Et pour ce faire, nous avons une heure de temps d'horloge à passer ensemble autour d'une thématique que nous allons découvrir ensemble. Encore, je vous souhaite un bon dimanche, un bon réveil matinal en compagnie des programmes sur Radio Djihad. Si vous passez des moments très difficiles, il n'y a pas de panique, en soyez rassurés, chaque chose arrive en son temps, comme je vous l'avais toujours prévenu. Un clin d'œil également à notre Père Céleste pour le souffle de vie et sa protection. Merci Père. Hope Dominical sur Radio Tchad, la chaîne mère émettant de N'Djamena, le quatrième numéro du mois en cours. Suivez mon regard, je vous amène tout de suite même vers un sujet de débat. Aujourd'hui, à l'issue de ce quatrième numéro, nous allons parler du difficile accès à certains emplois par les jeunes, compte tenu des exigences, notamment la question de l'expérience imposée par le recruteur. Je dis bien aujourd'hui, nous allons parler du difficile accès à certains emplois par les jeunes, compte tenu des exigences, notamment la question de l'expérience imposée par le recruteur, ou soit par l'employeur, si vous voulez bien. Aujourd'hui, des jeunes diplômés en quête d'emploi se heurtent le plus souvent au problème de l'expérience antérieure vécue et exigée par certains employeurs pour pouvoir à un poste. Aujourd'hui, des jeunes diplômés en quête d'emploi se heurtent le plus souvent au problème de l'expérience antérieure vécue et exigée par certains employeurs pour pouvoir à un poste. Alors, messieurs et dames, selon vous, est-ce que cette condition de l'expérience vous semble-t-elle nécessaire? Est-ce que cette condition de l'expérience vous semble-t-elle nécessaire? Est-ce qu'il y a une école de l'expérience? Le débat est lancé, le standard est déjà ouvert. Alors, si c'est pour participer à l'émission, il est simple de composer le 61 53 53 53 20 si vous appelez de N'Djamena ou de nos provinces. Toutefois, si vous résidez hors de pays, faites d'abord l'indicatif du Tchad, le 235. Ensuite, vous rajoutez le numéro précédent, j'allais dire le 61 53 53 20, l'unique livre du standard de la régie technique. Hope Dominical, c'est toujours un débat en famille, c'est la communion d'ensemble comme ça, c'est le rendez-vous du débat intellectuel, débat instructif et débat constructif. C'est le foisonnement d'esprit en fait. Et aucun sujet n'est tabou chez vous, chez nous. Je suis et demeure votre interlocuteur numéro un dans ce débat. Vous en êtes les maillons de cette chaîne de confiance qui nous lie par le biais de votre radio, la RNT. Et vous êtes toujours les meilleurs. Pour ce faire, je vous fais porter la casquette de célébrité. Bravo pour votre fidélité. Je vous donne la configuration de mon équipe rapidement. Réalisation technique, son arrangement, correction, mixage. C'est l'affaire de Sangwe Koyankrio. La régie d'antenne, c'est la haute instance de contrôle. Nos amis techniciens qui affichent complet à Grédia sur la mise en onde. Locomotion ce matin, il s'agit de Abdigin, Chocolat Bidin Sakit. Nous avons aussi la présence effective de nos amis du côté de la maintenance, l'informatique, l'enregistrement, programme, production. La protection blindée de l'UNAMA et la postale entrée. Et vous les innombrables auditrices et auditeurs, vous faites partie intégrante de mon équipe à chaque fois que j'ai le mic. À la ceinture, micro, casque et parole, je suis tenant Jean-Yves Legrand, l'unique. En son genre, avec ses qualités, ses défauts, appelez-moi le distingo. Bonjour, bonsoir, pas de panique dans ces œuvres. C'est toujours moi, l'original, et non pas la copie. 5 heures passées de 4 minutes. Voilà, nous allons prendre une pause musicale avec Maître Ben Dion, qui nous chante Infidélité. Salut à tous, et bon réveil matinal.

vous venez de prendre le train en marche, c'est la RNT que vous suivez. Nous vous en remercions. Aujourd'hui, dans ce numéro, le quatrième numéro et l'avant-dernier numéro du mois en cours, nous sommes en train de parler du difficile accès à certains emplois par les jeunes, compte tenu des exigences, notamment la question de l'expérience imposée par les recruteurs. Alors, pour les jeunes gens qui viennent sortir de l'école, on leur impose ce qu'on appelle l'expérience vécue. Il faut avoir au moins 5 ans, 6 ans, 7 ans, 8 ans avant de pouvoir prétendre à un poste. Alors, la question qu'on se pose ce matin, est-ce que cette condition-là de l'expérience vous semble-t-elle nécessaire? Est-ce qu'elle est nécessaire d'exiger aux jeunes gens qui viennent sortir nouvellement des écoles professionnelles? Est-ce que c'est important, est-ce que c'est nécessaire d'exiger que ces jeunes-là aient plutôt une expérience vécue de 5 à 6 ans dans une profession quelconque ou dans une entreprise quelconque? Est-ce que, selon vous, il y a une école de l'expérience? C'est de cela qu'il s'agit dans ce numéro-là, que je vous attends au 61 53 53 20. C'est le numéro d'appel.

0: Nous allons prendre un premier appelant en ligne. Il s'agit de M. Delsia qui nous appelle de Walia, dans le 9e arrondissement de la ville de N'Djamena. M. Delsia, bonjour et bienvenue chez nous.
1: Tiens, Jean, bonjour.
0: Ça va, M. Delsia?
1: Comment avec l'intempérie ces derniers temps?
0: Bah, mais ça marche, on est en vie, hein, parce que là, on est en vie, on dit merci à Dieu. Même que ce soit qu'il neige, qu'il vente, ça, c'est pas grave, on est là.
1: Je sais que, allô, RTL est en train de nous vraiment compliquer déjà des situations.
0: Ouais.
1: Et non, vraiment, peut-être, quand tu parles et je parle, ça fait, on est dans un.
0: Dans un creux. Donc,
1: la pluie est en train de pleuvoir comme ça.
0: Ça, c'est les aléas, les aléas du direct.
1: Le dimanche passé, vraiment, on vous attendait, mais tout simplement, vous n'avez pas bien préparé.
0: Non, il n'y avait pas de thème. Le thème n'était pas disponible, oui. Donc on était obligé de passer le programme musical.
1: Aujourd'hui, je crois que vous êtes revenu avec un bon thème. C'est-à-dire l'expérience, là. Il y a quand même l'expérience.
0: Oui.
1: Si, par exemple, je peux donner, par exemple, l'exemple sur Tenant Jean, celui qui nous en aime très tôt le matin. Tel comme Delsia maintenant vient, comme j'ai fait, j'étais peut-être à Yaoundé pour une formation de journaliste.
0: Oui.
1: Je suis encore nouveau. Quand je viens, je vais d'abord rapprocher à côté de Tenant Jean. Il va m'expliquer que Delsia, vraiment, ça, là, il faut toucher ça, de ça, il faut parler. Si j'ai de parler, il faut d'abord contrôler.
0: D'accord.
1: Je ne veux pas venir comme un poison dans l'eau. Quand tu ne connais pas nager dans l'eau, tu vas tomber dans l'eau là, directement. L'eau va t'emporter. Même à la santé, telle comme l'école de médecine, là, je vais nouvellement là. Même je suis intelligent comme toi, là, les anciens sont là.
0: Les anciens sont là, même. Il faut se rapprocher des anciens pour pouvoir prendre connaissance de certaines choses.
1: On doit quand même m'imposer. Chez nous, on dit, chez nous, les maçons, on dit que quand tu ne restes pas à côté de Blama, chef de carré, jusqu'à le chef de canton, le jour qu'on t'amène de convoitation, là, tu seras paniqué. L'expérience compte. Par exemple, quand tu viens dans le chantier, il faut quand même demander. Si tu es proche à côté du chef d'équipe, chef d'André, on va t'amener t'orienter. L'expérience, vraiment, c'est normal. Ce qui est vraiment ici, au maintenant, ici, là, on ne tient pas compte de l'expérience. Quelqu'un vient, évidemment, ils ont le nom DG.
0: Oui.
1: Et il ne connaît pas ni lire ni écrire, et c'est pas normal. Et ça, c'est ma contribution. Je vais revenir après. Je laisse la lire aux autres.
0: Merci, Delsia. Merci de votre contribution. J'espère qu'on a encore assez de temps devant nous. On a bien commencé juste à peine une dizaine de minutes. Donc, retrouvez-nous à tout de suite, Delsia. Merci beaucoup d'avoir appelé. Alors, faites comme Delsia en composant le 61-53-53-20. Le 61-53-53-20. C'est ce numéro-là unique qui vous permet d'appeler et puis de donner votre contribution, votre avis. Sur la thématique aujourd'hui, nous sommes en train de parler du difficile accès, ou soit l'accès difficile à certains emplois par les jeunes qui prétendent travailler ou qui prétendent peut-être pourvoir un poste. Aujourd'hui, les jeunes diplômés en quête d'emploi se heurtent le plus souvent au problème de l'expérience antérieure vécue exigée par certains employeurs ou certains recruteurs. Pour pourvoir un poste. Alors, messieurs et dames, selon vous, est-ce que cette condition de l'expérience qu'on impose aux jeunes gens maintenant vous semble-t-elle nécessaire? Est-ce qu'il y a une école de l'expérience? C'est de cela qu'il s'agit. Je vous attends au 61-53-53-20. C'est là. Nous allons prendre Maman CC en ligne. Maman CC, bonjour. Maman CC?
2: Bonjour.
0: Bonjour, vous êtes là?
2: Oui, je suis là.
0: Ah, d'accord, vous avez la ligne alors, merci.
2: Merci beaucoup. Je voudrais juste aussi rebondir sur le fait que ma question.
0: Oui.
2: Bon, pour ma part, en fait, ce qui vient d'être édité nouvellement, si c'est trop. Bon, ça dépendra aussi de quel secteur, parce qu'il y a des secteurs où les étudiants peuvent faire, par exemple, les simulations pratiques pendant qu'ils sont à l'université ou bien pendant qu'ils sont dans leur institut.
0: Oui.
2: Il y a des thématiques où peut-être qu'il faut que la personne commence avant d'acquérir l'expérience. On peut demander l'expérience, par exemple, pour des personnes qui ont déjà travaillé et qui cherchent d'autres emplois.
0: Oui, ça peut.
2: Ceux qui ont une qualification. Mais une personne qui a une qualification qui n'a pas exercé, on lui demande vraiment l'expérience. Ça fait que c'est complètement, franchement, un blocage pour les
0: gens. C'est un blocage, justement. Et là, on demande une expérience de 4 à 5 ans. Or, le jeune vient nouvellement de sortir d'une école professionnelle, voyez-vous?
2: 3 ans, il sort d'une école professionnelle, ou bien, je ne sais pas, d'une école quelconque de 3 ans, il vous lui demandez une expérience de 5 ans. Il va trouver l'expérience là-haut.
0: C'est paradoxal, ça.
2: dépendra. Oui, c'est vraiment paradoxal, comme je l'ai dit, ça peut dépendre des secteurs auxquels les étudiants qui font, par exemple, les simulations. Et ça ne suffit pas. Les simulations, c'est juste parce qu'on veut faire comprendre ou on veut faire passer les messages. Mais l'extérieur, ça passe tel pour acquérir l'expérience. Mais il faut du temps pour acquérir l'expérience. Ce sont les défis, c'est les réussites, c'est les échecs. C'est tout ça qui fait qu'on acquiert l'expérience. On tire les leçons et on apprend l'expérience. À cette personne, si elle veut chercher un autre emploi, c'est à cette personne qu'il faut lui dire peut-être qu'il faut avoir telle expérience antérieure par rapport au poste. Mais quelqu'un qui vient de sortir nouvellement d'une école professionnelle et qui travaille, on l'exige une expérience de 5 ans.
0: C'est aberrant. C'est pas faisable, non?
2: Non, ça c'est très aberrant. Il n'y a pas une école d'expérience. L'expérience, on acquiert sur le terrain auprès de ceux qui ont déjà fait. Il vient faire auprès des gens parce qu'il a acquis l'expérience et c'est lui qui doit peut-être m'apprendre. C'est comme ça que ça se fait. Mais l'expérience, ce n'est pas une école d'expérience. Il faut qu'on comprenne un peu.
0: Comme vous l'avez dit également, l'expérience peut-être doit être exigée à ceux des agents déjà en poste et qui prétendent gagner des échelons au sein de la boîte, peut-être par exemple.
2: L'expérience, c'est lorsqu'on veut gravir ces échelons, comme on dit, expérience de 5 à 10 ans. Justement parce que c'est un poste peut-être qui demande assez de diplomatie.
0: Très bien. Beaucoup de connaissances.
2: Après des connaissances, ça, je suis d'accord. Mais quelqu'un qui vient d'être recruté nouvellement, qui sort nouvellement d'une école, vous lui demandez une expérience de 5 ans. Ça, c'est bloqué.
0: Ça constitue un blocus, comme vous le dites.
2: Bien sûr. Même le stage, vous savez que le stage, même quelquefois, il faut exiger ce genre de choses. C'est pas normal.
0: Il va falloir maintenant demander peut-être aux recruteurs, aux employeurs, peut-être de revoir un peu leur position.
2: Il faut revoir, ça, c'est clair. Il y a des secteurs où on peut dire, c'est des secteurs où, par exemple, c'est sensible, on peut demander l'expérience.
0: Oui.
2: L'expérience, même, là, ça doit se baser sur l'expérience académique. C'est comme je l'ai dit, les simulations. Ça, il n'y a pas de problème.
0: C'est exact.
2: Mais quand le secteur où les gens veulent aujourd'hui travailler, vous leur demandez 5 ans, la personne vient de finir peut-être 3 ans et vous devez avoir une expérience de 5 ans. Pour ça, c'est vraiment
0: aberrant. C'est aberrant, comme vous le dites, là, maman, c'est ça.
2: Vraiment, il faut qu'on revoie ça.
0: Il faut qu'on revoie vraiment, absolument.
2: Parce qu'il y en a qui sortent, des ingénieurs qui sortent tout et tout. Il faut qu'on mette un peu de l'eau dans les vins et qu'on permette les enfants. L'expérience, on acquiert sur le terrain.
0: On acquiert sur le terrain, oui.
2: Comment la personne peut acquérir. C'est pas dans une école, c'est pas dans une université qu'on apprend l'expérience.
0: Tout à fait, tout à fait. Donc, autrement, il n'y a pas une école d'expérience.
2: Non, il n'y a pas une école d'expérience. L'expérience, c'est sur le terrain.
0: Sur le terrain. On acquiert ça sur le terrain, oui. Absolument.
2: On a des difficultés à la vie. On apprend. Aujourd'hui, si je tombe, je me relève, je dis, mais je suis tombé où? Pourquoi je suis tombé? Ça fait une leçon.
0: Ça fait une leçon.
2: Plus, pourquoi que la prochaine fois, si je me retrouve face à cette chose-là, je saurai mettre un coup. C'est comme ça.
0: Oui. C'est ça qui fait que les jeunes diplômés arrivés en fin de formation professionnelle là, ont du mal à se faire embaucher parce que la seule exigence, là, c'est le problème de l'expérience.
2: Ils veulent pas même, ils n'ont pas envie de partir.
0: Ils n'ont pas envie de partir, vraiment.
2: Ils ont des très bons talents. Il y a des gens qui sont nés avec des valeurs intersectes qu'on ne peut pas changer. De cette valeur-là, donnons l'occasion à ces jeunes sur le terrain de faire les deux, de faire la constitution de leurs valeurs intersectes, de ce qu'ils ont appris et de ce qu'ils trouvent sur le terrain.
0: Oui.
2: C'est ça qui sort une personne.
0: Il faut donner la chance à ces jeunes gens-là parce que, comme vous le dites, là, ils ont des expériences innées en eux et il faut les mettre devant les faits.
2: Exactement, c'est comme ça que ça se fait. Mais quand on est bloqué pour avoir une expérience de 5 ans, mais c'est tout, la personne se renferme sur elle-même. Et c'est ça qui fait aujourd'hui qu'on a assez de gens qui sont sur la route. Donc, dans ces recruteurs-là, si vous nous écoutez, on ne vous demande pas trop, mais mettez quand même un peu de
0: l'eau. Ok, merci. Maman Cécé.
2: Bien des choses à tout le monde. Je laisse la ligne.
0: Merci d'avoir appelé Maman Cédric Moursal. Passez un très bon dimanche dans votre quartier là-bas.
2: Merci, par exemple.
0: Merci beaucoup.

Hop Dominical, le quatrième numéro de Mots en cours. Nous sommes en train de parler du difficile accès à certains emplois par les jeunes, compte tenu des exigences, notamment la question de l'expérience imposée par le recruteur. Aujourd'hui, hein, des jeunes diplômés en quête d'emploi se heurtent le plus souvent au problème de l'expérience antérieure vécue exigée par certains employeurs pour pourvoir à un poste quelconque. Or, messieurs et dames, selon vous, est-ce que cette condition de l'expérience vous semble-t-elle nécessaire? Est-ce qu'il y a une école de l'expérience? Le débat est lancé. Le standard ouvert depuis 5 heures pile. Il suffit de composer le 61 53 53 20 et vous avez la ligne. Je vous attends.

0: Après Maman CC de Morceau, nous allons prendre M. Péring qui nous appelle de Ngonba. M. Péring, bonjour. Ça va, M. Péring?
1: Ça va bien par rapport à votre thématique.
0: Oui.
1: Nous le situons, n'est-ce pas, dans plusieurs contextes.
0: Mm-hmm.
1: Parlons de l'expérience, quand on travaille déjà pour ses parents aussi, ça fait une de ces expériences.
0: Oui.
1: Comme vous le disiez, il n'y a pas une école d'expérience.
0: Mm-hmm.
1: Quand on existe, n'est-ce pas, le problème d'expérience par rapport, n'est-ce pas, à la préfiguration de diplômes d'aujourd'hui qui ne se méritent pas.
0: Oui.
1: Il y a, n'est-ce pas, certains qui sont comme Mme Cécile venait de dire, qui sont craques de belles compétences, qui sont là.
0: Oui, oui.
1: Il y a d'autres, c'est le diplôme qui les défend. Au lieu de défendre son diplôme, c'est le diplôme qui les défend.
0: Mmh.
1: C'est un peu ça. Et les employeurs, vous voyez, ils cachent pas beaucoup de choses.
0: Mmh.
1: Quand ils vous disent qu'ils veulent des expériences, ils disent que les lèvres sont déjà préparés, qui occupent déjà ces postes.
0: Mm-hmm.
1: Quand vous partez, j'ai vu mes étudiants qui n'ont jamais d'expérience, qui ont été recrutés, et avaient la vie, n'est-ce pas, expérience de 3 ans, 5 ans.
0: Mm-hmm.
1: Quand vous arrivez, vous trouvez que non, la personne n'a rien. C'est-à-dire que c'est une manière de masquer des choses, selon pour dire que vous avez échoué là.
0: Oui.
1: Votre manque d'expérience vous a fait échouer seulement. Vous savez que maintenant, là, chacun veut lancer, n'est-ce pas, le tien. C'est ça, simplement.
0: Oui.
1: Nous reviendrons un peu dans le sens aussi de cette expérience, par exemple, dans des projets.
0: Mm-hmm.
1: Il va falloir qu'il y ait de l'expérience, parce que si c'est un projet de 2 ans ou 3 ans, quand vous recrutez, n'est-ce pas, un jeune qui sort, n'est-ce pas, d'une école, il va lui falloir au moins 3 ou 6 mois avant de s'adapter.
0: Oui.
1: Il arrive, il a l'intelligence, mais il a peur. Au lieu de vous faire une suggestion, un bon employé, quand vous l'employez, la personne qui a d'espérance, au bout de 10 semaines, on peut déjà vous faire des suggestions.
0: Mm-hmm.
1: Alors que lui, il a peur. Pour s'adapter, il faut 6 mois. Alors qu'on a un projet, n'est-ce pas, de 1 an ou soit de 2 ans ou 3 ans. Vous avez perdu déjà 6 mois.
0: Oui, donc, mais comme le Maman Cécile l'a dit, il y a des gens qui portent en eux-mêmes, comment on appelle, il y a des gens qui sont intelligemment innés comme ça. Il faut les essayer sur le terrain, n'est pas les remettre en cause. Il faut recruter ces jeunes gens-là afin de les voir comment est-ce qu'ils peuvent donner, quel rendement ils peuvent donner, quoi.
1: Oui, mais quand la personne sort de l'école, il y en a toujours l'expérience. L'expérience n'est pas professionnelle, mais académique, que les étudiants en font.
0: Mm-hmm.
1: Donc, il y a des gens qui peuvent
0: s'adapter. À la limite, on peut demander l'expérience de 2-3 mois, ça peut se comprendre. Là, on peut assimiler ça à un stage, passer quelque part. Mais au-delà de 4 ans, 5 ans, voyez-vous.
1: Je vous disais que c'est une manière, n'est-ce pas, de cacher, n'est-ce pas, l'emploi aux autres. Et vous allez voir que la personne qui serait recrutée...
0: C'est un
1: nulleur. Les avis au Tchad maintenant, là, quand on vous dit qu'il y a un emploi, un poste...
0: Il y a des élus qui sont là déjà.
1: Qui ont été déjà recrutés.
0: Donc, lorsqu'on lance un avis de recrutement, c'est qu'il y a déjà les acquis, ils sont là déjà. Les élus sont déjà là.
1: Pour vous dire que les gens ont passé un texte.
0: Oui.
1: J'ai essayé un jour avec les gens de ONG, de Kiki comme ça, là. Mm. Au moment que les gens recrutent déjà, collectent les dossiers, j'ai déjà, n'est-ce pas, mon condisciple qui est déjà admis, je l'avais fait le travail là-bas en attendant.
0: C'est pas possible, ça.
1: On a là-bas, vous nous cassez la tête au Tchad, là. S'il vous plaît, comme il n'y a pas de suivi, laissez les problèmes d'expérience, laissez les gens, la chance. Quand il y a la chance, ça arrive. C'est votre destin.
0: Oui.
1: Au cas contraire. C'est vrai, mais c'est quand vrai. C'est dans des projets illégaux, il faut chercher l'expérience. S'il n'y a pas l'expérience,

0: ça vous le confier, n'est-ce pas, une tâche, d'exécuter tant de problèmes, énormément de problèmes.
1: Ah ouais, ils rencontrent des problèmes sur le terrain, justement. Alors, M. Perrin?
0: J'avais mon stagiaire que je lui ai demandé, n'est-ce pas, 3 plus 4. Elle me dit égal 9. Quand c'est comme ça, et que vous l'employez, n'est-ce pas, dans un poste de la comptabilité, et mais elle ferait, n'est-ce pas, des déficits.
1: Bon, peut-être qu'il faut, faut l'apprendre sur le terrain. Nul est infaillible, hein? 3 plus 4, ça donne 9, ça donne 9, mais bon, mais il faut l'apprendre, il faut le laisser. Il faut,
0: quand on vous décerne déjà le diplôme, c'est dire que vous valez déjà quelque chose. Bon, toutefois, même les derniers, on lui donne toujours le diplôme, c'est ça. Dans la salle, là, il y a le meilleur, même le dernier de la classe, et qu'on lui décerne déjà le diplôme, vous avez le même diplôme, vous avez le même gain. Donc, c'est ça. Bon,
1: tous les diplômes se valent, hein? Même s'il est le dernier, le cancre même de la salle.
0: Laissons la ligne aux autres, sinon les concours au Tchad, là, il faut être d'abord avoir une base solide selon pour trouver ça, que vous ayez l'expérience ou pas. Même si c'est votre maman qui n'a jamais été à l'école, peut admettre c'est moi, c'est tout.
1: Monsieur Perry, merci d'avoir appelé de Konba et puis passez un très bon dimanche là-bas. Encore merci, Perry.

0: Après M. Péring de Ngonba, nous allons prendre cette fois-ci Valentin, connu sous le nom de Gabri du Nord, qui nous appelle de Koudaloa. C'est exact? Valentin, vous êtes là?
1: Oui, c'est là,
0: monsieur. Ah, bonjour, monsieur Valentin.
1: Bon réveil matinal.
0: Merci, bon réveil à vous également.
1: Comment vous allez?
0: Monsieur, très bien, merci, on est debout.
1: Ok, merci, bonjour à vous et bonjour aux techniciens du jour.
0: Merci, c'est
1: bonjour
0: sanguin.
1: Bonjour aux autres auditeurs, moi aussi, c'est Joachim Abouye, au revoir le monde.
0: Merci.
1: C'est mon grand David Dala.
0: D'accord.
1: Je viens de prendre le train en marche, mais j'ai écouté parler de...
0: L'expérience. Voilà, l'expérience qu'on impose, on brandit aux jeunes gens qui viennent nouvellement, fraîchement de sortir des écoles professionnelles ou autres.
1: Ouais.
0: Alors, est-ce que selon vous, cette condition-là, d'expérience-là, vous semble-t-elle nécessaire? Est-ce que c'est indispensable de demander à un jeune qui vient de sortir d'une école, 5 ans, 4 ans, est-ce que vous connaissez bien le terrain? Est-ce que c'est normal, ça? C'est de ça qu'il s'agit.
1: Ok, merci bien. Bon, le thème c'est un thème d'actualité. Quelque chose qui se passe fréquemment maintenant.
0: Oui.
1: C'est que les entreprises, autres devaient demander peut-être les stages et autres. La cessation de fin de stage et autres, là, c'est normal. Mais demander à un jeune qui vient fraîchement de sortir d'une école professionnelle quelconque, et vous lui demandez une expérience de 5 ans, 3 ans, ça, c'est pas normal. J'interpelle aussi le gouvernement, doit dire ça aux autres entreprises, parce que ça, il freine aussi beaucoup les choses. Là, quelqu'un qui vient de sortir, qui cherche encore un emploi, et tu lui demandes une expérience, il doit avoir où? C'est ça le problème, ça c'est le grand problème. Donc, ce que les entreprises devaient demander, c'est peut-être les stages et autres.
0: Les stages, voilà, justement.
1: Et là, c'est normal. Là, les stages, ça fait partie des expériences. Parce qu'il a fini et il a fait des stages.
0: Très
1: là,
0: bien.
1: Il connaît aussi.
0: Voilà, c'est ce qu'on appelle les simulations, tout ça, là.
1: Voilà.
0: Oui.
1: Là, c'est sûr ce qu'ils devaient demander. C'est normal. Mais quand ils demandent ça, c'est juste peut-être pour freiner beaucoup les gens. Parce que là, c'est pas du tout bien.
0: Mais est-ce que vous êtes de même d'avis avec Péring qui dit non, lorsqu'on exige une expérience de 4 à 5 ans, là, c'est que le poste est déjà légué à quelqu'un d'autre. Est-ce que c'est une manière...
1: Oui, légué. Parfois, on vous fait des dépôts pour rien.
0: Pour rien.
1: Donc... Le poste avec quelqu'un... là, tout le temps, c'est là.
0: Donc, il y a des élus. Les élus sont déjà là, connus d'avance, hein.

0: Non, juste pour tromper la vision de l'opinion, peut-être,
1: Et
0: voilà, c'est
1: voilà.
0: ça, ils sont en train de faire le travail, voilà, ça, ils récitent, c'est tout ça important, c'est déjà acquis à quelqu'un.
1: Oui.
0: Et vous êtes là en train de souffrir.
1: Oh là
0: Et
1: là.
0: vous n'avez même pas, non. Parfois, tu as des expériences de l'année, laquelle ils ont demandé, mais personne ne t'appelle, tout ça. Et donc, ce qui fait qu'aujourd'hui, dans le
1: Donc,
0: CV, les
1: c'est de
0: gens
1: mettre
0: n'ont pas commencé.
1: de poutre aux yeux des gens.
0: Oui, même, j'ai les gens.
1: Oui.
0: Les ONG, là, ils font ça. Donc, c'est des choses qui se passent. Donc, c'est en coulisses, c'est entre eux. Ils savent très bien. Mais ils font seulement, peut-être,
1: Alors, et pourtant, il faut
0: ça
1: laisser la
0: peut.
1: chance à toute personne qui puisse.
0: À toute personne.
1: Voilà. La
0: Mais
1: chance,
0: bon, hein.
1: ça existe. Hein?
0: Ah oui.
1: Alors.
0: Donc, ce qu'ils devaient faire normalement, c'est ça seulement. Donc, le gouvernement aussi, il faut qu'il les interpelle un peu.
1: Comme
0: Il
1: l'a
0: faut
1: dit
0: qu'ils
1: maman,
0: fassent
1: c'est,
0: quelque chose pour.
1: faut qu'ils essayent de mettre un peu de l'eau dans leur vin, là. Il faut qu'ils revoient un peu leur position.
0: Ouais. C'est
1: Sinon,
0: ça.
1: les jeunes gens sortis de l'école vont commencer, vont rester avec les diplômes, voilà, ils vont vieillir comme ça à la maison, comme on appelle, parce qu'il y a un blocus quelque part. On leur exige l'expérience de 5, 4 ans, 5 ans, 6 ans. C'est aberrant, comme l'a dit maman Cécé.
0: Donc, ce n'est pas du tout la fin
1: C'est pas
0: normale
1: gay,
0: pour
1: non?
0: eux.
1: Voilà, c'est pas gay. Il
0: C'est pas
1: faut qu'ils revoient leur position. Surtout, nous voulons nous adresser ce matin à ces recruteurs là, ou soit à ces employeurs.
0: Donc, oui, c'est ça. Il faut que le gouvernement aussi appuie, oui, c'est ça. Donc, je laisse la ligne aux autres parce que
1: Oui.
0: maintenant, pour avoir la ligne, ce n'est pas facile. Donc, je pense
1: Oui,
0: que
1: c'est
0: je
1: non,
0: vais.
1: mais vous êtes là déjà, bravo, parce que là, vous nous appelez le coup d'Aloi, c'est un peu lointain. Et beaucoup de courage et passez un très bon séjour là-bas.
0: Il faut aussi le gouvernement faire la politique à ce que l'autre là, on arrive à quand même écouter la radio ici, c'est pas facile, il faut tout le temps faire la gestion
1: Mais maintenant, vous nous recevez
0: pour
1: sur quel vous
0: l'analyse.
1: nous recevez comment? Sur quel support vous nous avez
0: Bon,
1: fait
0: c'est à travers l'autre,
1: le bouquet?
0: on fait de la connexion. Non, bouquet, le matin, pas encore.
1: Ah, d'accord, ok.
0: C'est par la connexion qu'on vous suit.
1: Ah, par la connexion, ok, voilà, ça justement, ouais. D'accord. Valentin,
0: Ok, merci
1: merci de
0: bien
1: votre
0: et
1: fidélité
0: bon
1: alors.
0: dimanche à vous et beaucoup de choses à mon grand David Danga depuis que vous avez aussi qui est avec moi.
1: Merci, c'est moi.
0: Merci.
1: Merci.
0: Merci aussi.

0: 5h passées de 32 minutes, c'est la RNT que vous suivez. Nous vous en remercions. Hein. Nous allons prendre M. Osé, après M. Valentin de Koudalwa. Osé, le démocrate qui nous appelle le Dineo Sara. M. Osé, bonjour et bon dimanche.
1: Merci, bonjour, Tenazan Yves Legrand.
0: Ça va?
1: Ouais, je vais bien.
0: Voilà, vous avez, j'espère que vous avez l'énoncé de la thématique. Nous parlons aujourd'hui de l'espérance qu'on impose aux jeunes gens.
1: Effectivement, j'ai la thématique.
0: Oui.
1: Bon, parlant d'expérience, moi je commence par des institutions de formation. Il faut voir est-ce que les écoles de formation ont quelle façon de former. Est-ce que c'est l'université ou l'institut qui forme normalement. À base de temps, on peut même prendre les gens sans expérience.
0: Oui.
1: S'il y a des institutions de formation qui, déjà, avant de laisser les étudiants, on les exploite un peu quelque part en stage, et là, tout ça, avant de les laisser.
0: Oui.
1: Il y a aussi des écoles où on forme comme ça, en théorie, et on remet le diplôme, allez-y, vous devriez. Donc, il faut aussi voir ça, est-ce que la personne est sortie de quelle école et quelle est la façon de former de l'école dont il est sorti.
0: Ouais. Il faut avoir une idée, sur le profil même de l'école, soit de l'institution de formation.
1: Effectivement. Parce qu'il y a des écoles de formation qui sont là, qui forment très mal.
0: Ils forment au rabais, quoi.
1: Au rabais, effectivement. Donc, ça fait que on ne peut pas aussi prendre les gens parce qu'il faut prendre. Parce qu'il vient de sortir, il n'a pas d'expérience, et que voilà. Mais il y a aussi un côté qu'il faut comprendre. L'expérience, il faut absolument que la personne passe au terrain ou commence la pratique pour avoir une expérience.
0: Oui, comme l'a dit maman, c'est l'expérience, ça s'acquiert, hein, ça s'acquiert surtout sur le terrain.
1: Effectivement. Où aller faire la pratique?
0: Bah justement, ça
1: maintenant,
0: le problème.
1: Avoir l'accès pour les stages, même, c'est un problème.
0: Oui, oui.
1: Dans des institutions comme l'UNICEF, ICR, UNESCO, parce que les étudiants demandent quand même le stage, mais pour avoir le stage même là, tout est
0: ficelé,
1: vraiment politisé de telle façon que
0: c'est ficelé d'avance.
1: Si tu n'as pas un parent, tu n'as pas quelqu'un, une connaissance, c'est que ça ne serait pas facile que tu aies accès vraiment à avoir un stage dans des institutions comme je venais de citer. Donc, il faut que les gens voient globalement les choses.
0: Alors, or, en réalité, hein, le stage, ça fait partie même, c'est une matière même qui fait partie même de. Comme du programme de l'enseignement.
1: Effectivement. Si la personne finit, il doit passer les stages.
0: Absolument, absolument. Voilà, que ce soit un stage d'impréhension, que ce soit un stage académique, absolument. Ça vient, c'est la clause même de la formation.
1: Effectivement. Donc, sans stage, tu ne peux rien. Donc, il faut beaucoup plus se baser sur le stage. Est-ce que tu as fait ton stage où, en quoi? Est-ce que tu as ton rapport de stage?
0: Oui.
1: Est-ce que tu as une association de stage?
0: Oui.
1: Voilà des choses comme ça pour prendre. Mais chercher l'expérience, c'est pas facile.
0: C'est pas facile.
1: Lorsque tu n'as pas quelqu'un quelque part, c'est pas facile. Parce que l'expérience, ça s'acquit dans des institutions où tu as fini, par exemple, de l'éducation.
0: Oui.
1: On peut voir la. Dans les UNICEF, les ICS qui travaillent avec les enfants réfugiés, UNICEF parlant de l'éducation, dans le ministère de l'éducation, les inspections.
0: Oui.
1: Tout ça même là, il faut monnayer. Si tu n'as pas quelqu'un, c'est pas facile. Donc, recruter les gens à base d'expérience, c'est un problème.
0: Oui.
1: On n'aura même pas ces gens-là.
0: On n'aura pas ces gens. Or, derrière ces gens se cachent même les intelligences, des gens qu'on abandonne, qu'on laisse là.
1: Absolument.
0: Il y a des jeunes gens qui sont des génies, hein. Ils sortent, on leur exige de l'expérience. Bon, mais ils vont rester à la maison avec leur connaissance.
1: Oui, tu gérer ça à la maison tranquillement.
0: Tranquillement.
1: Tu n'as pas d'expérience et où trouver? Tu vas
0: rouler. Il va trouver où?
1: Avec ton diplôme.
0: Vous venez à peine de sortir d'une école de formation et vous demandez une expérience. Alors moi je crois peut-être que l'expérience, on devait plutôt demander à ceux-là qui sont déjà sur le terrain et qui veulent peut-être gravir les échelons, peut-être.
1: Voilà. Pas celui-là qui sort de l'université. On sait que la personne est formée dans le domaine de l'éducation. Mais où il faut aller? Vous l'employez et...
0: Il faut l'employer et puis le tester. Il faut le tester pour voir.
1: Voilà, une petite formation. Même sans test, là, on te forme, tu dois prendre, là, tu dois travailler seulement.
0: Non, je parle de test sur le terrain. On vous recrute et on vous met devant les faits. Maintenant, c'est comme les Américains. Vous êtes un maçon, mais elle commence à fabriquer les briques, on va voir, ou à monter les murs, on va voir. Si vous ratez, mais on vous remercie. Les Américains, c'est beaucoup plus sur le terrain. La pratique, voilà. Je l'ai dit, la pratique, voilà.
1: Si un véhicule, on te dit de monter, si tu demandes que tu bouges avec normalement, voilà. Tu es chauffeur là.
0: Tu es chauffeur directement sur le plan, on vous recrute, voilà. C'est ça la facilité chez les Américains, surtout les anglophones.
1: Non, c'est un système américain. Mais chez nous, au Tchad, ce système n'existe pas.
0: Non, chez nous, là, c'est le papier.
1: Voilà,
0: même si c'est un enfant de 7 ans qui brandit son doctorat, on dit d'accord, il a son doctorat, on ne peut pas le remettre en cause, et puis bon, on l'emploie.
1: C'est là aussi le problème.
0: Ça, c'est le système francophone.
1: Mais il faut que les recruteurs changent leur façon de parler d'expérience. On revoit un peu par rapport à le stage.
0: Oui.
1: L'école de formation.
0: C'est comme si j'ai posé une question. J'ai dit, mais est-ce qu'il y a une école d'expérience, c'est ça?
1: Il n'y a même pas une école d'expérience.
0: S'il y avait une école d'expérience, les gens allaient finir leurs études et puis repartir encore dans cette école pour combler leur cursus.
1: Voilà. Malheureusement, cela n'existe pas.
0: Mais voilà. Bien, mais Osé.
1: Ces gens sont là, il faut qu'ils nous écoutent, que nous ne sommes pas là pour des expériences. Mais... il faut recruter la personne.
0: Recruter la personne, mettre la personne devant les faits.
1: Il fait mieux, il faut l'accompagner.
0: Voilà.
1: C'est ça qui fait partie de l'expérience. Mais laisser les gens parler de 5 ans d'expérience, 6 ans d'expérience, 3 ans, alors que la personne vient de finir, mais où trouver cette expérience?
0: Très bien.
1: Vraiment, c'est un problème vraiment complexe.
0: C'est un problème. C'est un paradoxe.
1: Ils recrutent bien avant de parler d'expérience, comme quelqu'un venait de dire.
0: Oui. Donc,
1: c'est compliqué.
0: Merci d'avoir appelé, Osé.
1: Merci beaucoup. Salut la Tanzilé, le département de Manga, la préfecture de Guidari.
0: D'accord.
1: Sa Majesté, Mombo.
0: Oui.
1: Notre Narcisse et Madame de Fer à côté. Bonne journée à tous ceux qui nous écoutent.
0: Merci, Osé.
1: Merci beaucoup.
0: Merci d'avoir appelé. Et puis prenez soin de vous depuis Dini au Sahara. 5h40. 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L'émission, c'est Aube Dominicale, réalisée tous les dimanches de 5h10 à 6h10. Tout calcul fait, nous avons une heure de temps d'horloge à passer autour d'une thématique. Et c'est comme ça que nous y sommes.

0: Après Monsieur Osé de Dinéo, nous allons prendre Monsieur Debalbé qui nous appelle de Boutal-Bagar. C'est bien cela?
1: Oui, Debalbé? Oui.
0: Vous nous appelez de Boutal-Bagar, non? C'est bien ça?
1: Oui, justement.
0: D'accord, merci d'avoir appelé. Merci d'être là avec nous et j'espère que c'est votre première fois de nous appeler sur l'émission.
1: Oui, justement, c'est ma première fois.
0: Ah, mais bravo, alors, la famille s'agrandit. Vous avez la ligne, Monsieur Debalbé?
1: Ok, je viens de prendre le terrain en main, je voulais juste vous me rappeler le sujet.
0: D'accord. Aujourd'hui, Monsieur Debalbé,
1: oui.
0: Nous parlons du difficile accès à certains emplois par les jeunes, compte tenu hein, des exigences, notamment la question de l'expérience imposée par les recruteurs. Alors vous, par exemple, selon vous, est-ce que cette condition qu'on impose aux jeunes gens de pouvoir acquérir une expérience de 4-5 ans, est-ce que cette condition-là vous semble-t-elle nécessaire?
1: Justement, les conditions d'expérience, c'est normal parce que quand le recruteur demande un agent pour employer, c'est un poste visé. Donc, il attend de lui pour un travail.
0: Il attend de lui un bon rendement.
1: Oui, pour contribuer à une innovation quelconque. Donc, c'est normal sur ces points. Bon, moi, je trouve que c'est normal que le recruteur demande ça. Mais sur mon point de vue, l'expérience doit être acquise. Donc maintenant, l'étudiant qui vient de sortir fraîchement de sa formation, il doit bousculer auprès des entreprises pour demander des stages. Maintenant, on sait très bien qu'au Tchad, les stages sont un peu difficiles. Donc je lance un appel auprès des entreprises. Pour qu'ils
0: rendent aux jeunes gens là, l'accès facile aux stages. Hein.
1: Oui, l'accès partout aux stages pour que ces jeunes étudiants trouvent des stages quelque part. Une fois trouvé des stages, parce qu'il y a des choses sur le terrain que tu dois découvrir, qu'à l'école là-bas, on ne t'a pas montré de faire ça sur le plan pratique comme ça, on ne t'a pas montré. On t'a montré seulement la théorie. Donc, il faut venir appliquer la théorie.
0: C'est en d'autres termes une mise en scène, par exemple, de ce que tu vas faire sur le terrain. Justement, c'est comme une simulation, par exemple. Voilà.
1: Donc, c'est ça mon point de vue. Mon appel, toujours à l'endroit des responsables des entreprises, parce que tu ne dois pas recruter avec sur un plan que, bon, ça, c'est l'ami de... C'est l'enfant de mon ami, ou bon, ça, c'est l'enfant de telle personne qu'on a une relation, mais je pense qu'on est en train de retarder la jeunesse.
0: Oui, mais c'est ça, c'est ce que l'autre a dit. Monsieur Péring a dit, les gens recrutent les gens sur la base des affinités, le copinage, tout ça.
1: On va repartir pour accuser que la formation n'est pas bien, mais c'est les chefs des entreprises qui sont des responsables qui reparent encore enseigner les gens. Non, c'est pour dire que peut-être que eux, qu'ils enseignent là, donc, sur ce point, je pense que le problème est bloqué là. Je lance aussi l'appel au gouvernement qui doit donner l'opportunité aux investisseurs de venir investir pour créer des entreprises et ça va permettre à la jeunesse de faire des expériences là. Donc, quand il y a une candidature quelconque, je pense qu'ils vont, répondre au profil. Et je demande aussi à la jeunesse de ne pas se décourager. Parce que cette vie-ci, tu finis à l'école, tu dis que bon, j'ai déposé 2-3 stages, je n'ai pas trouvé, je vais repartir tranquillement embrasser le clan d'Oman ou bien je vais repartir embrasser tranquillement ça et je pense que tu vas continuer à dormir.
0: Donc...
1: parce que l'entreprise ne va pas venir te chercher à la maison. C'est toi qui vas repartir toujours vers l'entreprise pour chercher de quoi savoir faire. Donc maintenant, quand tu ne te donnes pas à ça, je pense que ça va être un peu difficile. Donc, la responsabilité est partagée.
0: Il faut toujours espérer. Il faut toujours, comment on appelle, le découragement n'est pas tchadien.
1: Voilà, justement, il faut toujours espérer. Donc, la responsabilité est partagée. Dans la vie, on ne peut pas se décourager. Donc, et c'est ainsi ma contribution sur cette émission.
0: Non, donc, votre contribution est non des moindres. Hein, c'est important ce que vous dites à Debalbé. Debalbé?
1: Ok.
0: Debalbé, vous êtes là?
1: Ça, oui.
0: Voilà, je vous dis que merci beaucoup, merci chapeau pour votre contribution et je vous souhaite un bon dimanche à Boutal-Bagar là-bas.
1: Merci à vous de même.
0: Je vous en prie, c'est moi.
1: Okay.

0: Nous avons en ligne monsieur Chelchoubé qui nous appelle de Toukra. Monsieur Chelchoubé, bonjour.
1: Oui, bonjour, monsieur Téna.
0: Mais ça fait longtemps que vous nous avez fui, là. Qu'est-ce qu'il y a?
1: Oui.
0: C'est les empêchements professionnels, tout ça?
1: Oui, c'est un thème très édifiant.
0: Merci, Chelchoubé.
1: C'est un problème qui gangrène vraiment la vie des jeunes aujourd'hui. Moi, j'aurais souhaité une interdiction de cet appel d'expérience même. C'est lui qui a l'expérience aujourd'hui là. Il n'a pas commencé avec l'expérience.
0: Très bien.
1: C'est parce qu'il a été recruté.
0: Voilà.
1: Il a eu de l'expérience.
0: Ça s'acquiert, hein, au fil du temps.
1: Ça s'acquiert. C'est tout le monde doit passer par là.
0: Absolument.
1: Il n'y a pas une imagination là. C'est pas la magie.
0: Ce sont les étapes, hein, je crois.
1: Oui, mais le président Burkinabé a interdit ça. Il dit il ne va pas voir ça. On peut au moins demander les attestations de fin de stage, mais l'expérience là, il ne veut pas écouter.
0: Ah, il en sait quelque chose. Il en sait quelque chose.
1: Tenter sa chance. On ne va pas continuer à recruter l'expérience. Et si les expérientiers vont être finis là, ils vont recruter.
0: Voilà la question.
1: C'est pas possible
0: vraiment.
1: C'est parce que quand on est dans le système, on ne pense plus aux autres. C'est ça le problème. Quand on est dans le système, on fait le système, on veut avoir celui de la famille ou un ami. Si c'est réellement pour trouver un bon travailleur, là, ce n'est pas seulement celui qui a l'expérience. Quand quelqu'un est sorti d'une école de formation, c'est pour dire qu'il a une notion de base sur la matière.
0: Sur la matière, oui. Sur le profil.
1: Donc,
0: même.
1: Je dois lui donner et moi, je voulais qu'on exige même que toutes les entreprises là aident beaucoup, prennent beaucoup de stagiaires pour les former.
0: Voilà, c'est ça. C'est
1: au recrutement, les lettres de fin de stage. Comme ça peut nous aider, mais demander l'expérience, là, c'est inadmissible.
0: C'est inadmissible, parce que la question de l'expérience, par exemple, avérée, je crois que ça concerne beaucoup plus les gens qui ont déjà travaillé, non?
1: Ah, mais vous savez, il y a des gens qui n'ont pas travaillé, mais ils ont tellement de talents.
0: Voilà.
1: Ils ont tellement de talents.
0: Il y a des talents cachés, hein?
1: Oui. Et les talents sont tellement cachés parmi les jeunes.
0: Oui.
1: Ah, donc, il faut comprendre que si vous voulez vraiment faire marcher l'entreprise, il n'est pas seulement question de recruter les parents ou bien les connaissances. Ça ne fait pas marcher l'entreprise d'ailleurs.
0: Oui.
1: Il faut recruter celui que tu ne connais pas.
0: Mais c'est ce qui se passe en ce moment là. Lorsqu'on lance les avis de recrutement, on sait d'avance qu'il y a déjà des gens qu'on a déjà recrutés dans l'ombre.
1: Oui, c'est ça. Donc, franchement, le gouvernement est interpellé à demander aux entreprises à suspendre même la demande d'expérience pour permettre aux jeunes aussi de s'envoler.
0: Oui.
1: Je pense dans ce cadre-là, ça peut aider les jeunes parce qu'il n'y a pas de travail. Mais ce ne sont pas les mêmes têtes-là qui peuvent continuer à travailler au mépris des autres. Donc, je pense que tout le monde est interpellé à faire avancer les jeunes.
0: C'est important ce que vous dites, hein, c'est important. Il faut carrément enrayer l'histoire de l'expérience là, imposée aux jeunes gens. Ce serait tout, M. Chelchoubé.
1: C'est tout pour le moment.
0: Alors, merci beaucoup de votre contribution, hein, et je vous souhaite un bon dimanche à Toukra.
1: Merci beaucoup.
0: Merci Chelchoubé.

0: Jazz Valeur dans Dernier Android, ça se passe sur la RNT, 5h52 minutes. Nous allons toujours rester à Toukoura avec Abderrahmane cette fois-ci maintenant. Abderrahmane?
1: C'est Abraham de Toukoura, Abraham.
0: C'est Abraham plutôt, c'est pas Abderrahmane, hein?
1: Oui.
0: Bah, mais comme c'est pas moi qui gère la machine, c'est mon régisseur qui a dit que c'est Abderrahmane. Bah, mais ça semble être la même chose, hein? Abraham Abderrahmane.
1: Oui, moi.
0: C'est Abraham plutôt, aussi. Hein? Donc, maintenant, on retient Abraham seulement.
1: C'est ça, je voudrais aussi parler concernant sur l'expérience qu'on venait de parler là.
0: Oui.
1: Je dis d'abord que l'expérience que nous sommes en train de dire là, ça c'est un mal nécessaire.
0: Mm-hmm.
1: Parce que, comme on venait de dire, il n'y a pas une école exceptionnelle pour la formation de l'expérience.
0: D'accord.
1: Quelqu'un finit, il sort dans la logique des choses, on doit rappeler une partie de ceux-là qui ont de l'expérience.
0: Mm-hmm.
1: Et les autres là qui n'ont pas, qui viennent de sortir nouvellement de l'école.
0: Oui.
1: Et ceux-là vont profiter maintenant d'accueillir les connaissances avec les anciens.
0: Mm-hmm.
1: Ah, et puis comme ça, progressivement, là, on va avancer. Mm,
0: c'est-à-dire que ces jeunes gens-là doivent se coller aux anciens pour apprendre quelque chose, non?
1: C'est ça.
0: Mm-hmm.
1: Et on demande quelqu'un qui est expérimenté. Les expérimentés, bon, je voudrais aussi souligner un point là.
0: Allez-y.
1: Que les frères aussi ont parlé sur ça.
0: Mm-hmm.
1: Ici au Tchad, quand on nous dit qu'on cherche les expérimentés, là, c'est juste pour chercher ceux de la famille ou par affinité.
0: Donc c'est un blocus, c'est un blocus. On met un blocus comme ça, la barrière. On exige l'expérience et pourtant, en dessous de ça, il y a beaucoup de choses qui se cachent.
1: Oui, le nom de ceux-là qui vont travailler, là, il y en a déjà.
0: C'est connu d'avance, hein?
1: Donc, moi, je demande à ceux de l'autre qui gèrent l'entreprise, là, même s'ils veulent recruter les expérimentés, il faudrait qu'ils me rendent, comme je viens de dire. Et deuxième chose, quand je parlais de mal nécessaire, là, quand quelqu'un cherche une personne pour qu'il veuille lui travailler, c'est que tu ne connais pas, il faut dire devant la personne que moi, là, peut-être je veux appeler autre pour qu'on va travailler. Ça, c'est un exemple que je voudrais donner.
0: Oui, c'est pour l'illustrer, surtout votre...
1: Oui,
0: vos propos.
1: J'avais mes cousins qui étaient arrivés du village. On les a demandé, est-ce que vous connaissez fabriquer les briques parfaites? Ils ont dit que oui, briques parfaites, là, eux, là, ils vont faire ça, c'est très simple. Et maintenant, le gars, le patron, là, est allé le montrer le sable qu'il a déposé.
0: Le chantier, oui.
1: Oui, il dit comme ça, là, il part, il va aller trouver un chauffeur qu'il va aller aussi déposer le ciment. Il nous a montré le tout. Il est parti, il est allé chercher aussi le chauffeur. Il lui a fait le plan, le chauffeur est venu avec l'un de son petit. On les a déposé le ciment, voici le ciment, voici le sable.
0: Le sable, voilà, de l'eau.
1: Il reste à travailler maintenant. Ils ont mélangé le ciment avec le sable. Et ils ont allé aussi chercher un peu de les herbes sèches là. Pour mélanger, qu'une fois fini, là, ils disent que comme on a commencé avec le travail, on nous a donné un peu d'avance, il faudrait qu'on vienne se soulager un peu avant de revenir. Ils ont allé prendre un peu de la boisson. De leur retour, là, ils étaient arrivés et le patron aussi dit que non, c'est aujourd'hui le début de mon travail, il faudrait que je reparte pour voir un peu mon travail avant de rentrer pour me reposer.
0: Oui.
1: Quand il est arrivé, là, il était vraiment grogné. Et quand les cousins, ils étaient maintenant directeurs pour le travail, ils commencent à le taper. Et il a appelé même les autorités pour les arrêter.
0: Et mais en réalité...
1: Le patron dit que, premièrement, il les a demandé, est-ce que vous connaissez pas que les clics passaient? Et ils ont dit que oui. Mais maintenant, ils ont mélangé ciment avec...
0: Avec les herbes, tout ça, là. C'est comme si... C'est comme si c'est de la boue, hein, comme on fabrique simplement, mais ils ont mélangé avec des herbes, tout ça, c'est qu'ils ont, raté.
1: Voilà, s'il y a un expérimenté dans ça, là, il n'allait pas rater. Bon,
0: Parce
1: c'est
0: que
1: ça
0: fabriquer les briques parfum, il faut de la composition, il faut un peu quelle est la quantité de l'eau qu'il faut ajouter, quelle est la quantité de sable, quelle est la quantité de, je sais pas, les ingrédients, hein, c'est ça là qui donne un vrai, comment on appelle, un vrai ciment dur ou solide là.
1: Bon, après là, vous arrangez, vous arrosez tout là, et là, au début, mais ils ont raté déjà jusqu'à l'autre. Est-ce qu'ils vont,
0: Donc, en principe, ils devaient dire non, non, non, ils ne connaissent pas, mais qu'ils vont apprendre. Peut-être qu'ils vont rester à côté de ceux-là qui savent bien fabriquer ces genres de briques-là. Et puis, 2, 3 jours, eux aussi, ils vont. C'est ça l'expérience-là, c'est ça, non? Ça, on dit comment ça s'acquiert, là. Donc, ça s'acquiert sur le terrain.
1: Voilà, c'est ça. Parce que vous ramassez les gens de la famille. Eux, là, ils n'ont pas des expériences. Au lieu de mélanger avec les expérimentés, vous ramassez tout le monde de la famille. Tout gâte maintenant le travail, là. Ça va retourner sur vous.
0: Voilà, donc c'est comme si une entreprise comme ça, voilà, si c'est quelqu'un qu'on a recruté, maintenant il a déjà gâté le nom même de l'entreprise. Et puis voilà, on n'aura plus maintenant donné la crédibilité à cette entreprise-là, n'est-ce pas?
1: Bien sûr. Leur question de l'autre, de l'expérience, là, ça c'est un mal nécessaire. Comment quelqu'un sort comme ça et vous le demandez, l'expérience, celui qui a l'expérience, même quand le moment, dès qu'il a fini, il a commencé d'abord à accueillir avec les certains, d'abord pour être quelqu'un de l'autre expérimenté. Ah,
0: D'accord.
1: donc le point, là, il faudrait qu'on regarde ça là un peu.
0: D'accord. Il faut revoir maintenant la position des recruteurs ou des employeurs. Il faut revoir votre cas maintenant. Là, on s'adresse directement aux recruteurs ou soit aux employeurs. Abraham,
1: Oui.
0: merci d'avoir appelé de donner votre contribution. J'ai été très content de vos illustrations dans vos propos.
1: Et je voudrais aussi saluer des personnes comme
0: Allez-y,
1: ça.
0: allez-y. C'est votre émission. C'est vous qui la faites, hein?
1: Je voudrais saluer mon papa, Kondi Maurice, depuis Tubissa, dans la Tangle Centre là-bas.
0: Oui.
1: Et je salue aussi mon oncle paternel, Gabriel Gaye, à Bena aussi. Bon
0: D'accord.
1: dimanche.
0: Bon dimanche, monsieur Abraham de Pitokra. Salut.

0: Le téléphone sonne, sonne, sonne. Je veux décrocher. Et je décroche sur Où va le monde. Oh, c'est pas lui? Bonjour, Où va le monde.
1: Bonjour, monsieur Ténard, Jean-Yves Legrand, mon frère.
0: Merci, je vais bien, et vous?
1: Oui, ça va.
0: D'accord. Vous avez, vous savez de quoi il s'agit ce matin dans l'émission, non? De quoi il s'agit? Vous avez déjà...
1: Oui, d'accord. On ne peut pas avoir quand même de l'espérance pour être un auditeur.
0: Ah! Donc vous voulez vous dire que vous êtes expérimenté déjà?
1: Ah oui, je
0: avec l'émission Hop Dominicale, vous êtes des expérimentés?
1: Oui.
0: Ou des assermentés même, on dirait.
1: Ça, par exemple, comme moi, Où va le monde, si il s'agit d'être demandé d'espérance, d'abord pour être un auditeur là, juste pour aller sur les antennes là, c'est trop.
0: Vraiment. D'accord, en tout cas, vous allez bien?
1: Oui, ça va, mon frère.
0: Mais il y a de cela deux numéros, vous n'étiez pas là avec nous, qu'est-ce qu'il y a?
1: Bon, pour non, la fois passée, vous avez pas. Vous avez
0: non, le troisième numéro là, nous avons passé ça en musique seulement parce que là. Je n'avais pas le temps de préparer bien le thème. Donc, tu sais, vous savez, il faut d'abord prendre le temps pour préparer minutieusement l'émission.
1: Non, préparer l'émission, là, chaque jour, là, tous les mots donc, que nous sommes en train de dire, là, c'est des émissions.
0: Ah, oui. Aujourd'hui. Oui, les faits d'actualité, ça ne manque pas.
1: Ça ne manque pas, par exemple, depuis l'indépendance, là, 11 août, là, quartier partiel, là, certains points, on ne trouve pas l'électricité, là, c'est des thèmes donc vous allez.
0: Vous nous proposez des thèmes, c'est aussi bon, non? Moi, je demande qu'on nous propose des thèmes.
1: Oui, mais c'est ça. Par exemple, nous sommes manqués de l'électricité aujourd'hui. Depuis le 11 août, du 10 août jusqu'à aujourd'hui, là, certains coins ne trouvent pas l'électricité parce qu'on donne l'indépendance, mais avec l'autre lampe de torche ici au Tchad, mais finalement, on peut changer ce pays-là maintenant avec l'électricité, mais pas, on ne veut pas continuer comme ça à vivre, dormir sur nos lits.
0: Mais je crois que son excellence le maréchal a gratifié même sa ligne, non, pour vous, non?
1: Mais gratifier la ligne, mais la ligne n'est pas... C'est comme,
0: il a laissé sa ligne, il dit, prenez ma ligne, utilisez cette ligne-là. Il vous a gratifié, ça c'est beau, c'est important, non? C'est des choses à louer.
1: Non, ce n'est pas toutes les lignes qui sont ouvertes, c'est ça. Comme les lignes, là, c'est certains endroits là, qui reçoivent la ligne, certains coins là, sont toujours comme l'autre. On n'a pas eu l'indépendance, on a eu notre indépendance avec la lampe de torche, là, toujours comme ça.
0: comme avec Malraux en lisant son discours avec une lampe torche. Là.
1: Oui, et ça continue.
0: Bon, on va le monde, on va mettre ça en parenthèse, en exergue, et puis bon, on touche maintenant directement au thème, hein, puisque le temps passe.
1: Oui, bon, je suis revenu pour rejoindre mon frère Abraham. Il a parfaitement raison, hein, parce que l'expérience là, parfois c'est un mal nécessaire. Mais pour moi, dans ce pays, les gens sont là et puis avec leur ingratitude et puis avec leur égoïsme là, ils veulent pas ouvrir la porte là, à nos frères d'aller envers eux pour faire recevoir des expériences ou se passer des essais. Mais pour moi, on ne peut pas continuer toujours à dire qu'il faut avoir l'expérience de 10 ans, 15 ans d'abord pour être réputé là. C'est pas bon.
0: Oui.
1: Quand tu te lèves de 4 matins, il faut mettre la personne là devant un fait. Et il faut l'orienter.
0: Voilà.
1: Et il faut l'orienter et ça passe. Et où soit que vous voulez réputer les gens là, il faut les appeler et puis venir passer les petits textes avec eux.
0: Donc si je vous comprends un peu, vous voulez mettre ces jeunes gens-là devant les faits, c'est-à-dire que comme quoi l'espérance, ça s'acquiert, non, au fil des temps.
1: Oui, donc il faut les
0: mettre. C'est en étant d'abord dans la boîte sur le terrain qu'on acquiert l'expérience.
1: Oui, c'est ça.
0: On apprend.
1: Je peux vous dire que, par exemple, je prends l'exemple dans l'armée, là, quand tu es quoi même là, on te met devant un fait et puis tu fais. Tu ne connais pas même, tu vas connaître la nation là.
0: C'est-à-dire
1: on te dit de faire ça là, tu vas faire demain là, tu deviens un doyen.
0: Voilà, c'est-à-dire, c'est il faut apprendre pour entreprendre.
1: Pour entreprendre. Pour nous, aujourd'hui, il faut avoir de l'expérience. Et l'expérience là, quand est-ce que tu vas avoir de l'expérience? Il faut être d'abord au terrain, d'abord pour avoir de l'expérience.
0: Très bien.
1: Il faut être au terrain d'abord pour avoir des expériences, mais quand tu n'es pas au terrain là, quelle expérience là? L'expérience là, tu vas trouver où? Donc, ça, c'est la méchanceté pure et simple que nous sommes en train de faire envers les uns et les autres. Donc, il faut qu'aujourd'hui, c'est dimanche, tu changes notre cœur envers nos frères. Parce que quand la personne a un petit bout de papier en main, il veut venir envers vous pour demander des stages là. Il faut lui accorder
0: ces stages là.
1: Il faut lui accorder. Il va faire. Et puis, vous, ça, là, peut petit à petit, peut-être la personne, si la demain ou l'endemain, il va devenir un cadre de
0: un cadre, ouais. Il fera même produire des bonnes choses dans votre entreprise.
1: Oui, peut-être ce que vous êtes en train de faire là, il va faire plus que vous, encore même, vous ne savez pas. Donc, ne fermez, nous. Il faut que
0: ne fermons pas la porte à ces jeunes gens-là.
1: La porte sur ces jeunes gens-là. Mm-hmm. C'est pas bon. Donc, d'accord, pour moi, c'est juste un petit conseil. Et puis, je laisse la ligne aux autres et je fais clin d'œil à tous mes parents, bon, qui sont allés partout dans ce pays, y compris aussi au Valmont.
0: D'accord.
1: Et qui a perdu aussi de ses parents.
0: Merci beaucoup, Valmont, d'avoir appelé. Et passez très bon dimanche à Farcha, tout à côté.
1: Merci beaucoup.
0: Je vous en prie. Alors, si vous ne savez pas, il nous reste 5 minutes. Alors donc, hâtez-vous rapidement.

0: Encore 4 petites minutes avant de passer à autre chose. Nous allons prendre en ligne Monsieur Rassou Gagé, l'empereur premier depuis Amri Guébé.
1: Oui, allez à Tchad Mourma.
0: Et voilà, et le qu'on appelle le rideau s'ouvre pour son empereur. Vous avez l'antenne.
1: Mais... ont contribué de manière positive, tout comme les ceux qui suivent attentivement notre émission.
0: Merci, merci, merci.
1: Merci. Vous savez, c'est nécessaire, c'est vrai, parce qu'il y a des ratés. Sinon, l'expérience est normale. Je vous donne un exemple banal.
0: Allez-y.
1: Au ministère de la Communication, l'animation n'a pas un jour entré directement, on vous a mis là.
0: Non, non, non.
1: Il a fallu vous acheter des années, et l'autre, et voilà. Même à minuit, on vous appelle pour venir animer, vous le faites.
0: Non? Absolument.
1: L'expérience, qui n'est pas bien. Et vous avez soulevé un problème important. Les Américains, le système anglais, autant pour moi.
0: C'est-à-dire,
1: tout ce que vous faites comme théorie, faites aussi la pratique. C'est-à-dire la pratique.
0: C'est-à-dire, il faut joindre la théorie et la pratique.
1: Voilà, c'est ça. Et là, quand quelqu'un finit, il a au moins un minimum de connaissances sur ce qu'il doit, doit le faire.
0: Oui.
1: Mais ici, c'est l'État, et vous savez, maintenant même, il y a des faux diplômes. Combien de faux docteurs ici, on a
0: des docteurs qui ne fournissent même pas des thèses, et puis ils sont devenus docteurs. même pas deux phrases.
1: Donc il y a ce désordre là. Donc on est obligé de le faire. Je vous donne un exemple. Le ministère de la Communication, on a besoin au moins du communicateur, celui qui a servi. Et vous voyez vos désordres dans les nominations. Je vous donne un exemple. Il y avait un enfant de 21 ans qu'on a mis directeur d'une institution internationale. Il a quoi dans la tête? Parce que c'est vrai, parce que.
0: Peut-être qu'il a expérimenté dans le ventre de sa maman. Il a eu l'expérience.
1: Des trucs techniques comme ça, on a besoin d'aider. Il connaît comment faire fonctionner le truc. Mais toi, comme ça, on te voit. On te gère là. C'est le cas de notre. La société, mon frère, mon petit. Où va le monde crier? On a mis des militaires. Et maintenant, est-ce que ça marche? On est dans le noir depuis presque une année ou deux ans. Dans une capitale noire. Et c'est parce que c'est des trucs comme ça. Mais si c'est un technicien qui s'est formé en la matière, il saura comment même de faire des distributions.
0: Tout à fait.
1: Mais quand vous prenez quelqu'un qui ne connaît rien en la matière, il vient, c'est pour ramasser l'argent, faire le faux pour avoir de l'argent. Enrichir au dos de l'autre, on aura quel résultat? Normalement, quand on nomme quelqu'un, on doit l'évaluer.
0: Oui.
1: Qu'est-ce que le type l'a fait? Mais des années d'exigence nous ont assombri totalement et on doit. Vous voyez quelque part, c'est important d'avoir.
0: Oui, mais je voulais aussi ajouter, comme vous l'avez dit, là, c'est au pied de mur qu'on connaît le maçon, non?
1: Maçon? Mais on devrait évaluer la personne.
0: Oui.
1: 2, 3, 4 mois, si on voit que ça ne marche pas, on doit chercher le technicien. Il n'en manque pas, comme vous l'avez soulevé dans votre prise d'intervention. Il y a déjà des génies qu'on les a assombris parce qu'on vient, il ne fait pas l'affaire pour nous, pour notre communauté. On s'enterre carrément, alors que c'est le pays qu'on enterre. C'est comme ça que le Tchad est enterré par ses propres fils, non? On veut seulement le truc, la famille, voilà.
0: Ah, par affinité, par copinage, tout ça. Et puis, c'est l'entreprise qui prend coup, hein. Bon, ben, il faut s'armer d'espoir quand même. Hein. On va. Monsieur Lassous, nous sommes déjà arrivés au terme de cette émission. Merci d'avoir appelé et passez un très bon dimanche. Merci encore infiniment.

0: c'est pratiquement terminé. C'est avec Rassou Gagé que se referme ce numéro. Aujourd'hui, dans ce quatrième et l'avant-dernier numéro du mois en cours, nous avions parlé tout au long du difficile accès à certains emplois par les jeunes compte tenu des exigences, notamment la question de l'expérience imposée par le recruteur. Aujourd'hui, nous sommes partis d'un postulat comme quoi les jeunes diplômés en quête d'emploi se heurtent le plus souvent au problème de l'expérience antérieure vécue exigée par certains employeurs pour pourvoir à un poste quelconque. Alors, selon vous, est-ce que cette condition de l'expérience-là vous semble-t-elle nécessaire ou indispensable? Est-ce que il y a une école de l'expérience? Voilà, le débat était houleux aujourd'hui, hein, et vous étiez très nombreux à apporter vos bribes de contribution. Et vous étiez presque même unanime hein, pour dire que non, c'est pas la question de l'expérience. Là, il faut d'abord, carrément ôter des clauses hein, de certaines entreprises qui exigent ça aux jeunes, puisque les jeunes gens qui viennent sortir nouvellement des écoles de formation professionnelle, ils n'ont pas besoin de l'expérience, mais beaucoup plus du stage, il faut de la simulation. La question de l'expérience vécue, imposée par certains recruteurs, doit être revue ou doit être abandonnée, vous l'avez dit, pour permettre aux jeunes diplômés de pouvoir prétendre à un emploi quelconque. L'expérience doit plutôt être exigé à ceux des agents déjà en poste et qui prétendent gravir ou soit gagner des échelons au sein même de la boîte, n'est-ce pas? Il n'y a pas une école d'expérience, vous l'avez dit. L'expérience commence dès lors où le jeune diplômé fait ses premiers pas dans une entreprise. C'est exact. Merci à Delcia qui nous appelait à l'entame. Il nous appelait de Walia. Maman CC en a fait autant, il nous appelait de Monsal. Salut. Perrine de Ngonba, Valentin Gabri de Nord nous a appelé de Koudalwa pour donner aussi sa contribution. Osé le démocrate nous a appelé de Dineo Sara pour donner sa contribution. De Balbé qui a grandi la famille aujourd'hui nous a appelé de Boulboutal Bagar. Chelchoubé en a fait autant depuis Toukra. Abraham de Toukra avec ses illustrations que j'ai aimées. Ova le monde de Farché et enfin Rassou Gagé l'empereur premier qui est venu refermer ce numéro-là. Vous qui n'avez pas la possibilité d'appeler aujourd'hui, j'espère que la prochaine fois vous aurez la ligne, je suis sûr. Et voilà, merci à mon technicien, il s'appelle Sangwe Kwayan Kreyo. Et moi, je suis tenant Jean-Yves Legrand. Dans un instant, la lecture de vos avis est communiquée. Mesdames et messieurs, je vous dis merci pour votre fidélité d'écoute dont vous faites montre au quotidien. Salut et à tout à l'heure.
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Nous sommes le dimanche 23 août 2026. La fête a souhaité bien célébrer aujourd'hui. C'est à l'endroit des Roses de Lima. Rose de Lima, c'est le prénom du jour dans le calendrier grégorien. C'est ce qu'on a découvert, hein. Rose de Lima. Bon, on va dire tout simplement les roses, hein. Voilà. Donc, les roses sont à l'honneur aujourd'hui. Il s'agit des roses qui fêtent aujourd'hui, qui célèbrent aujourd'hui leur année. Bonne et heureuse fête à toutes celles qui portent le prénom de Rose, qu'elles soient d'ici ou d'ailleurs. Heureux sont ceux ou celles qui, d'une part, soufflent sur une bougie de plus ce 23 août 2026 et qui, d'autre part, aussi célèbrent leur anniversaire à signification diverse et à plusieurs facettes dans la gaieté et dans l'intimité du cœur. Joyeux anniversaire à notre consoeur Melom Graziella qui fête ses un an de plus aujourd'hui. Melom Graziella, qui viendra tout à l'heure pour le journal, a un an de plus. Elle vieillit d'un an de plus, hein. En fait, ah, mais bravo. Bravo la petite. Et puis, après le micro, on se verra à Kundul pour célébrer cette fête-là. Magnifique fête à toi. Salut.

10h passées de 15 minutes, je vous donne à présent la teneur de vos avis et communiqués. La direction du complexe scolaire, le général Maldom Bada Abbas de Walia à Djaraï, informe les élèves et les parents d'élèves que les inscriptions et les réinscriptions au titre de l'année scolaire 2026-27 ont commencé depuis le 3 août 2026. À cet effet, la direction demande aux anciens élèves de retirer leur bulletin avant toute réinscription. Par ailleurs, les nouveaux élèves doivent se munir de leur bulletin de troisième trimestre, changement d'établissement dûment signé par la hiérarchie et la copie d'acte de naissance. La direction compte sur la bonne compréhension de tous. Avis de recrutement des étudiants à l'Institut Polytechnique du Tchad au titre de l'année académique 2026-27. Le directeur général de l'Institut Polytechnique du Tchad, IXT, porte à la connaissance du public que les dates limites du processus de recrutement en année préparatoire et des rentrées académiques dans les trois filières, à savoir génie électrique et nouvelles technologies de l'information, maintenance des installations industrielles et biomédicales, logistique et transport, sont révisées comme suit. Clôture du dépôt des dossiers, samedi 12 septembre 2026, à N'Djamena, comme dans les points focaux en province. Lieu unique du test de sélection, jeudi 16 septembre 2026, à N'Djamena. Proclamation des résultats du test de sélection, 19 septembre 2026, à N'Djamena. Confirmation et inscription, du lundi 21 au samedi 26 septembre 2026. Rentrée administrative à l'IXIT, lundi 28 septembre 2026. Rentrée pédagogique, le 1er octobre 2026. À N'Djamena. L'appel à candidature concerne les personnes titulaires des diplômes ci-après, baccalauréat des séries C, D, E, ainsi que le brevet de technicien industriel pour les filières GENT et MIB, baccalauréat des séries A4, C, D, G1, G2, G3, ainsi que le brevet de technicien commercial pour la filière LT. Les pièces exigées sont une demande manuscrite adressée au DG de l'IXT, une copie légalisée de l'acte de naissance, une copie authentifiée des diplômes, les copies authentifiées des relevés des notes, une autorisation de formation délivrée par l'institution de tutelle pour les fonctionnaires et les agents du secteur privé, deux photos formant 4x4 en couleur et une somme de 5 000 francs CFA non remboursable pour les frais de traitement des dossiers. Pour toute information complémentaire, veuillez appeler sur ce numéro le 66 27 06 73. 63 29 49 30 99 96 34 49 ou encore le 66 23 39 51. Le document signé du DG de l'IXT Ngar Gedjum Kim Tangar. La direction de l'Institut Polytechnique Koundouri Guizine, IPKG, Centre de formation des agents socio-sanitaires CEFAS d'Abena, porte à la connaissance du public que les inscriptions au titre de l'année académique 2026-27 sont officiellement ouvertes. L'institut offre une formation de qualité sanctionnée par les diplômes reconnus par le Conseil africain et malgache pour l'enseignement supérieur CAMES, cycle de licence. Filière offerte, nutrition humaine, soins infirmiers, soins biomédicales, imagerie médicale, gestion des pharmacies, administration et planification de l'éducation. Cours de formation, 250 000 francs CFA, plus 2 rames de format A4. Cycle de master, filière offerte, santé de reproduction, microbiologie, nutrition humaine, administration et planification de l'éducation. Cours de formation, 450 000 francs CFA. Cycle BTS, brevet de technicien supérieur, filière offerte, infirmier diplômé d'État, sage-femme diplômé d'État, agent technique de santé, agent technique de santé accoucheuse. Cours de formation, 550 000 francs CFA, plus 2 rames de format A4. Les pièces à fournir, une demande manuscrite adressée au DG précisant la filière choisie, une copie d'acte de naissance légalisée, une copie du diplôme légalisé, un certificat médical, un certificat de nationalité, casier judiciaire, deux photos 4x4 en couleur, une somme de 5 000 francs CFA pour les frais du dépôt des dossiers non remboursables. Les dossiers sont reçus tous les jours, du lundi au samedi, au sein de l'école ou appelé le numéro suivant 66 37 19 85 62 62 89 21 62 62 87 45 ou le 62 01 72 32. La date de clôture des dossiers est fixée pour le 29 septembre 2026, le test de recrutement le 1er octobre et la date de la rentrée est fixée pour le 7 octobre 2026 à 7h30, s'il plaît, adieu. Conditions et renseignements. Les personnes intéressées sont invitées à se rapprocher de la direction située derrière ex-hôtel Santana pour le dépôt de leur dossier de candidature et pour toute information complémentaire relative aux conditions d'admission. Notez bien, vous trouverez ces mêmes instituts de formation à Pala, Fianga, Gunugaya, Kelo, Lai, Mundu, Benoé, Bébidia, Doba, Kumbra, Sar, Kiabé, Bangor, Bol, Massakori,
Mossoro, Mongo, Ati, Umhadjer, Biltin, Amtiman, Adré, Gozveida et Abéché. La direction de l'Institut remercie le public de sa fidélité et l'invite à saisir cette opportunité de formation professionnelle de santé. La direction générale de l'École supérieure technique de la Salle porte à la connaissance du grand public que le recrutement pour la rentrée académique 2026-27 est ouvert. Les dossiers sont reçus au secrétariat de la dite école, logé dans l'enceinte de CTAP de la Salle au quartier Repos 2, rue de 40 mètres et au LTEI Saint-Joseph de la Salle de Kélo. Début des dépôts des dossiers a commencé et se poursuit jusqu'au 10 octobre 2026. Date des tests d'entrée du 5 au 19 septembre 2026, puis du 3 et 10 octobre 2026 à N'Djamena et Kélo. Date de la rentrée scolaire 15 octobre 2026. Dossier à fournir une copie d'acte de naissance légalisée datant d'au moins de 3 mois, deux photos d'identité 4x4 en couleur, une attestation et relevé des notes authentifiées du baccalauréat série C, D, E, F1, F2, F3, BT, une fiche à remplir sur place. Pour tout renseignement, appelez les 66 23 67 94 ou le 99 94 33 96. Frais de dépôt des dossiers, 20 000 francs CFA non remboursables. Avis de décès maintenant. Raptouan Atiamagidi Émile, Galin François, Docteur Masna Raksala, Banaba Tchaoukreo, Kalamu Sirandi, Mamadou Raptouan, Besma Raptouan et la grande famille Sasanga N'Djamena ont la profonde joie d'annoncer le décès de leur fils. Frère et petit-fils le nommaient Amadaï Raptouan. Amadaï Raptouan est décédé le 21 août 2026 ici N'Djamena. L'enterrement a déjà eu lieu hier, samedi 22 août 2026 à 8h au cimetière de Lamadi. Cet avis de décès s'adresse à Alissala Saïdandi, Marcel Badibi, Haïdandi Benoît à Sasanga Parkera, Taoukreyo Agoubiklereo Apala, Dakreyo Gassala à Douala au Cameroun et à toutes les connaissances et les amis du Tchad et de N'Djamena. Les condoléances sont reçues au domicile familial non loin du marché Adala. Que son âme repose en paix. Le chef de la communauté Gora N'Djamena, les familles d'Erkany Danio, Reiri Koider, Begoto Isaac, Rabi Joseph Tadoum Ezekiel, Bisside Tom Goto, Dingam Nayel, Jonas, Dimosta, Jacob, Mbaire, Antoine, Dingé, Dam et tous les ressortissants de Bépili, Do, Bekimi, Bekodo, résident N'Djamena, ont le regret d'annoncer au chef de village de Bekodo, à Mbaye Souroum René, à la famille Dayo, à Mbayong Gabriel, Yotolum Luka, tous à Bekodo, à Madipi Bissédé, à Tolum Joachin, Dam Moussa et Denen Oji Toussassar, Ngar Tolum Roualbaï Koulemadji, Ongoto, Alde Rémi et Mendel, Louise Toussamundou, à Kosnaï Robert, Bolmbaï Roourum, Beitabe David, Eliway, Yvette Naikoro, tous à Doba, Naradoum Rabaï,

Kaba Gédéon, tout ça au Burkina, Asra Langer aux États-Unis d'Amérique, à toutes les familles de Kou, de Do, de Bekodo, de Bepara, de Ndounabo, de Takapti, de Bero, de Bedio, de Bembaya. Le décès de Rob Kédé Derikan Samuel. Rob Kédé Derikan Samuel est décédé le 19 août 2026 à N'Djamena des suites de maladie. La cérémonie funèbre aura lieu à l'ACT Bonne Sémence le mardi 25 août 2026. L'inhumation aura lieu le mercredi 26 août 2026 à Bekodo. Que son âme repose en paix. La radio Tchad par ma voix présente ses sincères condoléances et compassion à l'endroit des familles zandées. Dans 5 minutes, le journal.

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0: Mesdames et messieurs, merci de suivre le programme de la RNT Mi-temps de N'Djamena. Dans nos studios, il est déjà pile 6h30. Eh oui, c'est exact, 6h30, la RNT est chez vous pour la livraison du journal Parler, la première édition, c'est avec vous, Mélom Grazela. Bienvenue, bonjour Mélom et joyeux anniversaire.
1: Ah, bonjour Tina Jean-Yves, merci. Mesdames et messieurs, bonjour et bienvenue dans ce journal qui démarre par la suite de la tournée du ministre de l'élevage et de la production animale, Abdelrahim Awad Ateib, axé sur la sensibilisation et la protection du cheptel. Après l'inédit Est, il est arrivé à Abéché dans le Wadaï. On en parle avec Youssouf Abdrahman Aligad.
2: À son arrivée à Abéché, le ministre de l'élevage et de la production animale, professeur Abdelrahim Awad Ateib, a été accueilli par le délégué général du gouvernement auprès de la province du Wadaï, général Ismaël Diamouta Diorbo. Dans la foulée, il s'est tenu une rencontre regroupant autour des ministres, des acteurs, notamment des professionnels du secteur de l'élevage, des jeunes, des opérateurs économiques et des femmes, en présence des autorités administratives, traditionnelles, civiles et militaires, pour évaluer la situation de l'élevage dans la province du Wadaï. Le délégué général du gouvernement auprès de la province du Wadaï, Ismaël Diamouta Diorbo, a présenté au ministre quelques doléances liées au problème des balisages, des couloirs de transhumance, le mécanisme de gestion des conflits agriculteurs-éleveurs, le manque des puits pastoraux, le marché du bétail et la santé animale. Cette occasion a permis au ministre d'entretenir avec les acteurs et de signifier les principaux objectifs de la mission.
3: Cette mission, elle est venue pour faire l'inventaire de ce que nous avons sur le terrain, que ce soit au niveau du ministère, que ce soit sur tous les territoires en ce qui concerne les infrastructures, la situation pluviométrique de cette année, la sensibilisation envers tous les acteurs qui sont ici conviés.
2: Au cours des échanges, les intervenants ont évoqué les récurrentes questions des couloirs de transhumance et les puits pastoraux qui provoquent souvent des conflits communautaires. Avant d'arriver à Abéché, le ministre de l'élevage et de la production animale a visité le projet de construction des micro-barrages pour l'agriculture et l'élevage dans la zone rurale de la ville d'Amzoer, ainsi que l'aire d'abattage construit grâce au financement du FSD de l'État tchadien et la Banque arabe de développement économique en Afrique Badéa.
1: Youssouf Abdrahman Aligad ici à N'Djamena. Une journée d'information sur les résolutions 1325, 2250 et 2242 du Conseil de sécurité des Nations Unies à l'intention des membres de la plateforme des femmes du Sahel, section du Tchad, s'est déroulée vendredi au CFOD. La cérémonie d'ouverture a été officielle par le secrétaire général du ministère de la Femme et de la Petite Enfance, Chérif Alati Galmer. Gloire à Dieu, Digna nous fait le point.
4: Renforcer les capacités institutionnelles et opérationnelles des membres de la plateforme des femmes du Sahel, section du Tchad, en vue d'accroître leur contribution aux initiatives de paix et de cohésion sociale. C'est l'objectif de cette journée d'information. La présidente de la section du Tchad, Mayala Monique Ngaralbaï, déroule l'agenda de cette rencontre.
5: Pendant cette journée, nous allons renforcer nos connaissances, échanger nos expériences. Nous parlerons de leadership féminin, de participation, de prévention des conflits, de médiation, de plaidoyer et de cohésion sociale. Nous réfléchirons aussi au rôle que la plateforme des femmes du Sahel-Tchad peut jouer pour faire entendre davantage la voix des femmes et des jeunes dans les processus de paix et de décision.
4: Le secrétaire général du ministère de la Femme et de la Petite Enfance, Chérif Alati Galma, invite les participantes à réfléchir aux manières de traduire les engagements internationaux dans les réalités tchadiennes.
6: Les femmes et les jeunes doivent être au cœur de la construction de la paix, mais pour cette ambition devenir une réalité, nous devons aller au-delà des textes. Comprendre est nécessaire, s'approprier est essentiel, agir est indispensable. Ces travaux doivent nous permettre de renforcer nos connaissances, mais surtout de réfléchir à la manière de traduire les engagements internationaux dans nos réalités nationales et surtout communautaires. Nous devons passer de résolutions aux actions, des actions aux résultats et de résultats à un changement durable dans nos communautés respectives. Le gouvernement ne peut porter seul cette responsabilité, d'où à chaque fois nous partageons la responsabilité.
4: À noter que les différentes résolutions du Conseil de sécurité des Nations Unies qui sont au centre des échanges encouragent les femmes à être actrices, médiatrices et bâtisseuses de la paix et mettent l'accent sur le rôle des jeunes dans la prévention des conflits et la consolidation de la paix.
1: Le centre de santé de Tchalazoudou dans la province du Guéra vient de bénéficier d'un don de médicaments offert par la députée Zara Nazal Banatine. C'était en présence du préfet d'Aptouyo et des autorités locales local. Reportage Mohamed Oumar Moursal.
7: Le centre de santé de Kialozoudou, dans le district sanitaire de Bitkin, département d'Aboutiour, vient de recevoir un don de médicaments. Ce don a été offert par l'honorable député du département d'Aboutiour, l'honorable Zarana Zalbanatine. À travers ces gestes, elle tant améliorer les conditions sanitaires des populations de sa circonscription. Après l'intervention du responsable du centre de santé de Kialozoudou, qui salue cette initiative, la conseillère Safia Massari Awada a salué cet acte patriotique et de cœur de l'honorable député Zarana Zalbanatine. Selon la donatrice, ce don est bien modeste et plein de sens, car il soulagera pour un temps soit peu les souffrances liés aux maladies auxquelles sont confrontées les populations. Le préfet du département d'Aboutiour, Golsia Toka, a apprécié ces dons à sa juste valeur. Pour lui, ces dons permettra sans nul doute de renforcer la prise en charge sanitaire des populations de Kialozoudou et des localités environnantes afin de sauver des vies humaines. De Mungo, Mohamed Oumar Broussal pour la Radio Tchad.
1: 6h passées de 36 minutes ici à Radio Tchad, pardon, sport. Tchad Volleyball 2026. La compétition démarre le 7 septembre prochain à Kinshasa en République démocratique du Congo. Elle réunira les meilleures sélections du continent. L'équipe nationale de volleyball qualifiée pour ce tournoi poursuit activement sa préparation. Le sélectionneur national Kouato Kadari fait le point sur les préparatifs. Il est interrogé par Galami Assil.
8: Les jeunes sont en train de préparer constamment. On est sur le terrain, on travaille dur et on cherche des sponsors, mais on n'a pas trouvé de sponsors, mais on travaille par notre propre force. Et avec l'aide du président et l'aide du vice-président qu'on est en train de travailler jusqu'à maintenant. Et les gens sont dans le plein but du sujet maintenant. Le temps qu'il reste est peu, mais le travail a avancé parce qu'on a travaillé, on a commencé depuis le 20 juillet. Le travail technique, tactique, physique, maintenant on continue le travail technique du jeu, technique collective, technique mentale et technique de compétition. Maintenant, il faut que les gars soient galvanisés pour atteindre un objectif. On est dans les 54 pays de nations de volleyball, on est parmi les 7 premiers. Donc, dans ce titre-là qu'on voulait le maintenir longtemps, pour ne pas qu'on descende, parce que le travail qui reste à faire, c'est beaucoup, c'est vrai, mais on est à la hauteur, on est à la mesure de traverser ce fleuve, ce bateau-là, au bout du fleuve. Bon, on est tous 19, hein, donc avec le coup, on est tous 19. On est en train de travailler. Bon, il y a des gens qu'on va les éliminer au dernier moment, il y a des gens qu'on va les amener, parce qu'on part à 14, on part à 12, ça dépend. Maintenant, le travail qui reste, c'est le travail technique, tactique, le système de jeu qu'on est en train d'appliquer pour combattre. Parce que certains pays sont déjà sortis dans les autres pays. Ils travaillent déjà, ils sont partis en Turquie, en Égypte, ailleurs. Les gens préparent. Et nous, on prépare sur place avec nos moyens de bord. On est en train de se battre.
1: Voilà, c'était là le sélectionneur national de volleyball, Kouato Kadare. Page noire, Babégué Jean Guédenan. Le fils du pasteur vient de tirer sa révérence hier nuit à l'hôpital général de référence nationale des suites de maladies. Babégué Jean Guédenan est régisseur d'antenne de la Radio Tchad jusqu'à sa mort. Radio Tchad, par ma voix, présente ses sincères condoléances à sa famille biologique et professionnelle. Ainsi s'achève cette édition. Merci de l'avoir suivi. Collaboration technique sans Weko et en créo. Au micro, je suis Melom Graciela. Je vous souhaite de passer une très belle journée dominicale et sachez toujours faire le choix de la vie. Au revoir.

Mesdames et messieurs, bienvenue à l'écoute de vos avis et conseils agrométéorologiques de la 10e décade d'août, valable jusqu'au 25 août 2026. Prévision. Durant la première décade du mois d'août 2026, les activités de l'anticyclone des Açores sont modérées, tandis que celles de l'anticyclone de Sainte-Hélène sont intenses. Au cours de la décade, le front intertropical FIT a oscillé en moyenne autour du 18e degré de latitude nord. Les manifestations plus orageuses ont été enregistrées au sud du FIT. Au cours de la deuxième décade d'août 2026, les activités de l'anticyclone des Açores resteront modérées et celles de l'anticyclone de Sainte-Hélène intenses. Le front intertropical remontera au 19e degré de latitude nord. Au regard des conditions pluviométriques observées, il est recommandé aux agriculteurs et éleveurs ce qui suit: entretenir les champs malgré les retards pour maximiser les rendements, privilégier les cultures à cycle court afin de sécuriser une partie de la production, poursuivre les semis et ressemis des cultures pluviales tels le mil, sorgho, maïs, arachide, niébé, là où les pluies sont installées, poursuivre le renforcement de l'encadrement des producteurs pour le choix des variétés adaptées, profiter de l'amélioration progressive du couvert végétal pour déplacer les troupeaux vers les zones disposant de pâturages disponibles, maintenir une surveillance sanitaire du cheptel pour prévenir les maladies liées aux conditions climatiques, enfin renforcer la protection contre les ravageurs et les maladies favorisées par l'humidité pour éviter des pertes supplémentaires. C'est tout pour ce bulletin agro météorologique. Merci de l'avoir suivi. Au revoir et à la prochaine décade. Prise de son, Mamanour Moussa. Réalisation, Abdoulaye Toche. Présentation, Benan Selayo.

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vous venez là de suivre Tchad Actu Matin avec Mélange. Je vous donne à présent la suite de vos avis et communiqués. Décès. Il est informé tous les parents, paternels tout comme maternels, du décès de leur fils Ndjemekila âgé, fils de feu Ndjerabe Tite et de Nekario Rebecca. Il est décédé le 20 août 2026 des suites d'une courte maladie à l'hôpital de l'Union. Cet avis de décès s'adresse particulièrement à Mbermbay Silas Adré, Mbaybe Paul Bekissel, Pierre Dingamnadi Enos, Palkubo Jairus, Yorkem, Marie, Nenouji, Sarah Toussa Ndjamena, Ndiganel, Élisée Yamundo, Saria Silas Akilo et Doumou Benjamin à Milader. L'enterrement aura lieu le lundi 24 août 2026 à l'EUT numéro 30 de Ndjamena et le recueillement est domicile familial à Boutalbagar, non loin du grillage à 800 mètres vers le sud. Que son âme repose en paix. De retour de Beboto, où elles ont pris part aux obsèques de Ngodjo Rachel, la famille Marabey Jean et Kradim Alexis, informe le chef de canton de Beboto, le chef de la communauté de Kou-Est, le chef de village de Dedaï, les parents Moukas et Dedaï, les familles Piqué, Naobe, Kadbegel, Soulabe, Manja, Titibey, Tokode et le reste de la famille Ami, qu'un culte d'action de grâce sera organisé en la mémoire de la défunte au domicile de Marabey Jean, sise au quartier Waliangoumna, ce dimanche 23 août à partir de 14h. L'Éternel a donné la réprise, que son nom soit loué. Remerciements suite au décès de leur mère, tante, sœur et grand-mère, Kepeiri Hélène, affectueusement appelée Bou Moutabe Motobe, survenue le vendredi 7 août 2026 ici à Ndjamena et de son inhumation le mercredi 12 août 2026 au cimetière de Toukra. Les familles Ngarbatna, Nubata, Nadumgar, Padja, Diraibe ainsi que les grandes familles de Mourumgoulay et de Kemkaga tiennent à exprimer leur profonde et sincère gratitude à toutes celles et à tous ceux qui, de près ou de loin, leur ont apporté soutien, affection, réconfort et assistance durant cette douloureuse épreuve. Ces remerciements vont particulièrement à toute la communauté Goulay de Mourumgoulay et de la diaspora, ainsi qu'à la communauté des 9 cantons Goulay pour leur solidarité et leur fraternité, à la paroisse Saint-Bernard de Wali Adjaraï, à son clergé, aux responsables pastoraux, notamment Monseigneur Karamba, au choral, ainsi qu'à tous les fidèles qui ont contribué à la célébration de la cérémonie funèbre, à la communauté ecclésiale de base CEB Saint-Kizito et à toute la communauté de Kotariamari, UCCT de Saint-Bernard pour leur prière, leur présence et leur soutien spirituel, aux familles et amis venus de Sar, Kumbra, Mondo, Ndjamena Lai et d'ailleurs, ainsi qu'à ceux qui, retenus par la distance, ont manifesté leur compassion et leur solidarité aux fossoyeurs, cuisinières, voisins et amis. La famille adresse une reconnaissance toute particulière à toutes les personnes qui ont contribué de quelque manière que ce soit à la bonne organisation et à la réussite de la cérémonie d'inhumation par leur présence, leur prière, leurs dons, leur assistance matérielle ou financière, leur disponibilité, leurs conseils, leurs messages de condoléances ou simplement par une parole réconfortante. Dans l'impossibilité de citer chacun individuellement et de remercier personnellement tous ceux qui ont apporté leur contribution, la famille vous prie de trouver ici l'expression de sa profonde reconnaissance et de sa sincère gratitude. Que le Seigneur, dans son infinie bonté, vous le rende au centuple, vous accorde santé, paix et bénédiction et qu'il accueille dans sa lumière l'âme de notre chère Kapeiri Hélène Bou Motobe. Merci pour votre présence, merci pour vos prières, merci pour votre affection et votre solidarité. Que son âme repose en paix. La famille Mbaynaï Edouard, le chef de race des ressortissants du département de la Dodji à Ndjamena, Mbaï Ingam, le Djolba, Djonadi Ousmane, le Gondji, Réoumadi Ndoubé remercie du fond de cœur les frères et sœurs qui les ont assistés spirituellement, moralement, financièrement et matériellement lors du décès de leur femme, mère et grand-mère, Majitolum Doringar Julia, décédée le 24 juillet 2026 à Ndjamena des suites de maladie. Cet avis de remerciement s'adresse particulièrement à l'EET numéro 7 de Ndjamena, à l'église Oto-Oto de Ndjamena, aux religieux issus de différentes dénominations, à tous les ressortissants Kilan, résidents à Ndjamena, aux belles familles de Ndjamena, Mundou et Bibidja et Doman Tapol, au président de l'Assemblée nationale et du Sénat, au secrétariat général du Mouvement patriotique du salut, aux honorables députés et sénateurs, aux autorités administratives traditionnelles de la province du Logone occidental, au conseil provincial du Logone occidental, aux amis, collègues de travail ainsi qu'aux personnes qui, de près ou de loin, ont témoigné leur compassion par leur message, présence et leur prière
pour nous accompagner dans cette épreuve. Que chacun trouve ici l'expression de notre profonde reconnaissance et que Dieu vous le rende au centuple. Dieu a donné, Dieu a repris, que l'âme de la défunte repose en paix. Et puis enfin, suite au décès de sa très chère mère, Majitolum Doringar Julia, survenue le 24 juillet 2026 à N'Djamena, Madame Mbaynaï Eugénie, députée à l'Assemblée nationale, représentante du département de la Dodié, a été profondément touchée par les nombreuses marques de compassion, de soutien, de solidarité et d'affection qui l'ont témoigné, ainsi qu'à sa famille en cette douloureuse circonstance. Elle tient à exprimer sa profonde gratitude et ses sincères remerciements à son Excellence Monsieur le Président de la République, Président du Mouvement Patriotique du Salut, au Président des grandes institutions de la République, Sénat et Assemblée nationale, aux membres du gouvernement du Tchad, aux honorables députés et sénateurs, aux autorités administratives traditionnelles de la province du Logone occidental, aux religieux, aux responsables des organisations nationales et internationales, aux partenaires, les médias Electron TV, le Ndjaménois, le journal Le Temps, aux belles familles, aux amis ainsi qu'à toute personne qui, de près ou de loin, ont tenu à nous accompagner dans cette épreuve. Ces remerciements vont également à l'endroit de toutes celles et tous ceux qui nous ont témoigné leur compassion par leurs messages, présence, appels téléphoniques, prières, visites, contributions et leurs différentes marques d'attention. Chaque parole et chaque pensée ont été pour nous et la famille un précieux réconfort dans ce moment particulièrement difficile face à la perte d'un être cher qu'une mère. Les mots sont parfois insuffisants pour exprimer la douleur ressentie, mais votre solidarité nous a apporté force et consolation. Que chacune et chacun de vous trouve ici l'expression de notre profonde gratitude et reconnaissance du fond de cœur. Merci à toutes et à tous. Que Dieu, dans sa miséricorde, accueille notre mère dans son royaume et accorde à toute la famille la force et le courage nécessaires pour traverser cette douloureuse épreuve. Ceci est Mbaina Yejeni, députée à l'Assemblée nationale, représentante du département de la Dodié. Une fois de plus, la radio Tchad, par ma voix, présente ses sincères condoléances et ses compassions à l'endroit des familles zandies. Que l'âme des défuntes et des défunts repose dans la gloire des cieux.

0: 6h passé de 53 minutes. Je vous souhaite un bon dimanche. Dans un instant, j'allais dans 7 minutes, vous allez suivre une émission religieuse protestante que je nommais La Vie Nouvelle Portos. Entre temps, nous allons nous rendre dans une église où nous allons écouter cette chanson-là. Tout joyeux, bénissons le Seigneur.
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0: Mon âme, bénis le Seigneur. Un excellent dimanche à DJ Fifi et le chef Ngartolan depuis Kundul. Chef, respect.

Encore 3 minutes et puis nous allons choisir une église protestante. Nous allons suivre la parole de Dieu dans la non, plutôt la vie nouvelle pour tous. La méditation catholique, c'est à 7h30 minutes. À 8h, prendront fin nos émissions pour la matinale de ce dimanche 23 août 2026. Canonné, le petit canonné nous chante Ndjenani. Ça, c'est pour le plaisir de Melom Grazi, là. Ndjenani, Ndje. Ndjenani, Ndje.

suis en train de voir, mais l'homme Gazella depuis la rédaction en train de hocher la tête comme ça, les pas aussi, hein. Elle frappe les pieds de cette chanson qui passe là, puisque ce sont ses cousins même qui chantent, hein. Voilà.

À moins cela, tout comme à Sar et Béré, il est 7h pile. Je vous convie maintenant à suivre l'émission religieuse protestante La Vie Nouvelle pour tous. Je vous souhaite bonne suite du programme sur Radio Tchad. Quant à moi, je serai ravi de vous retrouver, Inch'Allah, le mercredi à 5h pile pour acte 3 des matinales. Salut et bon dimanche.

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1: Chères auditrices et auditeurs de l'émission La Vie Nouvelle pour tous, bonjour. Je suis ce matin votre frère et serviteur de Dieu, Djimalgar Madjibaye, pasteur à l'Assemblée chrétienne Ruboko, secrétaire général de l'Entente des Églises et Missions Évangéliques au

Ce matin, nous allons nous entretenir sur le thème « Aimer son prochain comme soi-même ». Et ce thème est tiré du texte de Luc chapitre 10. Nous allons lire la portion qui commence à partir de verset 25 et nous arrêter à 37. Le texte nous dit ceci. En ce temps-là, un docteur de la loi s'éleva et mit Jésus à l'épreuve en disant, « Maître, que dois-je faire pour avoir en héritage la vie éternelle ?» Jésus lui demanda, « Dans la loi, qui est-il écrit ? Et comment lis-tu ? » L'autre répondit, « Tu aimeras le Seigneur ton Dieu de tout ton cœur, de toute ton âme, de toute ta force, de toute ton intelligence et ton prochain comme toi-même. » Jésus lui dit, « Tu as répondu correctement. Fais ainsi et tu vivras. » Mais lui, voulant se justifier, dit à Jésus, « Qui est mon prochain ?» Jésus reprit la parole et lui dit, « Un homme descendit de Jérusalem à Jéricho, et il tomba sur des bandits. Ceux-ci, après l'avoir dépouillé et roué de coups, s'en allèrent, le laissant à moitié mort. Par hasard, un prêtre descendait par ce chemin. Il le vit et passa de l'autre côté. De même, un lévite arriva à cet endroit. Il le vit et passa de l'autre côté aussi. Mais un Samaritain qui était en route arriva près de lui. Il le vit et fut saisi de compassion. Il s'approcha et pansa ses blessures, y versant de l'huile et du vin. Puis il le chargea sur sa propre monture, le conduisit dans une auberge et prit soin de lui. Le lendemain, il sortit 2 pièces d'argent et les donna à l'aubergiste en lui disant, « Prends soin de lui, tout ce que tu auras dépensé en plus, je te le rendrai quand je repasserai. Lequel des trois, à ton avis, a été le prochain de l'homme tombé aux mains des bandits ?» Le docteur de la loi répondit à Jésus, « C'est celui qui a fait preuve de pitié envers lui. » Jésus lui dit, « Va, et toi aussi, fais de même. » Bien-aimés, chers frères et sœurs, nous venons de terminer cette lecture, mais il faut déjà comprendre à travers cette lecture que, comme dans la plupart des paraboles, les personnages sont anonymes. C'est pourquoi Luc se contente de dire un homme, un prêtre, un lévite, un samaritain. Avant d'aller plus loin, nous allons analyser le texte. Voici qu'un docteur de la loi, c'est ce que le texte nous rapporte, se leva et il veut mettre Jésus à l'épreuve en lui posant une question piège. Et il lui a dit, « Maître, que dois-je faire pour avoir en héritage la vie éternelle ?» C'est le verset 25 qui nous le dit. L'épreuve ici consistait à vérifier la fidélité de Jésus au travers de la loi de Moïse. Le Seigneur Jésus s'y soumet de bonne grâce et suivant les usages des débats de l'époque, il se contente de répondre à cette question par une autre question. Jésus de dire, dans la loi, qui est-il écrit et comment lis-tu? La réponse qui lui donne le savant juif est celle-ci. Tu aimeras le Seigneur ton Dieu de tout ton cœur, de toute ton âme, de toute ta force et de toute ton intelligence, et ton prochain comme toi-même. Il a tiré cette réponse de l'évangile de Marc, que Jésus lui-même a eu à le dire. La juxtaposition entre l'amour de Dieu et celui du prochain semble trop audacieuse pour un religieux juif, même si les deux commandements sont bien présents dans la loi. Le docteur de la loi a posé encore la seconde question à Jésus en disant, « Mais qui est mon prochain ?» Et c'est justement le thème de notre méditation ce matin. « Qui est mon prochain ?» Toi qui m'écoutes, qui est ton prochain ? Le Seigneur répond à cette question, « Qui est mon prochain ?» par une parabole. Celle-ci met en scène 2 attitudes envers le malheur qui frappe autrui. Celle des zélotes religieux, un prêtre, un lévite, qui, faisant du respect littéral des prescriptions rituelles leur priorité, laisse l'homme blessé sans secours
et celle d'un étranger, un hérétique, un samaritain, qui vient à l'aide à cette personne inconnue qui est à demi-mort, frappée par des bandits et qui est à demi-mort. À la fin, Jésus questionne son interlocuteur. Lequel des trois, à ton avis, a été le prochain de l'homme tombé aux mains des bandits? Et quand le docteur de la loi lui a répondu, c'est celui qui a fait preuve de pitié envers lui, eh bien, Jésus lui dit, va, et toi aussi, fais de même. Par cette invitation à la pratique de la charité, de l'amour, de la miséricorde envers le prochain, le Seigneur Jésus souhaite, d'une part, faire sortir son interlocuteur de l'attitude purement intellectuelle et abstraite. D'autre part, il refuse de définir objectivement ce que veut dire le mot « prochain ». Le docteur de la loi cherche à déterminer le prochain à partir de lui-même en posant la question « qui est mon prochain ?». Cette question présuppose une séparation entre ceux qui méritent la pitié et ceux qui ne la méritent pas. Pour Jésus, en revanche, le prochain n'est pas un concept immuable, un concept qui est vide de sens. Pour celui qui a le cœur aussi vaste que celui du Seigneur, le prochain n'est pas une catégorie précise des gens, mais toute personne qui a besoin d'aide. Il ne tient qu'à nous de transformer tout inconnu, tout étranger en prochain. Il suffit de nous approcher de lui. La parabole montre que l'on peut aimer Dieu et passer à côté de son prochain. Le tournant de la parabole, justement, se situe au moment où le Samaritain, cet étranger qui est méprisé par les Juifs et qui est saisi de compassion. Le Samaritain ne se contente pas de regarder le mourant. Il se sent impliqué au plus intime de lui-même. C'est la compassion viscérale qui le pousse à mettre en œuvre tout ce qui est possible pour sauver l'homme. La véritable compassion n'est pas un sentiment, elle a deux dimensions. La compassion est dynamique, c'est-à-dire ça pousse celui qui en a à l'action. C'est ce que le Samaritain a fait quand il a vu cette personne qui est souffrante. Eh bien, la compassion l'a poussé à s'arrêter et à commencer à poser des actes. Nous pouvons aussi, deuxièmement, dire que la compassion engendre un sentiment sacrificiel, c'est-à-dire risquer sa vie. Et vous pouvez comprendre que, en voyant quelqu'un qui est à demi-mort, tapé par les brigands, et s'il s'arrête pour venir à son secours, mais il risque aussi sa vie. Et à travers ce texte, nous découvrons que le Samaritain qui a eu pitié de celui qui est à demi-mort n'a pas seulement risqué sa vie, mais il a sacrifié son temps, il a sacrifié son trésor. Du début à la fin de cette parabole, rien n'est dit à propos de cet homme qui est à moitié mort. Toute l'attention est portée sur celui qui prend soin de lui jusqu'à payer de sa personne. Si on répond à la question de Jésus, lequel de toi, à ton avis, a été le prochain de l'homme tombé aux mains de bandits? Eh bien, c'est le Samaritain, c'est lui qui a eu de la compassion pour l'homme blessé. Jésus invite donc, par cette question, le docteur de la loi à entrer dans la logique de la parabole, comme le lecteur dans le récit d'agir, comme le Samaritain, d'avoir pitié de l'autre en raison de la compassion pour autrui, quel qu'il soit. Qui est mon prochain? C'est la question principale. Au temps de notre Seigneur Jésus, la notion de prochain s'est obscurcie plutôt qu'éclairée au cours des siècles. Pour tous les Juifs, le prochain était primitivement un membre de la famille ou bien une personne du même clan ou de la même tribu, avec qui l'on vivait dans une communauté. C'était toujours un juif comme un autre juif. Mais Jésus va plus loin. Quand il a posé la question de savoir lequel est l'ami de celui qui est à demi-mort, eh bien, Jésus enseigne à aimer nos ennemis, à aimer vos ennemis, à bénir
ceux qui nous maudissent. Et là, le texte de nous dire, faites du bien à ceux qui vous maltraitent et qui vous persécutent, afin que vous soyez le fils de votre Père qui est dans les cieux. Si vous n'aimez que ceux qui vous aiment, quelle récompense méritez-vous? Et si vous ne saluez seulement que vos frères, et vous faites, qu'est-ce que vous faites d'extraordinaire? Les païens aussi n'agissent-ils pas de la même? Voilà ce que le texte nous dit. Dans un essai, Martin Luther, qui médite sur l'enseignement de Jésus concernant l'amour de son prochain, soutient que non seulement nous ne devons pas haïr ceux qui nous ont fait du tort, mais que nous devons les aimer d'une manière prophétique, c'est-à-dire les aimer avant qu'ils ne soient capables de nous rendre l'amour. Nous devons réévaluer donc nos catégories mentales pour le mot prochain. Nous devons accepter que cette catégorie inclut l'oppresseur, c'est-à-dire celui qui nous fait du mal, toutes les personnes qui sont différentes de nous d'une manière ou d'une autre. Nous pouvons facilement passer tout notre temps libre en compagnie de la même classe de personnes et oublier que notre prochain peut aussi être des gens qui n'ont pas les mêmes valeurs, les mêmes idées politiques ou spirituelles que nous et qui n'ont pas les mêmes origines que nous. La croix est l'expression éternelle de l'extrémité où ira Dieu afin de restaurer la communion avec nous. Communion brisée par notre péché, mais la résurrection est un symbole du triomphe de Dieu sur toutes les forces qui cherchent à bloquer toute la relation entre l'homme et Dieu. Chères auditrices et auditeurs de l'émission La Vie Nouvelle pour tous, chers frères et sœurs, cette parabole nous rappelle que notre premier souci doit être de nous faire proches de ceux et celles qui sont abandonnés sur le bord de notre chemin. Heureux les miséricordieux, ils obtiendront miséricorde, dit la parole de Dieu. C'est la vocation de tout chrétien. L'amour de Dieu ne peut être séparé de l'amour du prochain, qui se vit à travers tous les petits gestes de la vie quotidienne. Plus on se réjouit de l'amour de Dieu, plus on est en mesure d'aimer. Nous aimons parce que Dieu nous aime et il nous a aimés le premier. D'où l'importance d'être branché sur le Christ par la prière, l'écoute de la parole de Dieu, pour y puiser son amour dans les épreuves comme dans les joies. Notez, frères et sœurs, l'ironie finale de Jésus. Il invite un docteur de la loi, tenant et défenseur de l'orthodoxie religieuse, à suivre l'exemple d'un samaritain, figure par excellence de l'étranger et de l'hérétique. Cette parabole est une critique délicate, mais énergétique, du rigorisme religieux, servant de prétexte au mépris de l'homme et à l'indifférence coupable envers la souffrance d'autrui. La charité, expression extérieure nécessaire de la foi en Dieu, à l'homme et au centre de son action.

0: En effet, celui qui n'aime pas son frère qu'il voit est incapable d'aimer Dieu qu'il ne voit pas. C'est en cette fin de citation que nous voulons terminer notre méditation. C'est votre frère, le serviteur de Dieu, le pasteur Djimalngar Madjibaï, secrétaire général de l'Entente des Églises et Missions Évangéliques. À nous revoir le dimanche prochain.
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0: Allô, Radio Tchad. Oui, Moldo Imadje, Ibarbar Kembe Kradine, non?
1: Pardon?
0: Ah, Soto Karibayala. Ibarbar Kembe Kradine, non?
1: Comment Mbaye le Parisien?
0: Ah, Mbaye le Parisien.
1: Oui.
0: Ça va?
1: Ça va, Chopanoa.
0: Soto là, Ibarbar Karchi Krata, Kembe Krata.
1: Quartier
0: Avena. Quartier Avena, voilà. Ah, il y a la pia, voilà, que vous conseillez.
1: Bah, il y a la pia, ma oncle, ma macalette, le phénoménal.
0: Le phénoménal, là.
1: Et puis, la lapia, Ito.
0: Merci, Ngaï, Lionel.
1: La famille de l'Aï.
0: Merci, Ngaï.
1: Il y a la pia, technicien.
0: Dopsa, dit Kragna.
1: Ah, ah, Krakak.
0: Oui.
1: Moi, Jaya.
0: Uh-huh.
1: Mira Jafar Brahim. Tadlo Barcelona. Alex Mange. Dimitri Orde. Le maximum de Israël et Nadé Jonas. Kéber de Souza. Abraham. Abraham Manassin Doua. Moi, je dois grand maître Francis Le Coulde.
0: Merci, monsieur Mbaye le Parisien. 61-53-53-20. 61-53-53-20. Oh, bah, il y a un conseil que m'a dit Saint-Yak et Rob. Allô, Radio Tchad.
2: Ça va, non?
0: Ah, saute, Kariala. Saute, Barbar, Kambé, Kradine, non?
2: Premier rang, c'est moi, je Farsha.
0: Farsha.
2: Farsha, Adré, Mbaye Sissem.
0: Ah, monsieur Mbaye Sissem.
2: Oui.
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0: Oui, parce que il y a un cas de. Il y a des gens qui ont été en train de se faire en train de se faire. L'homme a besoin de l'air et de l'eau. Qu'est-ce que c'est? Voilà, il y a des gens qui ont été en train de se faire. Il y a des gens qui ont été en train de se faire. Quand il y a beaucoup d'arbres, il y a des gens qui ont été. Rino.
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0: Mbaye Sissem, le second nom c'est qui? Rik Kondjoda.
2: Mbaye Sissem Bernard.
0: Mbaye Sissem Bernard. Je ne sais pas, chaque dimanche 11h, il y a un conseil à Rasedji Kari. Il y a un conseil à Totna, à Dote, à Tonao. Merci, bon dimanche. 61-53-53-20. Mbaye Sissem, il y a un kwakag, le dégue, ou un tog de waikag. 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Allo Radio Tchad.
3: Professeur. Allo
0: Monde Image
3: bano ngokom
0: Ah, c'est autre carrière là, barbare qui aime bien créer, non?
3: Bon, barbare, bouge barrière.
0: Bouge barrière.
3: Ah.
0: Aïra la piawa.
3: La pia, madame la pia, de la merde, sinon, comme j'ai dit,
0: Oh, il grand monsieur, ben, puis bon, la dimanche, ben, au crédit alba, irina, non?
3: Rimto, du Jasrabe Sébastien.
0: Jasrabe Sébastien.
3: Ah.
0: Voilà, taro vieita, monsieur Jasrabi.
3: Madame Danga, comme je vous dis, à complet. À ta vie, ma mère partage, mais d'accord, le bilbil, quand
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0: Mais pas mission comme on a quitté la Dawalia.
1: Bon, pas mission, il y a un regard de courage, un regard de courage.
0: Ah, il n'y a que la main dans notre toque n'y a pas. Ah. Bon dimanche, monsieur Jasrabi Sébastien. 61 53 53 20 61 53 53 20. Allô, Radio Tchad.
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0: 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Merci bon dimanche monsieur Mbaye Ndigem Apollinaire da, je prends note.

0: 61 53 53 20 61 53 53 20. Allô Radio Tchad.
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0: comme j'ai dit qu'il y a de l'œil à la bon dimanche, monsieur Kularambaye. Bonjour, merci, Ngaï, merci, merci infiniment. Kularambaye Ernest, 61 53 53 20.

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Quelle heure est-il, dames et messieurs? Regardez vos montres, simplement, et celles qui se respectent affichent avec exactitude 11h pile en GMT, 12h pile l'heure du Tchad, Radio Diffusion Nationale Tchadienne, la voix du peuple au service du peuple, vous êtes nous aussi. Radio Diffusion Nationale Tchadienne, nous émettons depuis Djambalgato, aussi dans le deuxième arrondissement de la capitale Ndiabéno, et vous nous recevez en courte bande de 60 mètres, soit une fréquence de 6165 kHz et sur une modulation de fréquence de 94.5 MHz. Dimanche 23 août 2026, mesdames et messieurs, tout le plaisir est pour nous de vous savoir très très nombreux, accrochés à vos postes récepteurs, en compagnie des programmes de votre station préférée, le carrefour des cultures, votre fidélité sans faille, renouvelée chaque jour que Dieu crée. Au poste numéro 1, nous honore et soyez-en remerciés. 12h, 14h, et bien, mesdames et messieurs, c'est donc la fourchette d'heure qui nous est allouée encore en cette mi-journée par le service des programmes. Et ce, vous le savez, chers avertis, c'est pour égrener un programme taillé sur mesure pour vous, et rien que pour vous, nos respectueux, respectables auditrices et auditeurs. Voici tout de suite et maintenant la quintessence de ce dont pourquoi nous sommes ensemble pendant 2 heures chrono en marche. À retrouver à 12h10 comme tous les dimanches, mesdames et messieurs, le concert des auditeurs. Apprêtez simplement vos crédits téléphoniques et puis vous allez participer massivement à ce numéro du 23 août 2026. Après quoi, mesdames et messieurs, vous aurez droit à votre magazine relatif au lieu, hein, dans les milieux hospitaliers, les accueils, non, je crois, les accueils dans les milieux hospitaliers. Radio Service, quant à elle, interviendra, mesdames et messieurs, à 13h25 ou 13h30 du Tchad. Laquelle lecture de vos avis et communiqués sera suivie donc de la plage publicitaire. Vos spots à retrouver à 13h50 quelques questions d'introduire également à un autre grand rendez-vous hebdomadaire avec Yann Mouibé et toute sa Dream Team. Ça serait simplement Radio Weekend. Radio Weekend à retrouver à 14h piloté par Yann Mouibé et toute son équipe composée donc de l'invité Fil Rouge, mais aussi et surtout l'émissaire de la rédaction question de vous livrer dans un premier temps les principales nouvelles du jour. Et puis, à 14h mathématiques, mesdames et messieurs, je vais devoir plier mes clics et claques, vous dire au revoir. Et puis, aller compatir avec les miens qui sont dans les moments les plus difficiles en ce moment. Une pensée pieuse déjà à la famille de notre doyen, Babgué Jean, qui vient de tirer sa révérence. Paix à son âme. Pour vous servir en cette mi-journée, mesdames et messieurs, vous avez une équipe très très dynamique, dévouée en la cause, aux manettes techniques, devant les 12 000 boutons de la Radio Tchad. Le digne fils de Mayo Dala, Dopsandi Kraknan, fidèle. Grâce à son génie créateur, vous avez ma voix qui est dispatchée dans le creux de vos oreilles, à travers vos différentes positions d'écoute. À la guérite pour la totale sécurité de tout le personnel de l'ONAMA, vous avez nos formidables forces de défense et de sécurité. Chapeau à elles. De l'autre côté du centre émetteur de Grédia et du service informatique, vous avez nos vaillants techniciens qui assurent respectivement la mise en onde et la maintenance de nos appareils les plus sophistiqués. Nos amis de la rédaction, chacun devant son poste aussi, parce que chez nous ici, chacun fait son petit métier. Oh Aubert, toute l'équipe est là. Question de préparer le 14h de la Radio Tchad. Sans oublier nos amis de la Régie Recette, j'y arrive, qui sont aussi là pour la réception de tous vos avis et communiqués. Devant ce joli micro depuis la salle 26, et sur toi, la Radio Tchad, la voix du peuple au service du peuple pour la coordination de cette tranche d'animation en français baptisée Antenne Midi de ce dimanche 23 août 2026.
Mesdames et messieurs, vous avez la voix qui reste toujours égale à elle-même. Appelez-moi simplement, elle nous dit, Matinde Marius, le zombie Flapatia, le premier sorcier du ghetto, le mion des mions. Appellation contrôlée. Doyen Touche, respect, bonjour, bonsoir. Alors, la mise en place terminée, mesdames et messieurs, faisons simplement clin d'œil de l'autre côté de la baie vitrée. Question de retrouver Dope Sandy Crack Nafidel et c'est pour la toute première sélection musicale.

0: Et oui, mesdames et messieurs, chers avertis, c'était donc là notre toute première sortie musicale. Laquelle sortie musicale nous a rendu simplement dans la maison de Dieu là-bas? Nous étions allés ou bien nous y sommes. Question de dire gracias, question de dire simplement merci au Dieu très haut, miséricordieux, créateur des cieux et de la terre, omniscient, omnipotent, omniprésent, maître de l'univers, pour son amour manifesté à notre égard durant toute la semaine, nous étions l'objet de sa protection et ce matin encore, il lui a plu dans sa souveraineté de renouveler son souffle de vie en nous, ce qui nous permet à présent ou encore depuis le matin de vaquer normalement à nos occupations. Nous aimerions lui dire très sincèrement nos gratitudes. Merci de nous avoir accordé la santé, Père. Merci de nous avoir nourris toute une semaine. Merci de nous avoir protégés durant toute une semaine. Nous aimerions te dire merci. Par la même occasion, Père Céleste, nous aimerions également implorer ton pardon dans la vie de toute Tchadienne et tout Tchadien. Accorde-nous la paix, accorde-nous la joie, accorde-nous ta miséricorde pour la semaine qui va commencer bientôt. Protège-nous, soit avec tout le peuple tchadien et accorde-nous simplement la paix, accorde-nous l'amour hein, qui vient de toi afin que nous puissions nous aimer les uns les autres comme ta parole nous le dit. Père Céleste, par la même occasion, nous te prions afin que tu accordes la santé parfaite à ceux de nous qui sont en ces instants sur leur lit maladif. Père, accorde la liberté à ceux de nous qui sont dans les prisons en ce moment. Notre Père, soit avec nos mamans, nos sœurs, nos chéris qui sont en travail en ce moment. Nous te prions, Père Céleste, de jeter ton regard favorable dans la vie de nos frères et sœurs orphelins, orphelines. Toi, dans ta souveraineté, tu as rappelé leur père auprès de toi, leur mère auprès de toi. Accorde-leur la force nécessaire, accorde-leur le bonheur pour la gloire de ton Saint-Nom. C'est de nous qui sommes en déplacement en ce moment. Nous te prions également de les accompagner dans leurs différentes destinations, sachant que les voitures sont faites de la main humaine et que lui et que toi, tu es le Dieu d'accompagnateur par excellence. Voilà la prière que nous adressons au nom puissant de notre Seigneur et Sauveur Jésus-Christ. Nous disons Amen. Voilà, mesdames et messieurs, il est 12h, passé de 10 minutes. Voici tout de suite et maintenant pour vous. 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Mesdames et messieurs, vous aurez compris à travers ce générique qui passe à l'instant T égale zéro en fond sonore. Nous sommes dimanche comme tel, lorsque 12h10 minutes sonnent. Eh bien, le temps s'arrête net et fait place simplement à vos appels téléphoniques. Ça s'appelle simplement le concert des auditeurs. Le concert des auditeurs, c'est une heure d'horloge offerte gracieusement par la Radio Diffusion Nationale Tchadienne. En tant que votre média de proximité, question de faire votre joie, question de vous saluer réciproquement, question de faire également des dédicaces de votre choix pour votre joie personnelle, mais aussi pour celle de vos amis, celle de vos proches, celle de votre entourage. Ça se passe nulle part ailleurs, c'est toujours à travers la fréquence nationale, la 94.5 MHz qui émet depuis Djambalngato. C'est dans le deuxième arrondissement de la capitale, N'Djamena. Pour y participer, mesdames et messieurs, le processus reste toujours le même et simple comme boire de l'eau. Il suffit simplement de disposer un peu de crédit téléphonique dans son cellulaire et puis faire vibrer sur le standard qui reste le même. Tenez-vous bien, le 61-53-53-20 en français facile, 61-53-53-20 sur le standard pour vous permettre, mesdames et messieurs, de participer massivement au concert des auditeurs de ce 23 août 2026. Vous êtes nous aussi à la cabine technique devant les 12 000 boutons de la Radio Tchad. L'homme qui devient hein, l'homme à la tête nue également. Donc, Sandy Krakna fidèle, depuis la salle 26, mesdames et messieurs, depuis la salle 26, devant ce joli micro, elle nous dit, Matinje, Marius, le zombie, Flapatia, le premier sorcier du ghetto, c'est moi, vous êtes nous aussi, Yalla.
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3: Vanité de vanité, tout est vanité. Le message est on ne peut plus clair. Voilà, mesdames et messieurs, cette belle mélodie signée le groupe de chant de l'église baptiste Mid-Mission, Don Chamiron, que nous recevons le tout premier auditeur de cette mi-journée en la personne de notre très cher ami de Kouwès depuis Bébato, Hosanna au plus haut des cieux. Hosanna, bonjour.
4: Bonjour Arnaud Dumas, bonjour à tous les inconditionnels de concert des auditeurs.
3: Bonjour cher ami, merci beaucoup. Comment est-ce que vous allez?
4: Je vais très très bien comme d'habitude, a la tête sous les épaules.
3: Absolument, absolument. Et pour cela, nous rendons grâce au Tout-Puissant. Jamena se porte à merveille. La température à l'instant T égale zéro est à la normale. Et puis, tout est sous contrôle. Hein. L'obéissance à la loi qu'on s'est prescrite est liberté.
4: Ben, c'est très bien.
3: Merci.
4: Pour le concert de l'État, je commence d'abord par votre équipe qui est très dynamique. Grâce à cette équipe qu'on a la chance de nous dire un petit bonjour.
3: Merci, cela nous va tout droit au cœur.
4: Voilà. Je dis aussi bonjour à ma très chère maman de Denise Joffine.
3: Très bien.
4: Je dis bonjour à mon papa Dimangareli.
3: Mm-hmm.
4: À mon papa Naïs Neaza.
3: Mm-hmm.
4: À mon papa Naïs Tayafé.
3: Oui.
4: À mon papa Diamadé Mbaye Contam.
3: Oui.
4: Je dis bonjour à ma madame Nepit Mbaye Van Polet.
3: Très bien.
4: À mes deux enfants, Alasno, Némi et Ndegom Dom Jonathan.
3: Oui.
4: Je dis bon dimanche à mon frère Arcédic Théodore.
3: Très bien.
4: À Barma Vincent.
3: Oui.
4: À Kadia David.
3: Mm-hmm.
4: Au Thomas Sylvain.
3: Très bien.
4: À Fogouma Laurent.
3: Mm-hmm.
4: Papa ministre de Koussiri.
3: Oui.
4: Un bon dimanche à mon frangin héritier, ton nationaliste.
3: Très bien.
4: Un bon dimanche à Rassou Gagé.
3: Oui.
4: Un bon dimanche à la famille de mon oncle Nan Dongar, depuis Doba au quartier Gaki.
3: Très bien.
4: Un bon dimanche à mon petit frère Dinamri Sandité à Doba.
3: Oui.
4: À mon frangin Raro Christophe depuis Vivaloum.
3: Ok.
4: Et faites à tous ceux qui sont connectés sur Onamamer et à l'émission dimanche en direct.
3: Merci. Merci infiniment, messieurs Hosanna, depuis Bébato. Passez une excellente journée dominicale de l'autre côté.
2: Déception, déception.
3: Mesdames et messieurs, 61 53 53 20, c'est le standard pour participer tous les dimanches, 12h10, 13h10, au concert des auditeurs, le programme de la radiodiffusion nationale tchadienne. En compagnie toujours du groupe de chants de l'église baptiste Mid-Mission.

0: Radiodiffusion nationale tchadienne, la voix du peuple, service du peuple, le concert des auditeurs, pour les auditeurs, par les auditeurs, mais aussi avec les auditeurs, alors qu'il était 12h passé de 17 minutes. Mesdames et messieurs, c'est la même unité de temps à Chagoua, dans le 7e arrondissement. Là-bas, nous partons à la rencontre de l'homme du secteur Delta, Archiduc Théodore. Bonjour et bonne journée dominicale.
1: Oui, bonjour, Marius, salutation, professeur. Bonne journée, Dominicale, à toi aussi.
0: Merci beaucoup, Frangin. Comment est-ce que vous allez?
1: Oui, ça va très bien. Après l'église, c'est le partage en famille.
0: Ok, ça, c'est bien ça.
1: Et avec mes enfants et la joie au semon.
0: Ah oui, ça fait du bien. Hein. Ça fait toujours du bien lorsqu'on partage la joie en famille.
1: Exactement, oui.
0: En tout cas, beaucoup de choses à la famille qui vous entourent bien.
1: Ok, merci. Merci tout le monde à l'écoute et tout le monde t'écoute.
0: Merci.
1: Rapidement.
0: Ouais.
1: C'est le dimanche en direct.
0: Ouais.
1: C'est le moment pour moi de souhaiter une excellente journée dominicale.
0: Ouais.
1: À la famille de Almédis Marius.
0: Merci, merci infiniment.
1: À la famille de Ousana de Bogota, à mon épouse Damagré Asseli, à mon fils Njidanum Alvey, à ma fille Majinta Pines, à ma grand-sœur Majesté Dina Kumbu, à toute la famille Ramsingar, à Ndonam Blaise Kumbu,
0: très bien,
1: Olivier le chef de café Arabadoba, Arasu Gagé, héritier du nationaliste. Mon chef Jean Idrissou de Kumbu. Papa ministre de
0: Kusiri. De Kusiri, oui.
1: Je souhaite aussi une agréable journée dominicale. Akuyadina de Corbon.
0: Très bien.
1: Le jumel à Monsieur Tanini.
0: Oui.
1: Sangwe Yankayo. Akiba Ramadan, Nadi Moïse, Kalkazia Gandrophilie, Pierre de Gournaïde, Dimota Séraphin,
0: très bien,
1: Séraphin de Wadifira, Abdul Joachim, Nassar de Farcha,
0: oui,
1: Ornelita Roneliam, Otembe Surmain, Dorsena Faye Maurice. Ara de Farcha.
0: Très bien.
1: Mouta Danas Gandhi. À la chorale de Sainte-Cécile, la parole c'est Emmanuel Dadelin. Marty Ferdinand. Yves Nainkoro. Maman Narium Antoinette Adoba. La famille du papa Chouribien Dangal Adoba.
0: Très bien.
1: Maréchal le Tchad Commandé. Jafar Brahim. Mamadou Kaina, Kimia Victor, la famille de Mac Alex,
0: le phénoménal,
1: la famille de Béral Parfait, la famille de Nekinam Ayes,
0: très bien,
1: la famille de Béral Wai, la famille de Mbaye le Parisien, et à tous ceux qui sont branchés devant leur radio actuellement.
0: Très bien.
1: Et bonne fête à la CD Sainte-Claire aussi.
0: Ok, d'accord, c'est noté. Alors, merci infiniment, cher ami, cher frère Frangin, l'homme du secteur Delta, Archiduc Théodore. Merci d'avoir participé à ce concert des auditeurs du 23 août 2026, alors qu'il était 12h passé de 20 minutes et bientôt 21. Mesdames et messieurs, voilà que nous venons donc d'épuiser les 10 premières minutes de ce programme. Mais bon, il reste encore une heure. Il reste 60 minutes à savourer encore ensemble. Alors, vos appels téléphoniques sont simplement attendus au 61 53 53 20. Faites comme Ousana au plus haut des cieux depuis Bivoto. Faites aussi comme l'homme du secteur Delta, monsieur Archiduc Théodore.

0: Mesdames et messieurs, depuis la rue de 40, nous avons le coup de fil de notre très cher ami Petit Prince. Au bout de fil, allô?
1: Oui, bonjour monsieur Marius.
0: Bonjour cher ami, comment est-ce que vous allez?
1: Oui, ça va très bien. Comment votre boulot?
0: Dieu merci, ça va, le boulot avance.
1: Oui, ça va, mais il y a un temps d'absence comme ça.
0: Un temps d'absence?
1: Oui, ça fait bout de temps.
0: Ouais, ça fait bout de temps, mais bon, tous les dimanches, on est là, hein, tous les dimanches, on est là,
1: oui,
0: peut-être que...
1: Oui, mais je suis là avec vous, je suis là, mais là, les appels, il n'y a pas un coup d'appel, mais le boulot, comme ça.
0: Ah, ok, d'accord, mais oui, il faut toujours travailler, hein. ça c'est,
1: oui, sûr,
0: c'est des bonnes occupations, il faut toujours, quand on est
1: mais
0: homme...
1: Mais bien sûr, un jour, on passe à la famille.
0: Ouais.
1: La famille de mon âme.
0: C'est ça.
1: Notre, oui, c'est pas l'apparence de notre famille, non.
0: C'est ça même, c'est de ça qu'il s'agit.
1: Oui, tous les Tchadiens, c'est pas moi seul. Et je te souhaite bonne félicitation d'abord pour hier.
0: Pour merci. Meringue. Merci, merci beaucoup. Très bien.
1: Mais chez nous, après, à partir de 20h d'abord.
0: En tout cas, ce n'est plus mon affaire à moi. Hein.
1: Oui, d'accord. Mais félicitations pour vous.
0: Merci, merci infiniment.
1: Et je dis comme ça, un grand bonjour comme ça à notre cher grand frère Parfait Béral.
0: Oui.
1: Mota Dornas Blondine,
0: Blendé.
1: Mone Diafia. Marius.
0: Merci infiniment.
1: Marc Alex.
0: Le phénoménal, merci par ma voix.
1: Les rois du FC Barcelona, Saab Ousmane Ouattara Karim. Depuis la rue des 30, je suis tout près de lui, mais je suis au Bon Appétit au restaurant.
0: D'accord.
1: Je vais à 14h qui finit là.
0: Ouais.
1: Tu peux me passer, on va partager le déjeuner ensemble.
0: Avec plaisir, cher ami.
1: Inch'Allah. Inch'Allah. Et je le souhaite bon dimanche comme ça à Ouattara Karim, Ousmane Ouattara Karim.
0: Très bien.
1: Salut Ousmane Ouattara Karim. Raoudou Ousmane Ouattara Karim depuis Paris, depuis 10e arrondissement. Souraya Emma, depuis la rue des 40, elle travaille au l'autre Telkom Tap. Et je souhaite bien de choses à ma chère tantine Fanny Emma Barré, depuis Turquie là-bas, à Istanbul, aux lignes de l'email. Que Dieu se protège, je le souhaite de ma loyale. Ma chère tantine Semire Emma, depuis 17e arrondissement au Paris. Tout près de chez Lisée, on ne sait pas jamais.
0: Ok.
1: Elle m'a montré chez Lisée, avec appel WhatsApp. Et je le souhaite bon dimanche comme ça à ma chérie Zenabi Samazou. Fadile Mamad Damar.
0: Très bien.
1: Amine Emma. Brahim Emma.
0: Oui.
1: Fadile Brahim Rakhis.
0: Oui.
1: Ache Brahim Rakhis.
0: Oui.
1: Brahim Rakhis.
0: Très bien.
1: Et ma petite sœur Hayat Abdou Zaid.
0: Oui.
1: Hadja Mariam Abdou Zaid. Souraj Abdou Zaid.
0: Oui.
1: Babikir Abdou Zaid. Halim Abdou Zaid. Les EGA des ministères de sécurité Oumar Abdou Zaid. Et sans oublier la directrice de Ama Halima Sadi Ali.
0: Oui.
1: Le premier ministre, l'ambassadeur Alama Lima, il a écrit son protocole et je le souhaite. Je n'ai pas assisté, mais j'ai suivi son, comment dirais-je, Onama.
0: Oui.
1: Onama, il me montre tout.
0: Sa dédicace.
1: Il a une satellite. Mais khalas, alhamdoulilah.
0: Mashallah.
1: Au moins, on se bat de gagner quand même.
0: Halas, en tout cas, vous gagnez ou pas, ça c'est pas mon problème. Merci.
1: Oui, si j'ai eu.
0: Alors, nous disons Shokran Ketir à notre cher ami depuis la rue de 40, ici même à la capitale 235, en la personne de Petit Prince. Merci d'avoir appelé. Le numéro reste toujours le même, 61 53 53 20. La ligne téléphonique ouverte depuis 12h10. Ça va se refermer à 13h10, heure du Tchad. Question de passer à un autre programme. D'ici là, de la bonne musique pour vous et rien que pour vous, nos inconditionnels auditrices, auditeurs. Après donc la rue de 40, nous bougeons tout petit peu comme ça. Nous faisons un pas à la rue de 30. Là-bas, nous sommes à la rencontre du grand Barcelonais de la capitale, Monsieur Saad Ousmane Awaldar-Kerim. Bonjour et bonne journée dominicale.
2: Bonjour, bonne journée dominicale. Al-Nuji Matinge, Marius.
0: Merci infiniment, cher ami.
2: Comment vous allez?
0: Comme poisson dans l'eau. Et de ton côté?
2: Poisson dans l'eau, hein?
0: Comme poisson dans l'eau, non?
2: Oh, tiens, vous

0: aussi.
1: Ni simple, ni fraîche. Mm-hmm. Sinon.
0: En tout cas, alhamdoulilah, on a encore la tête sur les épaules.
1: C'est ça même, c'est bien dit, c'est ça le mot.
0: Ouais, ça va de votre côté, de l'autre côté, hein, de la rue du train.
1: Oui, ça va, tout va bien.
0: Ça fait une semaine là, quelles sont les bonnes nouvelles qui sont bonnes?
1: Ah, les bonnes nouvelles qui sont bonnes?
0: Ouais.
1: Enfin, aujourd'hui, nous avons eu l'électricité.
0: Très bien.
1: Ça fait 6 jours de cela que mon quartier n'a pas eu.
0: Mm-hmm.
1: Aujourd'hui, on a eu.
0: Mm-hmm.
1: Mais en tout cas, là, on se débrouille avec nos petits panneaux, quoi.
0: D'accord, il le faut.
1: Entre guillemets.
0: Hein? Il le faut. L'homme doit toujours chercher son indépendance.
1: Voilà, c'est ça.
0: Ouais.
1: Voilà, l'image, là, j'en ai... Je n'avais pas toujours... Si, je vais voir le panneau.
0: Ok.
1: Ils n'ont pas écouté, non.
0: Ah oui.
1: Je vais passer la SN ou bien la Cadillac, là.
0: Ouais.
1: Écoute ça dans un panneau, quoi. Je ne vais pas ça. Parce que je vais l'écrire pour tout le monde, pour partager avec tout le monde, quoi.
0: N'est-ce pas, hein?
1: Pour tous les quartiers, tous les arrangements.
0: En tout cas, c'est.
1: Tout le monde, et puis tous les cadres.
0: Très bien, très bien.
1: C'est comme ça.
0: C'est le souhait de tout le monde.
1: Oui, c'est ça, la vie.
0: Ah oui.
1: Il faut avoir un peu de moyens d'abord pour les bonnes. Si tu n'as pas les moyens, là.
0: La vie, c'est le moyen. Les Ivoiriens ont dit ça. La vie, c'est le moyen. Moyen. Au nom de Dieu, ça va aller. Allez. Ça, non?
1: C'est ça. Oui.
0: En tout cas, Saad Souleymane, Saad Ousmane, Awadakrim, le grand barcelonais de la capitale, vous avez la ligne pour le concert des auditeurs. Qu'est-ce que vous avez préparé pour nous?
1: Ok, dimanche 23 août 2026.
0: Très bien.
1: Bon dimanche. Il y aura des
0: bénédictions. Ok.
1: Non. Il y aura des bénédictions.
0: Il y aura des bénédictions, très bien.
1: Nadite Sam depuis Gorelor.
0: Très bien.
1: C'est le grand frère de Moudjir Salmon.
0: Ok.
1: Et puis Bardoche.
0: Très bien.
1: Et comme vous voulez, Jessrabe Ferdinand.
0: Mm-hmm. C'est pas que j'ai voulu, hein. Hein? Non, c'est pas que j'ai voulu, en tout cas.
1: Il y a un Jessrabe Ferdinand, auditeur qui est à Mdjarat.
0: Oh oui, très bien. Et il y a Jessrabe Ferdinand de Faya. Notre collègue, le chef de service, programme et information depuis la station provinciale de Faya-Largeau.
1: Dans le Borgo, n'est-ce pas, ou bien?
0: Très bien.
1: Ok, Nadi Moïse
0: depuis Bongor.
1: Atoko Timan Moussa.
0: Très bien.
1: Bia Singer Solomon alias Bozizé. Dossonon Maurice Fay.
0: Oui.
1: Baye le Parisien.
0: Oui.
1: Mana Mathieu Malouma.
0: Oui.
1: Ali Bellofis.
0: Oui.
1: Dané Sen Khala alias Prince.
0: Très bien.
1: Akouye Jimé. Achidik Tédor, l'homme du secteur Delta.
0: Oui.
1: Hosanna,
0: au plus haut des cieux.
1: Mamadou Kaina.
0: Très bien. Le pigeon voyageur de son état.
1: Jafar Brahim.
0: Très bien. Le... On dit quoi? Capitaine, depuis Douguia.
1: Yoshua Abgué.
0: Dynamo
1: Junior.
0: Oui.
1: Otumbay Firmin.
0: L'homme de Bekia.
1: Olivier, chef de quartier arabe.
0: Depuis Doba.
1: Qui encore, Dunia Victor.
0: Oui, Dunia Victor.
1: Mamad Bine Youssouf.
0: Très bien.
1: Zakaria Moussa, alias Papa Ministre. Idriss l'incontournable.
0: Depuis Kondoul.
1: Yang Pamna.
0: Mm-hmm.
1: Le soutien d'or.
0: Oui.
1: Allez, Touma, Madi Gari.
0: Ok.
1: Allez, Touma, Madi, n'est-ce pas?
0: Oui, correct.
1: Ok. Pierre de Bournédan. Kapat Ahmad Oumar.
0: Oui.
1: Raphaël de Wadishira. Conseil Modeste.
0: Oui.
1: Hassan Ibrahim Adam. Alias Abakar Abde.
0: Oui.
1: Abakar Dumbus alias Abde Nesta. Abakar Hamdan Brahim.
0: Oui.
1: Hassan Alifa Mamad.
0: Oui.
1: Dopsandi Krakna Fidel,
0: oui.
1: Al-Mujimakin Gemarius.
0: Merci infiniment. Shukran Ketir. Saibi.

Et il s'appelle Saad Ousmane Awaldalkirim. Il nous vient simplement de la rue de 30, ici même à la capitale, 235. Mesdames et messieurs, nous le disons simplement un grand merci. À présent, micro à vous pour le concert des auditeurs. Appelez simplement au 61 53 53 20. Les caissières. Espoir 2000 sur la platine de la 94.5 MHz.

0: Mesdames et messieurs, depuis Bailly, nous avons le coup de fil de notre très cher ami des zones qu'on appelle affectueusement le pigeon voyageur de son état. Mamadou Kainan à l'état civil, bonjour cher ami.
1: Oui, bonjour monsieur Marouis.
0: Comment est-ce que vous allez?
1: Je vais très bien de votre côté.
0: Dieu merci, ça va, on ne se plaint pas, on rend grâce.
1: Amen, comment va Nyamena?
0: Nyamena, ça va. Et de votre côté là-bas?
1: Dieu merci, ça va.
0: D'accord. La famille se porte bien, j'espère.
1: La famille est debout par la grâce de Dieu.
0: Amen.
1: Et la vôtre?
0: Dieu merci, ça va. Elle est debout aussi.
1: Merci beaucoup.
0: Mm-hmm.
1: D'accord.
0: Ouais.
1: Donc pour le conseil de l'éditeur,
0: j'ai
1: dit bonjour et bon dimanche à l'animateur du jour et son étape.
0: Merci infiniment.
1: À Max, Alex et sa famille.
0: Mm-hmm.
1: Je vais déjà parler de Douguia, Ada de Farcha.
0: Oui.
1: Après de Boutalbazar, Nadji Moïse de Bangor.
0: Très bien.
1: Je dis bonjour à Kiram Damtoupi.
0: Oui.
1: À Bourdamsou Dassou de Bangor, Lizina Kongé de Bangor.
0: Oui.
1: Mamadou Farchou et sa maman Adama Ibette de Bangor.
0: Très bien.
1: Je dis bonjour à Daïsso Abel Kalkazia.
0: Mm-hmm.
1: Et Dortona Maurice Dabéché.
0: Très bien.
1: Je dis bon dimanche à Tonton Philomon de Gounougaya.
0: Très bien.
1: Olivier de Doba, Raphaël de Wadifira, Baba Pamgou Richard de Dingangaling, Tombalban Modeng de Tukura, Soumadoumbaye Boukar Patrice de Walia.
0: Très bien.
1: Je dis bonjour et bon dimanche à mon grand frère Kossadoum Novi Otonga de Timundu.
0: Ok.
1: Et pour finir, je n'oublie pas la grande communauté d'abri de Ndamena, Lai, Bordou, Bailly et celle de Koudaloa par Bouto.
0: Très bien. D'accord. Merci infiniment, cher ami Mamadou Kainan depuis Bailly. Passez une excellente journée dominicale. À présent, faisons place simplement à Abdoulaye Ndergué, le géant de la musique, l'un des géants de la musique tchadienne, le meilleur musicien dans la sphère musicale tchadienne. Ah oui, le monde immoral, c'est le titre qui passe à l'instant en fond sonore. Et ça, nous la dédions à vous tous hein, qui aimez la Radio Tchad, à toute la famille de l'émission, le concert des auditeurs de tous les dimanches, 12h10, 13h10, à notre très chère Anne 7, Anne 8, depuis Moursal.

0: Mesdames, Messieurs, le conseil des auditeurs pour les auditeurs, par les auditeurs, mais aussi avec les auditeurs sur son bonhomme de chemin, alors qu'il est 12h passé de 37 minutes sur la pendule murale. À l'instant, nous sommes en direct avec Mbaye le Parisien au bout de fil. Allô?
1: Oui, allô?
0: Oui, Mbaye le Parisien, bonjour.
1: Bonjour.
0: Ça va? Comment est-ce que vous allez?
1: Ça va bien et vous?
0: Dieu merci, ça va.
1: Okay.
0: Et la journée dominicale, ça se passe bien, j'espère?
1: Oui, ça déroule bien.
0: D'accord. Allez-y, vous avez la ligne pour le concert des auditeurs.
1: Ok. Bon. Je commence à toi d'abord. Je dis bonjour à toi.
0: Merci. Bonjour.
1: Je commence à Makalès avec mon oncle à moi, Makalès au Sénémanal.
0: Oui.
1: Bon dimanche.
0: Mm-hmm.
1: Et à Krakma Fidel.
0: Mm-hmm. Il vous dit un grand merci.
1: Et à Rafa Brève.
0: Oui.
1: Serafin.
0: Mm-hmm. Benota.
1: Actus Pedor.
0: Oui.
1: La Diva Grace.
0: Oui.
1: Les deux jumelles Anicet Anili.
0: D'accord.
1: Et Nguenambay Mana.
0: Oui.
1: Et Maître Francis Lokoulé.
0: Mm-hmm.
1: Et Maître Serge.
0: Oui.
1: Tat Commandé.
0: Oui.
1: Et Dimitri Orte.
0: Mm-hmm.
1: Et le Bordeaux Alaï Domange.
0: Mm-hmm.
1: Oyo Ala.
0: Oui.
1: Monsieur Kirin.
0: Mm-hmm.
1: Mota Darna Silangi.
0: Très bien.
1: Et Hubert de Souza.
0: Mm-hmm.
1: Abram.
0: Mm-hmm.
1: Et j'oublie pas tous les auditeurs de la radio Vandelou.
0: D'accord. Et ça sera tout?
1: Oui, merci, je laisse
0: merci, oui, beaucoup. Merci, cher ami Mbaye le Parisien, depuis Abidjan, dans le 7e arrondissement de la capitale 235. Abdoulaye Ndergué sur la platine de la 94.5 MHz. Le message est un peu plus clair. Le monde immoral. Mesdames et messieurs, changeons nos comportements pour que la communauté change, pour que la société change, pour que le Tchad puisse changer et pour que le monde entier puisse changer. Allez, remonte-nous la pression.

0: 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Mesdames et messieurs, 12h passées de 40 minutes. À présent, nous sommes dans l'Oguira, précisément à Bitkin. Là-bas, nous sommes avec monsieur le délégué sanitaire au bout de fil. Allô?
1: À l'écoute. Bonjour, mon frère.
0: Bonjour, monsieur le délégué.
1: Ouais, salut, comment que vous allez?
0: Et ça va encore de notre côté. Et de votre côté là-bas?
1: Tout marche 5 sur 5.
0: D'accord, j'espère que la campagne poliomyélite continue bien là-bas. Hein?
1: Oui, ça continue très bien. Ça, c'est, on est dans le domaine de la CEPET, c'est le PALI.
0: Ah, c'est le PALI plutôt, hein?
1: Oui.
0: Ah, vous administrez bien les doses, j'espère.
1: Effectivement.
0: Les doses ne sont pas encore finies, non?
1: On tend vers la clôture.
0: Ah, donc vous avez besoin de renfort des doses de Ndjamena?
1: Oui, si on peut le refaire.
0: En tout cas, pardon, hein, je sais.
1: Je vous comprends.
0: En tout cas, bon boulot à vous de l'autre côté. Hein.
1: Je vous tire chapeau, quoi. C'est bon.
0: Merci beaucoup.
1: Merci. Avant tout, je salue l'équipe de l'ONAMA.
0: Mm-hmm.
1: Je salue aussi mon frère RS de Bikintit,
0: mm-hmm.
1: y compris tous les sages-femmes qui sont dans les domaines sanitaires de Bikin.
0: Très bien.
1: Et je remonte vers Corbo pour saluer Akouya Jimé.
0: Très bien, depuis le Palais Royal.
1: Depuis le Palais Royal, bien sûr.
0: Mm-hmm.
1: Et je salue monsieur le maire de la ville de Bikin.
0: Mm-hmm.
1: Je salue aussi monsieur le préfet.
0: Mm-hmm.
1: Et je dis aussi bonjour à notre président de la République, Mamad Kaka.
0: Mm-hmm.
1: Et je dis aussi bonjour à mon épouse.
0: Mm-hmm.
1: Je salue aussi mon frère Abdelkerim.
0: Oui.
1: Je salue aussi Nassour.
0: Oui.
1: Je dis aussi bonjour comme ça à Amdan Isaka.
0: Très bien.
1: Et je dis aussi bonjour à mon frère Enoch Miski.
0: Oui.
1: Et je dis aussi bonjour à ma grande sœur Rit Miski.
0: Oui.
1: La commerçante de la ville de Bichi.
0: Très bien.
1: Et sans oublier aussi toute l'équipe de la santé de Bichi.
0: D'accord. Et ça sera tout?
1: Merci, mon frère.
0: Merci. Merci d'avoir participé, monsieur le délégué sanitaire depuis la ville de Biltin. Passez une excellente journée dominicale de l'autre côté. Nous faisons coucou comme ça à tous les ressortissants de Wadi Fira. Vous qui êtes câblés, connectés, scotchés en ce moment. À la tête, nous voyons comme ça notre cher ami de tous les dimanches. Monsieur Raphaël, bonjour, bonsoir. Nous sommes en compagnie de Achille Baldal, aventurier. Aventurier sur la platine de la 94.5 MHz, mesdames et messieurs, nous sommes à Abéché, dans le Darouadaï, alors qu'il était 12h, passé de 43 minutes là-bas. Nous partons à la rencontre de monsieur Nicolas Wadaï, au bout de fil, allô?
2: Oui, allô?
0: Oui, monsieur Nicolas, bonjour.
2: Bonjour.
0: Comment est-ce que vous allez?
2: Oui, ça va aussi?
0: Dieu merci, on a encore la tête sur les épaules.
2: Ah, Dieu merci. Sinon, ça va le dimanche?
0: Le dimanche, ça se passe mollo pendant que vous êtes en train d'attendre les plats succulents de vos femmes, de vos épouses pour savourer. Nous sommes là en train de faire du sacrifice à la nation.
2: Ah là, c'est normal et c'est très bon.
0: Merci. Merci pour l'encouragement.
2: Ah, merci. Nous, pour le dimanche en direct?
0: Oui.
2: Ah, je souhaite comme ça bon dimanche à la grande famille de Wagner de Tigounougaïa.
0: Très bien.
2: À la grande famille de Asobagi et Tigounougaïa.
0: Très bien.
2: À Mana Mathieu Maloum, Djamena.
0: Très bien, depuis Walia.
2: Depuis Walia.
0: Mm-hmm. Non, c'est Ndingangali, hein. Il est en Ndingangali, très bien.
2: Ah, de rien.
0: Ah, hein.
2: à Monsieur Amigé de Poti à Walia.
0: Très bien.
2: À la grande famille de Tchoumbi à Djamena.
0: Mm-hmm.
2: À la grande famille de Bouzouna Asuba.
0: Oui.
2: À la grande famille de Falarter Hani.
0: Mm-hmm.
2: À tous les auditeurs qui nous suivent actuellement à Djamena et partout dans la ville.
0: Très bien.
2: Bonne animation à vous.
0: Merci infiniment. Nous vous souhaitons une excellente journée dominicale depuis Abéché dans le Darouadaïa. Nous, puisque nous y sommes, nous faisons big up comme ça à nos inconditionnels de là-bas. Hein. Nous voyons Kalkazia Gandrou, elle, romantique. Alessouma Madi Thomas. Avoksouma Laurent. Nous voyons également qui d'autre. En tout cas, vous êtes très, très nombreux à nous appeler à participer au Conseil des auditeurs depuis Abéché. Nous vous disons big up sans distinction aucune. Keoa, l'okindik sologue, maman. Alchil Baldal sur la platine de la 94.5 MHz. À tous les ressortissants de la Grande Sido, ici à N'Djamena. Togianouba Santana, Dim Gaucher. Bonjour, bonsoir. À tous les ressortissants de Moyo, de Djeke Djeke, de Maro, et puis que sais-je encore, d'Anmadia, tout ça, Banda CST, en passant, allez, ça c'est pour vous.

0: Mesdames et messieurs, en direct de la commune du premier arrondissement, précisément à Farcha, eh bien, nous avons le coup de fil de notre très cher ami, monsieur Abenesta. Bonjour et bonne journée dominicale.
1: Oui, bonjour mon très cher frère, les zombies Flapacha.
0: Comment est-ce que ça se passe de l'autre côté?
1: Oui, de notre côté, Dieu merci, alhamdoulilah, par la grâce de Dieu.
0: Inch'Allah, alhamdoulilah, oui. Ça va la famille?
1: Oui. Oui, la famille, tout le monde se porte en merveille.
0: Très bien.
1: Et de votre côté, je pense?
0: Alhamdoulilah, nous disons la gloire à Dieu.
1: C'est ça.
0: C'est ça.
1: Ok, pour la dimanche en direct.
0: Oui.
1: Je pense comme ça, les zombies Flapacha et sa famille.
0: Merci infiniment.
1: Et la famille des techniciens de jour et sa famille.
0: Dope Sandy Krakna, fidèle, il vous dit Choukran
1: oui,
0: Ketir.
1: Et sa famille.
0: Mm-hmm.
1: Et par lui, d'abord, on a trouvé la ligne.
0: Très bien, merci.
1: Pour dire bonjour à tous les amis.
0: Oui.
1: Et je dis bonjour comme ça à mon très cher frère à moi et rival à moi, Assad Ousmane Abdelkirim.
0: Mm-hmm.
1: Et félicitations à tous les Madrilins.
0: Très bien.
1: Et bonjour comme ça à Modestine Lingari.
0: Mm-hmm.
1: Salafi Maji de Bongor.
0: Oui.
1: Olivier de Bongor.
0: Mm-hmm.
1: Anesse Danevit.
0: Mm-hmm.
1: Bonjour comme ça à Mamadou Kaina.
0: Oui.
1: Et bonjour comme ça à Chérif Abdallah de Pima Saguet.
0: Mm-hmm.
1: Bonjour comme ça, après Pierre de Bouyanaïda.
0: Oui.
1: Bonjour comme ça, Mamadou Kaina et Papa ministre de Koussiri.
0: Oui.
1: Bonjour comme ça à l'autre, là, chef, à la fille, chef de quartier de Douba.
0: Oui, Jim Asnodi Olivier.
1: Oui, oui, de Deba.
0: Mm-hmm.
1: Bonjour comme ça, Pierre de Gourneda.
0: Très bien.
1: Dans son palais royal, Akuyajime.
0: Akuyajime, depuis le palais royal, oui.
1: Oui, oui, de Corbo.
0: Mm-hmm.
1: Bonjour comme ça, papa ministre de Koussiri.
0: Très bien.
1: Bonjour comme ça, ma grande sœur Hawa Mohamed depuis Kabalay.
0: Très bien.
1: Bonjour, comme ça, mon grand frère Zedokta.
0: Oui.
1: Jimé Dungus.
0: Mm-hmm.
1: Abdelkirim Dungus.
0: Mm-hmm.
1: Ousmane Dungus.
0: Mm-hmm.
1: Tabura Dungus.
0: Oui.
1: Mariam Dungus.
0: Oui.
1: À tous les familles Dungus.
0: Oui.
1: Je pense comme ça à Malapa de Koussiri.
0: Très bien.
1: Je reviens une fois de plus sur compléter la liste ici et j'ai trouvé la ligne pour la deuxième fois.
0: D'accord, aucun souci, cher ami. Nous avons encore 20 minutes à passer ensemble. Vous pouvez toujours revenir, question de compléter votre liste. Faites-le avant que 13h10 ne puisse sonner, parce qu'à 13h10, nous allons refermer la ligne téléphonique. Nous allons boucler la boucle, question de passer à un autre programme. Alors, mesdames et messieurs, pour vous qui vous impatientez au bout de fil, nous vous disons simplement, choukran ketir, mais nous vous exhortons également à persister, à insister, à signer, ça va passer. Persister au 61 53 53 20, la belle vie. Qui n'aime pas la belle vie? Allez, nous tous là, on aime la belle vie, non? Prendre ses congés, aller passer à Dubaï, aller passer ses congés annuels, congés administratifs à Paris. Oh, dans des hôtels 5 étoiles avec des femmes claires. Voilà, c'est ça la belle vie, non? Pourquoi pas? Allez! Mesdames et messieurs, depuis la République très très populaire de Walia, nous avons le coup de fil de monsieur Apollinaire. Allô?
2: Allô?
0: C'est comment?
2: Ça va et vous?
0: Dieu merci, ça va.
2: Ok, comment le boulot?
0: Le boulot, ça va, mollo, mollo. Ça va de votre côté?
2: Oui, c'est encore.
0: Très bien. Vous avez la ligne pour le conseil des auditeurs, monsieur Apollinaire.
2: Oui, pour le conseil des auditeurs.
0: Oui.
2: Je fais bonne journée dominicale à Emokibo Manama de Malum.
0: Très bien.
2: À Saad, le grand Barcelonais.
0: Oui.
2: À Dobsuna Maurice de ABC.
0: Très bien.
2: Calcasia.
0: Gandrou, El Romantico.
2: Oui, Batbanga Kuna.
0: Mm-hmm.
2: Galona Kirfogo.
0: Oui.
2: Glen Tuxia Bansu.
0: Très bien.
2: Tonton ABC.
0: Mm-hmm.
2: Et à Tonton Philomon.
0: Mm-hmm.
2: Fasila de Dembe.
0: Mm-hmm.
2: Et à Duxu na Dafogo.
0: Mm-hmm.
2: Et à vous aussi, les animateurs des zoos.
0: Merci beaucoup. Hey, Africa Melody sur la platine de la 94.5 MHz. Yeah! Le Tchad a besoin de vous. Le message est on ne peut plus clair, mesdames et messieurs. Ça s'appelle appel à l'unité nationale, appel à la réconciliation, appel à l'unité de cœur. Appel, appel, appel, appel. Africa Melody sur la platine de la 94.5 MHz en cette mi-journée du 23 août 2026, alors qu'il est 12h52, bientôt 53 minutes. Par cette occasion, nous faisons big up comme ça au grand monsieur, hein, l'un des fondateurs du groupe Africa Melody, celui-là qu'on appelle affectueusement le rescapé, Papa Biani. Bonjour, bonsoir. L'amour de notre pays, l'amour du Tchad, c'est ce qui doit primer, c'est ce qui doit prévaloir, c'est ce qui doit dépasser nos égos, nos intérêts personnels. D'abord, l'intérêt du Tchad, d'accord? Mesdames et messieurs, nous sommes depuis N'Djamena Farah, là-bas. Nous partons à la rencontre de notre très cher ami des ondes, Monsieur Bilal Al-Hazali. Monsieur Bilal, bonjour.
3: Oui, salut.
0: Comment est-ce que vous allez?
3: Ça va très bien.
0: Mm-hmm. Et la journée dominicale?
3: Tout va bien, alhamdulillah.
0: Mashallah.
3: Pour le contexte des auditeurs,
0: mm-hmm.
3: J'ai dit bon dimanche à Tidjani et Ramadabiat.
0: Mm-hmm.
3: Bon dimanche à mon petit frère Odassé depuis Radio 24.
0: Très bien.
3: Bon dimanche à Youbek Lambarwan.
0: Mm-hmm.
3: Sans oublier Dobsina Kragna Fidel.
0: Merci par ma voix.
3: Je dis bon dimanche à Guinée Rigobert.
0: Très bien.
3: Sans oublier à Lamine Kader.
0: Très bien.
3: Je dis bon dimanche à Tidjane, à Dikara Bakar Moussa.
0: Mm-hmm.
3: Sans oublier Ibrahim Mustafa Bachir.
0: Mm-hmm.
3: Bon dimanche à Akram Al Jazouli.
0: Mm-hmm.
3: Sans oublier Jimta Roger.
0: Mm-hmm.
3: Je dis bon dimanche à Nadi Moïse depuis Bangor.
0: Très bien.
3: Sans oublier Makanès.
0: L'eau phénoménal.
3: J'ai dit bon dimanche à ma sœur Jawaira Shamadam.
0: Très bien.
3: Sans oublier Mohamed Haroun.
0: Mm-hmm.
3: Bon dimanche à Captain Jafar de Fitouguia.
0: Très bien.
3: Sans oublier Khadija Idriss Babal Madina Ngeli.
0: Mm-hmm.
3: J'ai dit bon dimanche à Maria Machair Mohamed.
0: Mm-hmm.
3: Sans oublier Mama Marilou.
0: Mm-hmm.
3: Bon dimanche à Hassan King Senior.
0: Mm-hmm.
3: Sans oublier Nana Brahim Barka.
0: Très bien.
3: Bon dimanche à Fatima Zahra Ebdet.
0: Oui.
3: J'ai dit bon dimanche à Fania Seth Emma.
0: Mm-hmm.
3: Sans oublier Maria Machair Mohamed.
0: Mm-hmm.
3: Bon dimanche à Salwa Youssef Djibrin.
0: Mm-hmm.
3: Sans oublier Fatima Yano.
0: Mm-hmm.
3: J'ai dit bon dimanche à Maria Miranda.
0: Très bien.
3: Sans oublier Ija Mohamed Silvacheti.
0: Mm-hmm.
3: Sans oublier tous les auditeurs et auditrices.
0: Très bien, ça sera tout.
3: Et sans oublier notre président de la République, Mohamed Idriss Déby Itno.
0: Très bien.
3: Et tous nos armées tchadiennes.
0: Toute l'armée tchadienne, merci.
3: Et Allah nous protège notre pays, le Tchad.
0: Allah protège notre pays, le Tchad.
3: Et tous les pays voisins.
0: Et tous les pays voisins.
3: Et bon guérison à tous les malades.
0: Très bien, voilà qui est bien dit.
3: Merci.
0: Merci infiniment pour ces mots, combien patriotiques, voilà. Chacun doit donner sa part d'amour pour que le pays avance, pour que la paix sociale règne. En tout cas, nous prions que Dieu protège nos hautes autorités, que Dieu touche leur cœur afin qu'ils regardent le bas peuple. Merci. 12h56 minutes sur la platine de la 94.5 MHz et c'est la même unité de temps sur toute l'étendue du territoire tchadien. Non, c'est la même unité de temps à Pessaou, Mbaye Bokoum, c'est dans le monde l'âme. Bonjour, bonsoir de l'autre côté. Mesdames et messieurs, le conseil des auditeurs pour les auditeurs, mais aussi avec les auditeurs sur son bonhomme de chemin. Nous y restons et nous y restons jusqu'à 13h10 minutes. Question de boucler la boucle. Tchad a besoin de vous. On sait très bien que c'est l'Afrique.

0: Le Tchad d'abord, que tu sois au Sénégal, que tu sois en Côte d'Ivoire, que tu sois au Niger, au Nigeria, au Mali, au Burkina Faso, mon frère, ma soeur, le Tchad a besoin de toi. Tu es allé là-bas, tu as amassé de l'expérience, tu es allé là-bas, tu t'es fait aussi dessous. Reviens avec cette fortune-là dans ton pays, question d'apporter ta pierre à l'édifice de cette nation qu'on appelle le Tchad, que nos aïeux nous ont légué. On a l'amour de ce pays, hein, d'accord? Allez. Mesdames et messieurs, nous sommes à Goudi, à Maralgoz. Là-bas, nous partons à la rencontre de notre très cher ami, mon ami personnel, le grand Madrilène de la capitale, monsieur Khachala Radjilfal. Allô?
1: Bonjour Anne-Marie, ça va?
0: Bonjour, ça va?
1: Comment la chaleur?
0: La chaleur, ça va, mais hier, là, on a suffoqué. Hier nuit, là.
1: Oui, c'est le moment.
0: Mais il faudrait que les météorologues nous donnent des explications fiables. Comment peut-on suffoquer en plein mois d'août?
1: Oui,
0: l'interrogation est restée.
1: Arrêtez, j'ai dit bon dimanche à mon ami Hassan Bogo de lycée de Goudji, à mon ami Dr. Abdoulaye au quartier Tawakalna.
0: Très bien.
1: Vous connaissez Tawakalna?
0: Non, même pas. Ça, c'est
1: à côté de l'aéroport, là.
0: À côté de l'aéroport, ça s'appelle comment?
1: Oui, quartier Tawakalna.
0: Ah, d'accord.
1: Ah oui, c'est ça.
0: D'accord.
1: Tawakalna, c'est en arabe, c'est Tawakulu.
0: Ok, c'est noté.
1: Oui, c'est ça. Tawakulu, Togodo, c'est en arabe.
0: Ah, ok. Tawakalna,
1: oui.
0: Ok,
1: ça.
0: D'accord.
1: Oui, ça va.
0: Uh-huh.
1: Bon dimanche à mon ami Ousmane Magadi.
0: Oui.
1: Dame Timan.
0: Mm-hmm.
1: À Mamadou Kaina.
0: Mm-hmm. Oui.
1: À Najim Moïse.
0: Oui.
1: À Sherif Abdallah.
0: Très bien.
1: De Mataguet. Mm-hmm. Rafiya et de Manmoussi.
0: Oui.
1: Issa Ahmed de Manmoussi.
0: Oui.
1: À Kouya Jimé de Corbon.
0: Très bien.
1: À Hassan Roman de Cheikh Hadchour. Sans oublier tous les auditeurs et auditrices, sans oublier mon ami Abdelhak, Abdelhak de Danjara.
0: D'accord.
1: Et sans oublier à vous aussi.
0: Merci infiniment, cher ami.
1: Merci à vous aussi.
0: Plaisir partagé.
1: Bon boulot.
0: Merci. Bonne journée, Dominica, de l'autre côté. Mesdames et messieurs, 10 minutes. Hein. Pour ne pas dire 10 minutes nous séparent du temps qui nous est imparti dans ce programme de tous les dimanches baptisé le concert des auditeurs. 10 minutes encore à passer ensemble avant de refermer la ligne téléphonique. Question de passer à un autre programme. 10 minutes pour partager aussi avec 10 auditeurs, les 10 derniers auditeurs qui auront appelé. Chacun va se contenter à gérer ses 60... quoi, on dit quoi? 60 secondes, non? Ça fait une minute, non? Voilà. 60 secondes. Qui égale à une minute, chacun doit se contenter à ça. Allez, chrono en marche, nous retrouvons Afrotronix, j'y arrive. Afrotronix est sur la platine de la 94.5 MHz. Qu'est-ce que les Dekedengamgu ont fait encore? En tout cas, mesdames et messieurs, je ne vous en dis pas plus. Donc, Sandy, remonte-nous simplement la pression.

0: Mesdames et messieurs, à présent, nous enregistrons le retour triomphal du Petit Prince hein, depuis la rue de 40. Rebonjour, Petit Prince. Alors, ça se passe bien de l'autre côté?
1: Oui, ça va, on a tranquille, au bon appétit, au tout près de Gratias.
0: D'accord. Bon appétit à vous aussi, hein, comme le nom du coin.
1: Pareil qu'à toi.
0: Merci.
1: Mm-hmm. Mais votre part à côté, hein. C'est pas à côté que...
0: Pas de souci, pas de souci. On se prend tout à l'heure.
1: C'est réservé.
0: Mm-hmm. Merci d'avance pour la réservation. J'arrive. J'arrive hein, à 14h lorsque j'aurai fini.
1: On se comprend pour nous.
0: Inch'Allah.
1: Inch'Allah, ouais. J'ai oublié quelques niaises comme ça.
0: Allez-y.
1: Ah, j'ai dit comme ça bien de choses comme ça. Ma nièce Aïcha Abdarrahman.
0: Mm-hmm.
1: Mm-hmm. Madine Abdarrahman.
0: Mm-hmm.
1: Mon neveu Ahmad Abdarrahman.
0: Très bien.
1: Mm-hmm. Sousou Abdarrahman.
0: Mm-hmm.
1: Depuis Paris, 17e arrondissement toujours, mais mm-hmm. ils ont encore pas les yeux. Emma Abdarrahman depuis Chélysée, mais il est tout près de Chélysée.
0: Oui.
1: Mm-hmm. Et ils ont 17e arrondissement.
0: C'est ok. Pas... Mm-hmm. D'accord.
1: Mm-hmm. Et je le souhaite bien de choses comme ça à tous les staffs de Onama Galem et Asil.
0: Mm-hmm.
1: À Adjara Haroun Cheikh.
0: Oui.
1: Aziza Bichara Doudoua.
0: Mm-hmm.
1: Mm-hmm. Innocent Virginie Kemba.
0: Oui.
1: Mm-hmm. Mais je ne voulais pas tous les staffs de mon amour. Mm-hmm.
0: Très bien.
1: Et bien des choses à la présence de Haman Ali Massadi Ali, je le tire chapeau.
0: Très bien.
1: Il a fait un bon boulot, il a transmis, il a remis. Mais je suis au média. Mm-hmm.
0: D'accord.
1: Il a remis son travail 2025 à la notre marchand. Maintenant, il est à la. Le président Mohamed Idriss Déby, elle a fait son boulot 2025, dans bientôt 2026.
0: Ok.
1: Mm-hmm. Et je le souhaite votre part. On a réservé un grand bouffe, tu comprends le beau.
0: Non. Voilà, mesdames et messieurs, encore 6 minutes et puis nous allons boucler la boucle. 6 minutes à passer ensemble avant la fin de ce temps qui nous est imparti dans ce programme de tous les dimanches baptisé le concert des auditeurs. À présent, Ngas David, l'enfant de Sawa, l'archéologue de son état sur la platine de la 94.5 MHz. Altincor, lorsque l'orphelin devient grand... Ceux qui l'ont élevé deviennent aussi de plus en plus nombreux. Voilà, le message est, on ne peut plus clair. Elle va venir à 4h du matin, toquer, à 5h du matin, toquer. Je suis la tante de... Je suis ta tante, hein, côté maternel, côté paternel. Alors que quand tu souffrais, quand tu bravais les intempéries de tout genre, personne non, ne t'est venu en aide. Mais bon, tout compte fait, c'est la société qui est faite comme ça. On ne va pas hein, les écarter. Il faut les accepter tels qu'ils sont, tels qu'elles sont. Alors, retrouvons Ngas David maintenant. Voilà, c'est ce que j'avais dit tout à l'heure. Mesdames et messieurs, à présent, nous sommes avec le président de la CAF depuis Alaï. Monsieur le président, bonjour et bonne journée dominicale.
2: Merci, bonjour à vous également, cher Marius.
0: Comment est-ce que vous allez?
2: Ça va, mon cher.
0: Très bien. Et la journée dominicale?
2: Ouais, ça va quand même. On est bien réveillés, mm-hmm. on écoute votre voix, c'est que nous sommes contents. Là.
0: Merci, plaisir partagé, hein, cher aîné.
2: C'est l'essentiel. Hein.
0: C'est quand vraiment l'essentiel.
2: Quand on se réveille et qu'on entend des mauvaises nouvelles, voilà, qu'elle est partie, telle est partie, je dis, mais vraiment, ça...
0: Voilà.
2: Je dis vraiment mes condoléances à toute l'équipe de l'ONAMA.
0: Franchement, franchement. Merci, suite merci infiniment.
2: Suite au décès de Aïcha Amadoujila.
0: Aïcha est partie encore hier. On a perdu un doyen encore. Hein.
2: Oh là là, oh là là.
0: Bab Guéjean, le régisseur de la RNT.
2: Oh là là.
0: Il a tiré sa révérence.
2: C'est ça la vie.
0: Franchement, c'est ça la vie, oui.
2: Oui. Bon, j'en profite. Cette occasion pour dire bon week-end à mon grand frère Youssouf Azoulou.
0: Oui.
2: à monsieur le distingo, le grand frère Sénat Jean-Yves Legrand.
0: L'homme qui n'a que de qualité depuis Kundul.
2: Depuis Kundul.
0: Mm-hmm.
2: L'homme qui nous anime toujours très tôt le matin avec Aube Dominicale.
0: Excellemment parlant, oui.
2: Franchement, dit. J'ai dit bon dimanche à monsieur Akouyadjim de Corbol.
0: Très bien.
2: À Mama Cécé, à monsieur Rassou Gagé.
0: Oui.
2: Tout ça, ce sont des grands auditeurs.
0: Très bien.
2: J'ai dit bon dimanche à mon frère Patradam depuis Abéché.
0: Mm-hmm.
2: À ma sœur Aïcha Adoum depuis Abéché.
0: Oui.
2: J'ai dit à mon grand frère Adoum Azolo.
0: Oui.
2: Depuis, comme quelqu'un venait d'appeler de Tawakana, comme il le disait. C'est,
0: oui.
2: Donc, c'est nom-là, c'est, vient de sortir à la radio. Bon, c'est un quartier.
0: Ah, d'accord.
2: C'est un quartier qui est à Goudjamrogos. Non, il devrait dire Goudjamrogos, mais non, Tawakana. Donc, il n'y a pas un quartier Tawakana, mais un quartier Goudjamrogos.
0: Ok, d'accord.
2: Donc, j'ai dit bon dimanche à tous les auditeurs, à vous également, à vos familles, à tous les auditeurs.
0: Très bien, merci beaucoup. Merci. Merci d'être en compagnie du président de CAF RNT. Merci, monsieur le président, d'avoir appelé. Nous vous souhaitons une excellente journée dominicale à vous, à votre famille entière et à tout votre entourage. Mesdames et messieurs, encore deux petites minutes, et puis nous allons refermer simplement la boucle. Nous allons refermer la ligne téléphonique, question de passer à un autre programme. Alors, nous attendons juste un dernier appel téléphonique. À qui la chance va sourire? Qui va être ce dernier auditeur pour boucler la boucle de ce concert des auditeurs du 23 août 2026? En tout cas, ça va se savoir. Eh oui, il est de retour. Il est mis ici pour Bilal Al-Khazali de N'Djamena Farah. Monsieur Bilal, rebonjour. Monsieur Bilal?
3: J'ai dit oui.
0: Ah, allez-y.
3: J'ai dit bon dimanche à Mahmoud Gassara.
0: Oui.
3: Sans oublier Joey Aimé.
0: Oui.
3: Joey Gabriel.
0: Tchoboué Gabriel, oui.
3: Tchoboué Gabriel.
0: Mm-hmm.
3: J'ai dit bon dimanche à Abdrahman Mohamed Abdelkarim.
0: Oui.
3: J'ai dit bon dimanche à Alamine Kader.
0: Mm-hmm.
3: Sans oublier Mama Shabab.
0: Oui.
3: Bon dimanche à Bon Bichi Al-Amir.
0: Oui.
3: Sans oublier Sarra Mokhtar.
0: Oui.
3: J'ai dit bon dimanche à Adama Fodoul.
0: Mm-hmm.
3: Sans oublier Mohamed Ali Issa.
0: Oui.
3: J'ai dit bon dimanche à Mohamed Kattabi.
0: Mm-hmm.
3: Sans oublier Radia Marouf.
0: Oui.
3: J'ai dit bon dimanche à Mohamed Ahmad Abdelkarim.
0: Oui.
3: Sans oublier Hajar Ousmane.
0: Oui.
3: Mama Chena Tahir.
0: Mm-hmm.
3: J'ai dit bon dimanche à Ramla Ousmane, Hadji Touré, Bébé Touria.
0: Oui.
3: Sans oublier Billy Youssouf.
0: Mm-hmm.
3: Bon dimanche à Firdaus Suleiman Nusra Nassara.
0: Mm-hmm.
3: Sans oublier Fadila Mohamed Gamar.
0: Mm-hmm.
3: Aïcha Depi Gawi.
0: Mm-hmm.
3: Sans oublier Rimas Ali.
0: Mm-hmm.
3: J'ai dit bon dimanche à Djibrin King Junior.
0: Mm-hmm.
3: Sans oublier Saria Adam Depi Arada.
0: Mm-hmm.
3: J'ai dit bon dimanche à Mohamed Salah.
0: Ok, monsieur Bilal.
3: Oui.
0: Désolé de vous interrompre puisque nous sommes arrivés pratiquement à 13h10 minutes. Alors, on compte ou bien on décompte pour boucler la boucle?
3: Je compte.
0: Allons-y.
3: En anglais ou en français?
0: Ah, ça dépend, hein? Peu importe.
3: Ok. One.
0: Two.
3: Three.
0: Four.
3: Five.
0: Alors, puisque M. Bilal a compté en anglais, je dois aussi conclure en anglais, non? Ou bien? En tout cas, mesdames et messieurs, vous aurez compris de vous-même à travers ce générique qui passe en fond sonore. Nous sommes à 13h11, nous travaillons avec le temps et contre le temps. C'est mathématiquement terminé pour ce conseil des auditeurs du 23 août 2026. Les bonnes choses ne durent jamais assez, à ton coutume de le dire. Choukran Ketir, Dindadisi, Diroy ici, mais c'est fini. Kamal, Korkana, Tiga, Godo. Merci à tous ceux qui étaient en direct sur les ondes de la 94.5 MHz ce midi. À vous tous. qui n'aviez pas eu la ligne. Mesdames et messieurs, sachez que ce n'est qu'une partie remise. Merci également à vous d'avoir fait ce geste. Si et seulement si nos divinités ancestrales ne me rappellent pas auprès d'elles, eh bien, on se prend le dimanche prochain pour un autre numéro de votre conseil des auditeurs sur la 94.5 MHz. D'ici là, une pause s'impose. Question d'avaler une gorgée d'eau avant de revenir ici pour la suite. Fin, ça serait la lecture de vos avis et communiqués avant de céder la place à Yann Mouibé et toute sa Dream Team. Alors, ne quittez pas vos positions d'écoute, hein, parce que les bonnes choses, ça se passe nulle part ailleurs. C'est toujours sur les ondes de la 94.5 MHz. À très bientôt!

0: Les visites aux malades dans une formation sanitaire à l'hôpital ou dans un centre de santé sont des actions très solliciables. Elles sont cependant très dangereuses si elles ne respectent pas les consignes données par les spécialistes de santé. Elles sont aussi source d'altercations ou d'agressions physiques contre le personnel soignant. Pour d'amples explications, Idriss Rahmat Makaïla de la station provinciale Radio Doba a rencontré à cet effet Dr Diopsa Wissa, médecin chef de district de l'hôpital de Doba. Au micro pour la présentation, Merveille Yarna. Réalisation, Hassan Nenkoro.
1: Nous avons constaté au niveau des hôpitaux en général et en particulier au niveau du district de Doba, les visiteurs ou j'allais dire ceux qui viennent rendre visite aux malades. On a un peu partout, éparpillés, s'asseoir, manger, boire, causer comme dans un lieu de cérémonie.
2: La visite des malades, c'est pas quelque chose de mauvais. D'abord, ça apporte un soutien moral aux malades.
1: Quelles sont les dispositions?
2: Généralement, il y a des horaires de visite qu'il faut respecter. Ça doit se faire en respectant certaines procédures. Il y avait vraiment la possibilité où la porte ou soit les murs des hôpitaux sont bien élevés. Devant la porte, quand les malades entrent, on ne permet pas tout le monde comme ça à entrer à la fois. Il y a les horaires de visite qu'il faut observer. Mais quand on entre aussi, on ne peut pas rester là pendant une heure, deux heures dans la cour de l'hôpital. Vous venez recevoir des malades pour certaines pathologies qu'on permet et d'autres pathologies aussi, il faut isoler le malade comme la tuberculose auquel on ne permet pas aux autres personnels ou soit aux parents de venir recevoir des malades ou soit rester longtemps avec lui dans le risque de la transmission ou soit de la contamination. Donc, généralement, on vient recevoir des malades, on reste au maximum entre 15 à 30 minutes, on répare. Donc, vous voyez, si on ne reste pas au chevet des malades pour longtemps, peut-être une ou deux personnes très proches, on peut les permettre de rester avec le malade. Voilà, pour besoin ou soit pour nécessité. Mais les restes qui viennent 10, 20, des fois même, on peut voir plus de 30 personnes pour un seul malade. S'ils viennent, ils veulent le visiter, ouais, ils entrent. Voilà, 15 au maximum 30 minutes, on doit se retirer. Parce que l'hôpital, c'est pas un lieu, vous voyez, de funérailles, que pour un seul malade, il faut beaucoup de monde.
1: Ça, oui, quels sont les dispositifs que vous avez prises au niveau de l'hôpital district de Doba?
2: Comme je l'ai dit, nous avons le gardien, mais les difficultés que nous faisons face, des fois ces gardiens et même ils sont menacés. D'abord par le garde malade. Vous voyez, au niveau de la porte, on dit les armes, le couteau, tous ces objets ne sont pas permis à entrer à l'hôpital. Mais malheureusement, vous allez vous rendre compte que certains gardes malades ou soit certains visiteurs, quand ils viennent, ils menacent le gardien. Donc, menaçant le gardien, lui, il a peur. Qu'est-ce qu'ils font? Et même, ils entrent pour un seul malade, 10, 20, voire même 30, malheureusement. Un temps, nous avons pensé à la possibilité peut-être d'écrire à la police ou soit les forces de l'ordre. Si les forces de l'ordre sont là, ouais, avec leur tenue pour assister un peu le gardien, ça pourrait faire respecter un peu, ouais, les horaires de visite et voilà, les bonnes pratiques aussi de visite, voilà.
0: L'hôpital est un milieu très souillé et le risque de contamination est très élevé pour les visiteurs. Docteur Diopsa Wissa, MCD de l'hôpital de Doba.
2: L'hôpital, c'est un lieu où on traite des malades. Ça veut dire qu'il y a des germes à l'hôpital, c'est ça. Il y a des pathologies qu'on peut permettre aux visiteurs de venir entrer en contact directement avec des malades. Il y a les différents services comme la maternité, les services de médecine, les services de chirurgie, les services de pédiatrie auxquels on hospitalise des malades. Maintenant, à part ça, il y a un service de physiologie. Ces services, on hospitalise les malades atteints de la tuberculose. Généralement, quand on fait premier diagnostic et qu'on découvre que la personne souffre de la tuberculose, on l'hospitalise dans le but de l'isoler au moins pendant deux semaines. Pendant cette période, cette personne peut transmettre, vous voyez, à travers des gouttelettes. Lorsqu'il touche, il émet des gouttelettes et ces gouttelettes contiennent des germes. Et quand une personne qui est apparemment saine, vous voyez, inhale ces germes, il peut aussi être contaminé, voilà, de la tuberculose. Vous savez, l'une des plus grosses difficultés qu'on n'arrive pas à rompre avec la chaîne de transmission de la tuberculose dans le milieu, surtout la province, vous voyez, c'est lié aussi à ce contact des visiteurs. Certains malades ou certains gardes malades, quand vous les dites non, Ces malades-là, on l'a isolé, on les met sous traitement. D'ailleurs, le traitement est gratuit, vous voyez, pas nécessité d'avoir beaucoup de monde, peut-être s'il y aura, vous voyez, un soutien financier. Mais la prise en charge des tuberculés, elle est gratuite. Ça veut dire, l'État et ses partenaires, vous voyez, ont rendu disponibles tous ces médicaments. Et les deux premières semaines qu'on hospitalise les malades, ces malades peuvent facilement contaminer les autres. Donc, le but qu'on les hospitalise, c'est de les isoler des autres contacts et rompre la chaîne de transmission. Mais malheureusement, vous voyez, les gens, ils vont entrer, ils vont toujours être en contact avec des malades et c'est ça qui fait que dès qu'il entre en contact avec le malade, il sort de l'hôpital ou soit il sort de ses lieux déjà contaminés. Il ne manifeste pas encore les symptômes, mais il est déjà porteur, vous voyez, du germe. Il suffit d'attendre quelques semaines. Voilà, lui aussi va commencer avec les manifestations ou quelques mois pour certaines en fonction de la réponse de leur organisme. Lui aussi, à un autre moment, il va devenir aussi le malade, malheureusement. Certains, on essaie de les expliquer, ceux qui comprennent, vous voyez, ils s'éloignent. D'autres, il y a aussi la négligence. Ils vont dire que nous, on est là depuis des années, ça fait quoi? Ouais, un peu, non? Et encore la solidarité, surtout tchadienne. On pense que s'il y a un malade, si tu ne viens, tu ne restes pas avec lui, on va t'accuser quelqu'un de mauvais ou peut-être que c'est toi qui as l'origine même de son problème. Donc, ça fait que certains, malgré les explications qu'on leur donne, ils s'entêtent, ils restent avec les malades. Mais prochainement, malheureusement, ils deviennent aussi et aussi des malades et ils vont transmettre à d'autres personnes et ça a un coût parce que ces produits, ce sont des antibiotiques qui coûtent très cher à l'État et à ses partenaires. Malheureusement, on a toujours, vous voyez, des malades TB dans ce milieu.
1: Et vous avez un dernier message par rapport à ce comportement des visiteurs?
2: Quand on rend visite à un malade, on lui apporte notre soutien. Voilà, c'est un soutien moral qui aide le malade à être guéri, mais il faut tenir au règlement intérieur de l'hôpital. S'il y a les horaires de visite qui sont affichés, il faut se conformer aux horaires de visite, voilà, des malades. Et la deuxième des choses, quand on rend visite au malade, c'est pas un lieu de funérailles qu'on peut rester pour beaucoup de heures. Il faut venir en petit groupe, au maximum 15 à 30 minutes. Suffit de soutenir la personne, soit par sa présence ou soit par ses paroles, et se retirer, permettre à d'autres personnes, à un autre petit groupe aussi de faire pareil. Parce que certains malades, quand ils sont hospitalisés aussi, ils ont besoin de repos. Certaines pathologies n'ont pas besoin de bruit. Donc, quand on est nombreux, on fait plus de bruit, vous voyez un peu. Et au lieu que ça nous aide, nous autres, à bien traiter les malades, des fois, ce que nous venons faire, et puis ça affecte aussi les malades. L'autre chose aussi, l'agression. Surtout les visiteurs, quand ils sont nombreux, ils agressent le personnel de la santé verbalement ou des fois aussi physique. Vous voyez, quelqu'un qui est là, qui soigne son parent ou soit qui soigne un malade, lui aussi, c'est un être humain. Vous voyez, quand il est menacé, ça peut affecter sa façon aussi de travailler. Moi, je pense que nous devons comprendre que les personnels de la santé sont là pas pour nous faire du mal, mais ils sont là pour nous aider, donc on ne doit pas aussi les agresser, soit physiquement ou soit verbalement. On doit collaborer avec eux pour les aider et les faciliter à faire normalement leur travail.
1: Très bien, merci docteur, merci d'avoir accepté de répondre à nos questions.
0: Au micro pour la présentation, Merveille Yarna. Réalisation Hassan Nenkoro.

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Mesdames, Messieurs, à l'écoute des programmes de la Radiodiffusion nationale tchadienne, il est à présent 13h39 minutes. À présent, la lecture de vos avis et communiqués. L'école de santé Le Bon Berger, sous tutelle du ministère de la Santé publique et de la Prévention, informe le public que le dépôt des dossiers de candidature au test d'entrée en première année au titre de l'année académique 2026-27 a commencé dans les filières suivantes. 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Par ailleurs, la formation des infirmiers diplômés d'État et sages-femmes diplômés d'État continue. Les candidats sont tenus de déposer leur dossier tous les jours ouvrables de 7h à 17h au siège du Bon Berger à Abénan sur l'axe de la Léproserie ou au lien ci-dessous. École de santé Le Bon Berger, tout est collé, hein? 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Composition du dossier. Certificat médical datant de moins de 3 mois, casier judiciaire datant de moins de 3 mois, 4 photos d'identité, copie légalisée du BPC pour les filières ATS et ATSA, copie d'acte de naissance, copie légalisée du baccalauréat pour les filières ID, SF, DE, TLDE, 2 rames de papier. Les frais de dépôt de dossier sont fixés à 5 000 francs non remboursables, payables au 04 17 52 25 10 123 Coris Bank. Le nombre de places étant strictement limité. Clôture des dossiers 29 septembre 2026 à 17h. 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Mesdames et messieurs, à vide et décès à présent. La grande famille Ferep, Genderge Antipas, Genderge Théophile, Genderge Abia, Ngarkelo Wakde, Jacob Bermandora, Jonas Semgadi, Kefas Ouibogo, la veuve Genderge Ne Ruda Agul Kakak, la famille Kodoma Kelap, Kakak Philippe, Dokwada, Daniel et Gounou Vaiman Ganfari, tous en Djamena, ont la profonde douleur d'annoncer le décès de leur frère, fils et neveu, Gendergui Moïse, cadre en service à la BAC de Yaoundé, décès survenu le 17 août 2026 à Yaoundé des suites d'une courte maladie. Cet avis de décès s'adresse notamment à Totode Zam, Ezekias Ndefvuna Ibrahim Merso, tous à Kolobo, à Anna Alingar, Boaz Darway, Josué Dorway, Youssouf Abalaou, Emile Semgadi et Blaise Semgadi, tous à Djouman, au pasteur Samuel Dokdei, à Grand Boubou par Iri, à ses oncles maternels de Iri, notamment à Jonas Kakak, Titus Odegué, Sandres Dokdei, Astra Gounoung, Dokmor Genferé, Litasu Maïdi, Philemon Awonto et Gakde Tilim, tous à Iri, à Daouda Ele Epina, à Sandel par Bakturo, à Jacques Gengen à Kelo, à Dokwada Elia Bongor, à Abdul Joël à Mourgou, ainsi qu'aux parents, amis et connaissances de Kolobo, Djouman, Eri, Koyom, Kim et d'ailleurs.
Par ailleurs, la famille du regretté Genderge Moïse informe tous les parents que les modalités concernant les obsèques seront communiquées ultérieurement. L'Éternel a donné, il a repris. Que le nom de l'Éternel soit glorifié en Jésus-Christ. L'armée d'Aboua Korbi, docteur Satadim, succès Noël. Nous dit-on, Justin, d'Aboua Tabita, Dila Golmbay, Dila Edmond, Constantin Laukunda, Yosang Mbembia Innocent. Tous en Djamena ont la profonde douleur d'annoncer le décès de Dikol Dinkaou d'Aboua, secrétaire à la commune de Bessao, survenu le 22 août 2026 à Bessao, des suites d'une courte maladie. Cette triste nouvelle s'adresse à Sa Majesté, le chef de canton de Bessao, à M. Nganan Djekila, ex-secrétaire général provincial de Pala, Satadim Koulbi Akumra, Linda Dukol Dinkaou Assar, Mone Makia Adoba et à toute la famille de Bessao, Mbaye Bokoum et du Cameroun. L'enterrement aura lieu le 23 août 2026 à Bessao. L'Éternel a donné, l'Éternel a repris, que son nom soit loué en Jésus-Christ. Voilà. Mesdames et messieurs, c'est ici que se referme la chemise de vos avis et communiqués alors qu'il est 13h45 sur la pendule murale. Par ma voix, la Radiodiffusion nationale tchadienne présente ses sincères condoléances à toutes les familles éplorées. Qu'Allah le Tout-Puissant accueille l'âme des justes disparus dans sa félicité céleste.

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0: Dimanche 23 août 2026, mesdames et messieurs, merci d'être de nôtre en compagnie des programmes de la radiodiffusion nationale tchadienne. N'Djamena de nous émettons tout comme sur toute l'étendue du territoire. Il est à présent 14h. Mesdames et messieurs, bienvenue à votre magazine hebdomadaire baptisé Radio Service. Radio Weekend, c'est avec vous depuis le studio 1, Yann Mouibé. Yann, bonjour.
1: Marius, bonjour. Bonjour à toutes et à tous. Habitués à traiter des questions liées au vivre ensemble, à la paix, à l'unité nationale ou à l'environnement, le Conseil économique, social, culturel et environnemental a lors de sa deuxième session ordinaire 2026 tenue du 5 au 19 août dernier ici à N'Djamena, abordé les défis de l'administration publique tchadienne face à la transition numérique. Pourquoi le choix de ces thèmes? Quels sont ces défis justement et comment faire pour les relever? Pour répondre à ces questions, nous avons en studio Dr Ahmad Mboudou Mahamat, président du Conseil économique, social, culturel et environnemental. Bonjour, Monsieur le Président.
2: Bonjour.
1: Merci de votre disponibilité pour venir échanger avec nous dans Radio Weekend sur ce thème, le thème de la deuxième session ordinaire 2026 du Conseil qui vient de s'achever. Mais tout de suite, nous accueillons Innocente Virginia Kemba pour les principales nouvelles du jour. Bonjour Virginia.
3: Bonjour Yann Mouibé, auditeur à l'écoute de Radio Weekend. Bonjour et bienvenue aux principales nouvelles du jour. Un tour dans nos provinces où se trouvent deux membres du gouvernement en mission depuis quelques jours. D'abord, celle effectuée par le ministre de l'Élevage et des Productions Animales Abderrahim Awad Atiyib avec son équipe. Il se trouve à Abéché, dans la province du Wada. Youssouf Abdrahman Aligat est notre envoyé spécial.
4: En vue de mieux inspecter les infrastructures pastorales et sensibiliser les éleveurs de la province du Wadaï, le ministre de l'Élevage et de la Production Animale, professeur Abderrahim Awad Atiyib, a effectué plusieurs visites aux infrastructures élevées de son département. Il s'agit de la visite de l'aire d'abattage de la ville d'Abéché. Cette infrastructure ne répond pas aux règles d'hygiène. Le professeur Abderrahim Awad a donné des instructions aux responsables de cette structure de se conformer aux règles d'hygiène et une gestion rationnelle du service. La délégation s'est rendue au nouveau site réservé pour la construction du marché du bétail de la ville d'Abéché. Ensuite, elle a visité le parc de la vaccination de Diarwa au canton Kachim, non loin de la ville d'Abéché, financé par le projet régional d'appui au pastoralisme au Sahel, PRASD, ainsi que le puits de Diarwa, réhabilité par Accra. Le chef du département de l'élevage a également visité l'aire de stationnement de Radal Kawal, dont il a remis des produits vétérinaires aux éleveurs. Par la même occasion, le ministre a également visité d'autres sites et mares qui servent au développement du secteur de l'élevage dans la province du Wadaï.
3: Direction la province du Logon oriental pour évoquer cette fois-ci la mission effectuée par le ministre en charge de la production, Kéda Bala. Les détails, c'est avec Abdoul Kéoul.
5: Le ministre et sa suite ont visité les champs d'expérimentation de l'Institut. La délégation a notamment constaté l'évolution de plusieurs variétés de sorgho, d'arachide et de coton. Le chef de la station, Dr Djenoudi Rongal, a fait part au ministre de l'occupation anarchique de l'espace de l'Itrat par la population ainsi que des difficultés auxquelles l'Institut est confronté. Pour le ministre Kéda Bala, l'Itrat a besoin d'un appui conséquent afin de mieux répondre aux besoins des producteurs. Après l'Itrat, le ministre a marqué un arrêt dans un champ rizicole à Bonia où il a encouragé les producteurs. À Doba, après une visite de courtoisie au délégué général du gouvernement, le ministre Kéda Bala, accompagné de Toké Dadi, s'est rendu dans un village de Bekondjo pour visiter un champ rizicole mis en valeur par une coopérative. Sur place, le constat est peu reluisant. Depuis une semaine, les pluies se sont interrompues, ce qui affecte considérablement cette exploitation rizicole qui s'étend à perte de vue. Le ministre a réaffirmé le soutien du gouvernement aux producteurs et les a invités à exploiter également les possibilités offertes par la culture de contre-saison. Les techniciens ont été instruits d'accompagner et d'orienter le groupement dans cette démarche. De Doba, Abdoul Kéoul pour la Radio Tchad.
3: Retour ici à N'Djamena pour dire que l'atelier de formation sur le renforcement des capacités des élus locaux se sont achevés hier une cérémonie de clôture présidée par Sanoussi Hassan Abdoulaye, le président de l'Association nationale des communes du Tchad. Quant à Eric Dimadoumbaye, rapporte.
2: Ces assises de 3 jours auront permis à une quarantaine de conseillers communaux de se familiariser avec les textes régissant la décentralisation. Dans le souci de mieux traduire dans les faits réels, les deux communes de la ville de N'Djamenan, à savoir le 7e et le 10e arrondissement, en partenariat avec l'Association nationale des communes du Tchad, décident de renforcer les capacités en matière des cadres légaux et réglementaires de la décentralisation des conseillers des dites communes. Échange fructueux et riche que les participants ont souhaité pérenniser dans une recommandation, notamment en renforçant régulièrement les capacités des élus locaux afin de mieux assurer une meilleure maîtrise des outils et de meilleures procédures de la décentralisation. Mettant un terme à cette école de 3 jours, le maire de la ville de N'Djamena, par ailleurs président de l'association des communes du Tchad, Sinoussi Hassan Abdoulaye, apprécie cette formation à sa juste valeur et annonce ensuite que la prochaine étape concernera les services techniques et financiers des communes. La remise des attestations a clos la rencontre.
3: Assemblée générale hier de la plateforme des femmes du Sahel, section du Tchad, c'était au CEFO de sous le thème harmonisation des organes et des textes de la plateforme des femmes du Sahel, section du Tchad, conformément aux nouvelles dispositions régionales. Gloire à Dindigna.
6: Cette assemblée générale extraordinaire s'est tenue à la suite de la journée de renforcement de capacités et les compétences des femmes, une formation qui s'inscrit en droite ligne de la vision de l'agenda 2063 de l'Union africaine. La présidente de la section du Tchad, Mayala Monique Ngaralbaï, donna le ton des assises, a tout d'abord fait la genèse de la création de la plateforme des femmes du Sahel avant de procéder à la mise en place du présidium dirigé par la députée Isabelle Seka Asinga. Au cours des travaux, les participantes ont eu droit à la présentation du rapport d'activité de 10 mois d'exercice. Ensuite, elles ont examiné et adopté le titre 4 des nouveaux statuts de leur organisation, et ceci conformément aux recommandations de l'Assemblée générale régionale tenue à Dakar en avril 2026. Une recommandation qui instruit les sections nationales à mettre en place et rendre opérationnelle la nouvelle structuration de l'organisation régionale en tenant compte des contextes spécifiques de chaque pays. Ainsi, un conseil d'administration et une coordination nationale, 2 organes de gouvernance ont été mises en place pour assurer le bon fonctionnement de la section du Tchad. Cette plateforme des femmes du Sahel, section du Tchad, est composée des associations féminines, des organisations non gouvernementales, des associations des jeunes filles, des coopératives, des femmes leaders et des personnes ressources vivant au pays et dans la diaspora.
3: Vous l'auriez constaté dans les différents coins de nos rues, des repas prêts à manger sont vendus, une activité génératrice de revenus qui aide ceux qui n'ont pas le moyen ou les possibilités de se préparer un repas. Toutefois, en cette période où le choléra sévit, le respect des mesures d'hygiène s'impose. C'est un reportage signé Alayam Al-Masra Myriam.
7: Au Tchad, la restauration de rue est un pilier de la vie quotidienne. Accessible et rapide, les petits vendeurs de nourriture permettent à des milliers de travailleurs, d'élèves et des ménages urbains de se restaurer à bas prix. Cependant, le mode de présentation de ces aliments pose un problème majeur de santé publique. Exposition des criquets, poissons frits, brochettes, galettes sont très souvent présentées sur des étalages rudimentaires, sans film plastique, bref, sans une protection approprié. Plusieurs étals sont dressés à proximité directe de caniveaux à ciel ouvert, des tas d'ordures ou de voies fortement poussiéreuses. Les vendeurs ne disposent que très rarement d'eau courante. Les mêmes bassines d'eau servent ainsi à rincer la vaisselle, les fruits ou les mains des clients tout au long de la journée. Cette insalubrité est un environnement propice pour le choléra. En cette période d'épidémie, l'exposition des aliments non couverts multiplie de façon exponentielle les risques de transmission au sein de la population. Les mouches sont des vecteurs clés dans la contamination de cette maladie, car en se posant sur des excréments ou des os souillés, elles transportent la bactérie directement sur la nourriture prête à être consommée. Sous l'effet du vent, la poussière transporte des particules de saleté et des germes pathogènes qui se déposent silencieusement sur les plages, offrant un milieu de culture idéal pour les bactéries. Quelques consommateurs donnent leurs avis.
8: C'est trop inquiétant pour la population. Parce qu'il y a certains aliments qu'on achète directement, on mange. C'est pas bon que les gens exposent comme ça dans la poussière.
9: Exposer les aliments, pas normal, parce qu'il y a des microbes, il y a de la maladie, choléra, tout ça. Alors là, quant à moi, je trouve que c'est anormal.
10: L'exposition des aliments en Djamena, c'est un grand problème, parce que même en dehors de choléra, les gens exposent les aliments sans couvrir. Et ça, c'est vraiment un danger public. La commune ne fait pas vraiment son travail et on laisse faire. Vous pouvez voir que les gens qui transportent, par exemple, les pains, ils vont à la boulangerie, ils ramassent, ils ne couvrent pas, ils coulent, ils roulent avec sous la poussière et personne ne parle. Et donc, nous sommes tous exposés. En cette période de choléra, je demande grâce vraiment à la population d'être très vigilante.
11: La mairie doit faire son travail pour empêcher ça, parce que c'est un risque. Des mouches partout, des saletés à côté. Il faut vraiment éviter ça et trouver un lieu pour que les gens qui vendent des légumes, tout ça soit à leur place et bien protégé.
7: La prise de conscience doit être collective et immédiate. Les consommateurs doivent observer certaines mesures d'hygiène en refusant les aliments non protégés et ne consommer que d'eau potable, souligne le nutritionniste de la santé, Dr Mbayornom Roiti Israël.
12: Exposer les aliments à l'air libre en pleine épidémie de choléra est une pratique extrêmement dangereuse. Elle favorise la contamination par l'agent causal qui est appelé Vibrio cholerae, une bactérie très dangereuse qui augmente le risque de diarrhée sévère et de déshydratation pouvant entraîner la mort. Les aliments doivent être impérativement protégés, cuits et conservés dans des conditions hygiéniques bien requises. Donc les conseils pratiques à donner, c'est d'abord l'hygiène stricte, donc se laver les mains avec de l'eau propre et du savon avant de manipuler ou de consommer les aliments. Consommer les aliments bien cuits et à chaud, donc ça aussi c'est important. Les fruits et légumes doivent être bien lavés, bien les épulcher avant de les consommer. En cette période de choléra, laisser les aliments exposés à l'air libre revient à offrir terrain idéal à la bactérie. Et les conséquences sont graves, donc les diarrhées, les déshydratations et la mort.
7: Le coordonnateur de la police sanitaire municipale, Omar Issa Emma, invite aussi à son tour la population à suivre ces mesures élémentaires d'hygiène en entretenant un environnement salubre.
13: L'exposition des aliments à l'air libre constitue un risque sanitaire important, particulièrement pendant une période où le choléra circule. Et lorsque les conditions d'hygiène et d'assainissement sont insuffisantes, il y a des risques énormes, parmi lesquels la contamination par les mains sales des vendeurs ou des consommateurs, notamment après l'utilisation des toilettes ou des contacts avec les matières fécales. Les risques particulièrement préoccupants, nous avons les aliments prêts à être consommés tels que les salades, les fruits, les légumes. Ces aliments sont manipulés directement avec les mains, ce qui pose beaucoup de problèmes. En période de choléra, tout aliment doit être protégé, préparé avec de l'eau sûre, de l'eau de Javel, et manipulé aussi avec des mains qui sont propres et aussi étalées sur des extantiles propres. La mairie de la ville de N'Djamena, à travers la police sanitaire, pour objectif de ne pas pénaliser seulement les femmes parce qu'elles exercent une activité économique, mais de faire cesser immédiatement des comportements qui créent un risque pour la population. Le respect des règles d'hygiène est une obligation et une responsabilité collective.
7: En cette période critique de réapparition ou de recrudescence du choléra, la santé de tous dépend de la propriété de tout et chacun. Couvrir ses aliments et se laver les mains ne sont plus seulement de bonnes pratiques d'hygiène, mais des réflexes de survie.
3: Vous le savez déjà, mais qu'à cela ne tient, nous vous le rappelons encore, l'épidémie de choléra sévit encore. Consommateurs et vendeurs doivent donc veiller au respect des mesures d'hygiène. Et cette page noire, avant de boucler les principales nouvelles du jour, l'UNAMA, encore frappé par l'EDI, Babi Guéguen-Najan, régisseur d'antenne à la radiodiffusion nationale tchadienne depuis plusieurs décennies, n'est plus, il est décédé. De suite de maladie ce samedi ici à N'Djamena. Nous apprenons également le décès du journaliste Koumdita Maltana en service à Moïsala. Il fut également correspondant de la radio FM Liberté par ma voix. La rédaction de Radio Tchad adresse ses condoléances aux familles éplorées. 14h14, c'est tout pour les principales nouvelles du jour. Merci à vous de l'avoir suivi. Restez à l'écoute. Radio Weekend se poursuit avec vous de l'autre côté du studio 1. Yann Mouibé, je vous repasse le micro.
1: Merci Innocente Virginia Kemba pour les principales nouvelles du jour. Et pour ceux qui viennent de prendre le train en marche, sachez que nous sommes en studio avec Dr Aman Boudou Mahamat, président du Conseil économique, social, culturel et environnemental. Monsieur le Président, la deuxième session ordinaire du Conseil économique, social, culturel et environnemental s'est tenue du 5 au 19 août 2026 ici à N'Djamena sur le thème « Les défis de l'administration publique tchadienne face à la transition numérique ». Qu'est-ce qui a conduit le Conseil à retenir ces thèmes, Monsieur le Président ?
14: Merci pour la question posée. Le Conseil économique, social, culturel et environnemental, donc dans ses attributions, doit tenir deux sessions dans l'année. Donc, cette obligation nous conduit à réfléchir par rapport à l'actualité, par rapport à la vision donc du maréchal Mamadi Idriss Déby Itno et du gouvernement, trouver des thèmes qui donc en harmonie avec voilà cette vision et cette volonté du gouvernement. Et c'est vrai parce que nous trouvons que une des problématiques de l'administration tchadienne par rapport à la modernité que le maréchal voulait pour l'administration tchadienne, il fallait réfléchir sur une question qui peut nous conduire très rapidement donc à cette transition de la forme classique de l'administration avec donc la tonne des paperasses vers une administration numérique, donc digitale. Voilà un peu ce qui nous a motivés. Derrière donc numérisation, il y a l'intelligence artificielle et nous avons que le monde va tellement vite que nous n'avons pas raison d'être à la traîne. Et il faut aussi mettre dans une bonne part du projet quinquennal du maréchal, donc les 12 chantiers sans action, une bonne part de vouloir très rapidement passer donc à une administration publique tchadienne numérisée.
1: Et en termes de contenu, Monsieur le Président, qu'est-ce que les conseillers de la République ont concrètement fait pendant les deux semaines qu'a duré cette deuxième session ?
14: C'était deux semaines très chargées avec un calendrier bien organisé. Donc des experts, une vingtaine de grands cadres, de grandes institutions de la République, les membres du gouvernement, des personnes ressources, donc des directions techniques de l'administration tchadienne ont défilé au siège du Conseil économique, social, culturel et environnemental pour débattre des sous-thèmes en rapport avec les défis de l'administration publique donc à la phase donc de transition numérique. Et là donc nous avons reçu des ministres en charge donc de la problématique, des ministres qui sont dans le projet de numérisation et qui sont passés, ils nous ont informés, ils nous ont enseignés et nous avons eu beaucoup d'éléments pour enrichir notre rapport. Donc pendant 15 jours, au moins il y a 2 ou 3 panels par jour et des thèmes donc allant de défis à la problématique, aux problèmes également d'organisation et également des évaluations de certaines structures. Et là, j'avoue que le gouvernement est beaucoup en avance par rapport donc au passage donc de l'administration classique à l'administration numérique.
1: Merci pour toutes ces précisions, Monsieur le Président. Et s'agissant des défis de l'administration publique tchadienne en matière de digitalisation, Monsieur le Président, que dit votre diagnostic ? Quels sont ces défis ?
14: Les défis sont nombreux. Il y en a un très visible, qui est l'énergie. Qui dit numérique utilise donc des périphéries de sortie, des ordinateurs, des équipements.
1: Tout à fait.
14: Qui dit numérique, donc, c'est de centres de données, donc de centres qui stockent beaucoup de données, donc il faut beaucoup d'énergie, des centres assez, donc à des températures très basses. Et là, c'est l'énergie. Et Dieu merci, par rapport à l'énergie, donc le ministère en charge de l'énergie aussi est passé à notre siège pour nous dire exactement quel est le problème du gouvernement. Et là, par rapport au taux d'accès d'énergie actuel variant autour de 11 à 12, à l'horizon 2030, ils passeront de manière très certaine à 60% de couverture. C'est déjà important et énorme et c'est très rassurant. Avec donc toute l'énergie mix solaire et aussi thermique qui sont en train de se mettre en œuvre ou d'autres qui sont encore dans les pipes, ça a rassuré les conseillers de la République que au niveau énergie, donc c'est des démarches très positives que le gouvernement est en train de mener, l'énergie. L'autre, c'est la connectivité. La connectivité, il faut que le Tchad soit sécurisé, nous puissions être inondés par donc des fibres optiques, qui est l'autoroute du numérique, venant de par la voie est-ouest, donc par le Niger, par le nord, via, je ne sais pas moi, l'Égypte. Déjà, nous avons donc la fibre venant par Comé, donc naturellement un peu le Cameroun. Et là, il faut qu'on mette plusieurs cordes dans notre arc pour sécuriser la connectivité et avoir de la connectivité sur l'ensemble du territoire national. Et ça, donc la connectivité qui est aussi un défi. L'autre, le troisième qui n'est pas de moindre, sinon c'est le principal, c'est le capital humain. Il faut que des hommes soient formés, compétents, capables de mettre en œuvre donc cette idée de numérisation et aussi bien capables de protéger nos données. La notion de supersécurité, cybersécurité n'est pas de moindre. On peut mettre des tonnes de données qui peuvent se volatiliser à la minute près. Donc voilà un peu les défis principaux que nous aurons notés pendant cette session.
1: D'accord, Monsieur le Président, nous allons revenir pour poursuivre les échanges. Mais comme vous êtes déjà un habitué des Radio Week-end, vous savez comment ça fonctionne. Nous allons prendre le coup de fil à un correspondant et c'est 23 août, Alayam Al-Masra Myriam a joint Mohamed Saleh Oumar à Biltine dans le Wadi Fira. Quel était l'objet de ce coup de fil? Voici la réponse.
15: Bonjour Mohamed Saleh Oumar.
16: Alayam Al-Masra Myriam, bonjour.
15: Il s'est tenu ce 18 août 2026 à Guéréda un atelier du lancement du document cadre de planification intégrée du département de Dartama. Mohamed Saleh, c'est quoi l'objectif de cet atelier?
16: Avant de répondre à votre question, Myriam, précisons que le département de Dartama, situé à l'est du Tchad, fait partie des 7 départements que compte la province de Wadi Fira et fait face à une crise humanitaire avec la situation qui prévaut au Soudan voisin. Parlant de l'objectif Myriam, cette rencontre qui a réuni toutes les forces vives ainsi que les acteurs humanitaires à Guéréda, dans le chef-lieu du département, se veut pour cadre de doter le département de Dartama d'un document cadre de planification territoriale intégrée. Document de référence qui définit les priorités et oriente les actions de développement pour un Dartama résilient, inclusif, économiquement dynamique, capable d'offrir de meilleures conditions de vie à toutes ses populations, notamment les réfugiés, les déplacés internes ainsi que la population hôte.
15: Mohamed Saleh Oumar, pourquoi rester au niveau départemental de Dartama?
16: Eh bien Myriam, chaque département a ses réalités. Donc planifier au niveau départemental permet de répondre directement aux réalités du terrain, car le département de Dartama est confronté à un flux des réfugiés soudanais et des déplacés internes, ainsi modifiant les habitudes, modes de vie, bref, les besoins des communautés hôtes. C'est pourquoi ce plan en cours intègre tous ces aspects de développement local.
15: Les autorités locales ont-elles apprécié cette initiative?
16: Présente à ces assises, les autorités locales, à savoir le président du conseil provincial de Wadi Fira, Mahamat Maki Adam, et le sultan de Dartama, les sénateurs Amataha Mohamed Abdoulaye ont unanimement apprécié et salué cette initiative du gouvernement et de ses partenaires, notamment ONU Habitat et le HCR, qui contribuent au relèvement socio-économique du département de Dartama. Elles ont également émis le vœu de voir que ces documents cadres de planification soient traduits en actions concrètes sur le terrain pour le développement du département de Dartama en particulier et de la province de Wadi Fira en général. Selon toujours les autorités, le développement ne peut plus être improvisé, mais il doit être planifié, concerté et coordonné avec la participation de tous les acteurs.
15: Mamad Saleh Oumar, merci pour votre disponibilité et votre collaboration. Passez un excellent week-end.
16: Merci à la Yamal, Matra Myriam et à la prochaine, si Dieu le veut.
1: Merci à Mamad Saleh Oumar et à la Yamal Masra Myriam et très bon dimanche à vous. Nous revenons à notre invité fil rouge qui est ce dimanche, Dr Aman Boudou Mahamad, président du Conseil économique, social, culturel et environnemental. Après avoir évoqué les raisons pour lesquelles le thème a été retenu lors de cette deuxième session ordinaire 2026 du Conseil, Monsieur le Président, nous allons parler de la particularité de cette deuxième session. Qu'est-ce qui la distingue des autres éditions? Quelles ont été les spécificités?
14: Il faut dire que la session précédente était sur l'habitat, la problématique liée au climat. Comment faut-il avoir un habitat durable? Parce que on nous renseigne que nous vivons une période humide, probablement, avec beaucoup d'eau, et nous, la plupart de la population habite dans des maisons en pot-pot, moins durables. Donc c'était comment il faut jouer sur quelle fibre au niveau du gouvernement afin que la population puisse être dans un habitat durable, donc un habitat décent. Et c'était quand même aussi un des 17 points de l'ODD, l'objectif du développement durable. C'est aussi important pour le gouvernement, notre gouvernement, qui est donc signataire de charte des Nations Unies. C'est des engagements. C'était un thème qui, donc, suit son cours, certainement par rapport à la mise en œuvre. Et donc, c'était des belles réflexions du genre dire est-ce qu'on va trouver des matériaux adoptés? Est-ce qu'on va subventionner les ciments? Est-ce que... Donc, voilà, un peu à son temps, donc, c'était un thème. Mais il faut dire qu'il y a quelque chose qui crée un peu de conflit des générations, de gens réticents, alors que le monde va très vite. Et l'objectif du gouvernement, donc la vision portée par le maréchal Mamadi Idriss Déby Itno, est de suivre ce monde et de moderniser l'administration publique. Donc nous, notre devoir, conseiller de la République, de s'approprier donc de cette problématique et de poser et partager avec tous les citoyens donc notre assise au niveau du Conseil économique et public, ouvert à tout le monde à travers des experts. Et là, donc, dire sur quelle fibre il faut jouer rapidement pour que cette transition numérique puisse être possible. Donc, la spécificité donc, de cette session par rapport à l'autre, on constate que c'est des thèmes qui sont carrément différents, mais complémentaires. Et le finish, c'est d'arriver comment améliorer les conditions de vie des citoyens. Comment est-ce qu'il faut arriver avec un outil comme cette transformation numérique favorisant une bonne gouvernance, une transparence, accéder facilement donc à la population qui est beaucoup plus reculée. Hein. Et donc ça permettait par exemple le cas de numérique dans l'éducation nationale avec un professeur dans une même classe et il peut enseigner donc plusieurs niveaux, 4e, 5e, 6e dans une même classe. Donc il y a beaucoup d'avantages et nous avons pensé que cette transformation numérique permettrait au gouvernement d'aller très vite dans le développement. Le finish, c'est vraiment comment arriver à un développement durable.
1: Merci beaucoup, Monsieur le Président. Dans votre discours de clôture, vous avez souligné la nécessité de passer de la réflexion à l'action. Comment maintenant passer justement de cette réflexion aux actions?

0: L'action, c'est donc l'exécutif, le gouvernement, et dans le crible donc d'évaluation qu'on a faite pendant la session, nous nous sommes rendus compte que le gouvernement s'attelle déjà par rapport donc à l'action, à la mise en œuvre. Vous imaginez que actuellement, au niveau actuel, le gouvernement n'a plus besoin de paraphers papier. Chacun a un ordinateur devant soi, un conseil des ministres, donc tout est électronique. Ça, c'est déjà des avancées. Tenez-vous bon, il y a le ministère GG, a essayé de garder la mémoire de la République à travers une numérisation. C'est-à-dire que depuis 1959 jusqu'à aujourd'hui, 1959, les archives
1: Les
0: sont
1: archives sont
0: numérisées.
1: numérisées.
0: On n'a plus besoin d'appeler Alain, d'appeler Ali pour venir donner ou retrouver ou dans la poussière. Et c'est important. Le journal officiel, qui est un document important de la République, de 59 jusqu'à aujourd'hui, on le retrouve en ligne. Donc il y a beaucoup d'efforts. Donc ce ministère EGG traite déjà avec quelques institutions de la République en électronique. Donc un passage numérique certain. Nous avons découvert lors de cette session que le ministère de la Femme et de la Petite Enfance met plus de 33% de son budget dans le numérique.
1: Dans le numérique.
0: C'est important. Donc beaucoup des institutions de la République donc, ont emboîté ce pas et nous avons déjà de jeunes agences, autorités de gestion de données qui sont en place, ANSIS par exemple, pour la sécurité de nos données. Et des centres de données sont en train de vouloir se mettre en place. Alors c'est pour vous dire que le passage de la réflexion à l'action est en train de se faire maintenant.
1: Question maintenant peut-être de donner un petit coup d'accélérateur pour qu'on aille un peu plus vite.
0: Affirmatif.
1: Ok, Monsieur le Président, nous allons prendre une autre rubrique avec beaucoup de tristesse cette fois-ci. C'est avec beaucoup de tristesse que nous apprenons le décès de Babgi Gedna Jean, régisseur d'antenne à Radio Tchad jusqu'à son décès. Et pour lui rendre hommage, nous rediffusons son portrait réalisé le 15 décembre 2025 par Noudié Marie Karadoum Romaric.
2: Né le 9 octobre 1964 à Delbian, dans le département de Béré, province de la Tandilé-Centre, Babgé Guédenan Jean est un ancien de la radio Tchad. Ses régisseurs présentent une stature moyenne, une corpulence athlétique qui lui permettant d'avoir une excellente aptitude à résister à la fatigue et d'être actif dans son travail. De la RNT à l'ONAMA, en passant par l'ONER-TV et la DGR-TV, ce commis de l'État totalise 35 ans de service. En parlant du travail, Babégué raconte son insertion dans cette institution.
3: Entre-temps, on demandait à recruter les gens à la radio. Il y a des gens qui veulent être des animateurs, il y a des gens qui veulent être des journalistes, et moi j'ai sollicité d'être sentinelle. Quand ils ont donné le résultat, nous sommes arrivés. Entre-temps, c'est Son Excellence Moussa Dago qui était le directeur de la radio. Il m'a vu. Il me dit, monsieur, c'est vous qui allez être sentinelle? Je dis, c'est bien, monsieur le directeur. Vous êtes admis à être sentinelle, mais revenez demain. J'étais revenu demain matin. Il m'a vu comme ça. Il me dit, monsieur, nous allons chercher un autre ou une autre sentinelle. Je vais vous affecter à la régie. Il m'a affecté à la régie générale. Entre-temps, c'est Jimoukina avec Palaï qui étaient là. J'ai travaillé un peu à la régie. Après quoi, Moussa Dago m'a encore appelé. Il me dit, quel diplôme tu as? Je lui ai dit que j'ai seulement mon BPC. C'était en 92. Il me dit, tu as ton BPC et quel niveau? Je dis, je suis en train de préparer mon bac. Il me dit, est-ce que tu peux m'amener ces papiers? Effectivement, je lui ai apporté ces papiers. Il me dit, bon, maintenant, on va te prendre comme sentinelle et le service personnel va te donner le montant que tu dois gagner à la fin du mois. J'ai dit, merci. Je suis reparti voir le service personnel. Ils m'ont dit que vous êtes bien accepté, mais est-ce qu'il vous a parlé du montant que vous allez gagner? J'ai dit, non, je suis reparti encore le voir. Et Moussa Dago me dit, monsieur, ce qu'on va vous payer ne va pas vous intéresser. J'ai dit, monsieur le directeur, moi, je cherche d'abord du travail. Même c'est 10 francs, 15 francs, ça va m'intéresser. Il me dit, on va payer 8 300. J'ai dit, bravo, monsieur le directeur. Vous me donnez 8 300, c'est comme vous m'avez donné 8 300 000. Il s'éclate de rire. Il dit, effectivement, tu cherches le travail. Et c'était comme ça que j'ai été balancé à la régie générale. Quelques mois plus tard, il me dit, tu ne gagnes pas 8 300, mais tu dois gagner maintenant 32 000.

0: 1000.
1: Recruté avec le BEPC, Babégué Jean a pu obtenir son bac et poursuivre ses études supérieures. Dans cet espace de régie où le temps se mesure en secondes, Babégué Jean est capable de créer un silence autour de lui quand il est assis dans son bureau en train de suivre les émissions et déterminer le temps qui leur est réservé. Selon lui, la régie est un poste qui demande la rigueur et l'attention.
0: Le régisseur, quand il est dans son bureau, il ne doit pas bouger parce qu'il a son chrono en main. Il a le papier de l'autre côté qui lui permet de notifier les erreurs ou bien les pannes qui se produisent à l'antenne. Donc, il note les temps des émissions passées, de même que les musiques que nous jouons, nous prenons tout le temps la différence pour ne pas créer de problème. À la fin de la semaine ou à la fin du mois, il fait son rapport. Voilà, nous avons diffusé ce mois-là tel nombre d'émissions, voilà tel nombre d'émissions ne sont pas produites et ainsi de suite.
1: Ce fils de pasteur a pour devise l'amour du prochain et la réussite à travers des efforts personnels. De peau d'ébène qui contraste bien avec la lumière des écrans, le rendant à la fois discret et intensif. Sa courtoisie n'est pas une façade car il donne une considération à autrui sans réserve et sans discrimination.
0: Moi, je suis en bon terme avec tout le monde. Vous demandez ceux avec qui j'ai travaillé de 92 jusqu'à aujourd'hui. Je n'ai pas de problème avec qui que ce soit. Mon papa m'a dit d'aimer tout le monde comme toi-même et aimer également les fous. Donc cela est un appui pour moi que je n'arrive pas du tout à distinguer l'un ou l'autre, mais il est mon semblable.
1: Ce superviseur des émissions de la radio n'a pas manqué de prodiguer de conseils à certains de ses collaborateurs qui accomplissent leurs tâches avec négligence.
0: Lorsqu'on arrive à avoir un travail, il faut embrasser le travail à deux mains, bien faire le travail, respecter tout le monde et faire ce qu'on t'a demandé de faire avec courage et pour que tu puisses continuer dans ta vie.
1: Babégué Gedna Jean est marié et père de 7 enfants. Son plat préféré est la sauce de poisson avec le riz et sa couleur préférée est le blanc cassé.
2: Merci, nous dit Maringara, de me remarquer que Babgué paie à ton âme. La revue de presse, comme tous les dimanches, avec toi maintenant, Suenan. Bonjour, doyen. Dans les journaux parus dans la semaine, la grâce présidentielle accordée à quelques citoyens condamnés par la justice est largement évoquée, n'est-ce pas?
3: Yann Mouibé, bonjour, bonjour à tous. La presse nationale marque son dynamisme à travers la diversité des événements sociopolitiques du pays. Du politicien au citoyen lambda, les langues se délient. Suite à la grâce présidentielle, un geste de pardon, titre la TPE Info. Dans sa conférence de presse animée à l'UNAMA le 15 août dernier, le ministre de la Communication, porte-parole du gouvernement, Gassim Chérif Mahamat, revient sur l'événement en appelant tous les acteurs de la vie publique à l'apaisement. Aucun progrès du Tchad, aucune communauté, aucun parti politique et aucun homme ne peut à lui seul construire le Tchad, déclarait le ministre Gassim, rapporté par Le Quotidien. Il a été également rappelé dans cette parution que le président de la République, le maréchal du Tchad, Mahamat Idriss Déby Itno, renouvelle toute sa confiance au premier ministre, chef du gouvernement, ainsi qu'à l'ensemble de son équipe et l'encourage à poursuivre avec sérénité et détermination son travail. Ensuite, l'agence parle de la diversification de l'économie en titrant « Traduit les promesses en actes ». En effet, le chef de l'État, dans son discours marquant le 66e anniversaire de l'indépendance du Tchad, a insisté sur la lutte contre la corruption en corrélation avec la diversification de l'économie nationale. Autre axe fort de ce discours, la paix, et l'ATP Info écrit « Saisir la main tendue ». Et pour cela, il faut préserver et consolider l'accord de Doha signé il y a déjà 4 ans. Dans le news, il y a aussi la signature des accords relatifs au développement de la zone industrielle d'Njamena Zinjam, un levier de la transformation industrielle, écrit la TPE Info. Ces accords visent à attirer les investisseurs, favoriser la transformation locale des ressources et créer des emplois. Les journaux de la presse privée se sont largement focalisés sur sur la grâce présidentielle. Libération du docteur Succé Masra et les leaders de GECAP. Le marigot politique bouge. La une de l'Observateur. Pour l'Obs, si les leaders du groupe de concertation des acteurs politiques ne sont pas encore prononcés sur les questions d'actualité, c'est lui, délai transformateur, occupe littéralement le champ politique depuis sa sortie de prison. Cela sème de confusion dans les rangs du pouvoir où des déclarations alarmistes pleuvent tant du pouvoir des membres du gouvernement. Climat politique vers un apaisement. L'affiche du journal Le Visionnaire. Pour le journal, l'occasion du 66e anniversaire de l'indépendance du Tchad, le chef de l'État, Mahamat Idriss Déby Itno, a livré un discours de transition de posture. Fermeté absolue contre les fauteurs de troubles et la corruption, mais la main tendue envers les oppositions démocratiques. Pour le journal, le phare info au Tchad, le temps de discours est fini et que le maréchal est face à l'épreuve des actes, justice, corruption, bonne gouvernance, acte sera, s'exclame le phare. Du côté de N'Djamena Hebdo, c'est la semaine des contradictions et au journal de s'expliquer. Discours d'unité nationale, grâce accordée aux 9 responsables politiques, affrontement institutionnel autour de la société des hydrocarbures du Tchad, remplacement précipité des dirigeants de l'autorité indépendante de lutte contre la corruption et qu'autour du 6e anniversaire de l'indépendance, les événements se sont succédés à un rythme exceptionnel. Et face à ce tableau, N'Djamena Hebdo s'interroge sur la bonne gouvernance du pays dans les jours à venir. Le journal Le Regard parle, lui, de la jeunesse en danger. C'est par rapport à l'interdiction des produits stupéfiants communément appelés colosses par le ministre du Commerce et de l'Industrie. La mesure vise l'importation, la détention, la vente, la distribution et la consommation sur l'ensemble du territoire national. Le Regard s'interroge sur l'applicabilité réelle de cette décision sur le terrain. Yann, pour finir, notre article de la semaine est tiré du journal L'Observateur et parle de l'opportunité pour les vacanciers pendant ces grandes vacances. Pour en parler, Marie Laguéle-Barman recevra un invité du journal certainement de L'Observateur.
2: Merci, Douanier, pour la revue des presses. Et sans attendre, voici l'article de la semaine décortiqué par Marie Laguéle-Barman et son invité.
4: Jessie, bonjour et bienvenue.
5: Merci, bonjour à vous.
4: Vous avez écrit dans les colonnes du journal L'Observateur les grandes vacances, une opportunité pour les vacanciers. Qu'est-ce qui justifie ce sujet?
5: L'attrait même du sujet est que le constat est fait dans les rues, les marchés de la capitale. Les enfants, les écoliers, les étudiants et les collégiens ont pris d'assaut les rues de la capitale en faisant des petits commerces.
4: Et qu'est-ce qui pousse ces enfants à s'adonner à cette pratique?
5: Je dirais ce qui les pousse à s'adonner à cette pratique, c'est la précarité économique des parents.
4: Et mais est-ce que vous avez eu à rencontrer les parents pour avoir leur version des faits?
5: J'ai eu à rencontrer les parents et même les élèves. L'attrait de ces élèves par les activités commerciales, disons, constatées ces dernières années en période des vacances, s'explique par le fait, comme je le disais tantôt, le Tchad est confronté par une précarité économique. Cette situation plonge davantage les ménages dans les pauvres.
4: En sillonnant la ville de N'Djamena, comme vous l'avez dit, est-ce que ces enfants ne rencontrent-ils pas des difficultés?
5: Les difficultés sont de part et d'autre. Il y a les risques. Des fois, il y a certains là qui les présentent, ils achètent, qui ne les donnent pas l'argent en totalité. Ou des fois, ils prennent, ils sont toutefois, ils reçoivent même des gifles. Hein.
4: Quelque part, vous avez souligné qu'au-delà du besoin financier, immédiat, cet esprit d'entrepreneuriat témoigne d'un changement de mentalité de la jeunesse tchadienne. Affirmez-vous cela?
5: Certes, parce que partant de cette activité, ces enfants ont eu une mentalité d'investigation.
4: Mais cette activité est déjà ancrée dans la mentalité de certains enfants. Déjà, dès les premières semaines des vacances, ils demandent déjà 500 et 1000 francs avec les parents et voilà, ils commencent déjà. Et quelquefois, ça arrange beaucoup et même les parents. Faut-il encourager ses enfants à aller de l'avant?
5: Et bon, pour les parents, je dirais que voilà, ils ne voient pas cet angle. Mm-hmm. Pour eux, c'est pousser ses enfants à avoir seulement
4: de l'argent.
5: en urgence pour pouvoir les aider comme dans les fournitures scolaires, comme on le dit toujours.
4: Et ces enfants sont beaucoup plus exposés. Si nous voyons à travers la ville, ces enfants sillonner les marchés, les bars, c'est vraiment une activité à risque, mais seulement quand ils ont le courage à aider les parents, à assurer leur rentrée. Merci d'être venus, mesdames, messieurs. Merci et agréable journée dominicale.
2: Merci à Marie Laguelle-Barma et son invité Jessie. Nous sommes toujours en compagnie du président du Conseil économique, social, culturel et environnemental, le docteur Ahmad Modou Mahamad. Nous continuons à évoquer la deuxième session qui s'est donc achevée le 19 août dernier. Monsieur le président, au terme de cette deuxième session, nous savons qu'il y a eu des recommandations qui ont été prises. Quelles sont ces recommandations?
6: Donc, les recommandations, donc, lors de cette session, comme je le disais tout à l'heure dans une de mes réponses, c'est beaucoup plus donc, les défis qui sont liés, ce qui empêche d'aller vers la numérisation le plus rapidement possible. Et donc, la recommandation était que le gouvernement s'attelle à mettre l'énergie à la disposition de la population et que nous assurons donc la connectivité sur l'ensemble du territoire le plus possible sécurisé, donc avoir plusieurs cordes à notre arc, donc ça peut venir donc la connectivité de tous les points cardinaux et aussi atteindre la population la plus lointaine et également donc aussi aller dans le sens de former donc les hommes, le capital humain, pour que on ait des hommes aiguisés qui passeront très rapidement donc de la situation actuelle à une situation beaucoup plus donc numérique, des hommes capables de protéger nos données. Et il faut également ajouter à ça la gestion à travers de sensibilisation. Ça ne manque pas, mais il y a un peu de frein du genre conflit des générations, des administrateurs anciens qui ne s'accrochent pas très vite, donc méfiance à la machine. Et là également, donc il faut un travail de sensibilisation pour que le passage ne puisse souffrir d'aucun donc d'obstacle. Et voilà, donc en gros. Par rapport déjà aux démarches qui sont entreprises par le gouvernement. En tout cas, les recommandations étaient juste un rappel permettant d'aller très rapidement vers la numérisation.
2: Et parlant toujours de ces recommandations, Monsieur le Président, à qui sont-elles destinées principalement? Et je ne sais pas, est-ce qu'il y a un mécanisme à votre niveau pour assurer le suivi de ces recommandations?
6: L'organe consultatif que le Conseil doit, donc par un rapport synthétisé qui devient un avis, présenté au président de la République et au président donc de deux chambres parlementaires. Au niveau du président de la République, très rapidement, ça descend au chef du gouvernement, au premier ministre, qui instruit donc ses ministres pour la mise en œuvre. Et comme le Conseil économique, social, culturel et environnemental a les attributions de suivre, d'ailleurs, souvent on revient sur le chantier 2, action 20 du projet de société du maréchal du Tchad, le président élu, il le dit très clairement, le Conseil économique, social, culturel doit faire une évaluation permanente de politique publique en matière de développement au bénéfice de la population. Donc, la mise en œuvre de certaines recommandations sont lentes, naturellement. Ça va se passer, le thème comme le changement de mentalité. On ne peut pas changer le jour au lendemain la mentalité, mais l'ordre a été donné, les points sont en train de se mettre en œuvre. Et nous espérons que donc toutes nos recommandations ne resteront pas dans nos archives du Conseil, mais c'est des recommandations applicables par l'exécutif.
2: Mais Monsieur le Président, vu la réalité actuelle du pays et compte tenu de ces défis que nous venons de souligner, à votre avis, est-ce que le Tchad parviendra-t-il à assurer cette transition numérique d'ici quelques années? Vous le voyez avancer dans l'ordre de combien d'années? Et est-ce qu'on peut vraiment parler d'une transition numérique sans source d'énergie fiable comme vous l'aviez souligné plus haut?
6: Alors, ce qui nous rassure au niveau du Conseil économique, social, culturel et environnemental, donc les conseillers de la République, nous avons pu évaluer le ministère, en gros, en charge donc de télécommunications et de l'économie numérique, à travers donc ces grandes directions générales, ADTIC, par exemple, qui a la charge même de mettre en œuvre la transformation numérique ou ANSIS, et à la charge de sécuriser les données et également donc fournir des certifications. Et il faut revenir sur un grand projet porté par le gouvernement qui s'appelle PATN, un projet d'appui à la transformation numérique. Ça dit déjà son nom. Donc le gouvernement est en train de s'atteler à travers donc tous ces mécanismes pour aller rapidement à la transformation. Et quand je dis un ministère qui n'est pas trop numérique, quand il y a le ministère de la Femme qui met 33% de son budget dans ce qui est numérique...
2: C'est inédit, en fait.
6: Ça, c'est pour vous dire qu'avec ce rythme, sans trop se tromper, à l'horizon de dire du passage de l'énergie de 11-12% à 60%, l'horizon 2030. À l'horizon 2030, je peux imaginer que la couverture ne sera pas moins également de 60% en termes de passage de l'administration publique classique à l'administration numérique.
2: En tout cas, on l'espère, Monsieur le Président. Nous allons prendre une dernière rubrique avant de revenir pour conclure, Monsieur le Président. Pour évoquer l'actualité sportive de la semaine qui s'achève, nous accueillons Harmonie Béaloum. Bonjour Harmonie.
7: Yann, bonjour, amis sportifs, bonjour. Nous débutons InfoSport de ce dimanche par cette visite de travail du président du COST, au comité olympique et sportif tchadien, Idriss Dokounia Diker, effectué à Lausanne en Suisse auprès de la présidente du comité international olympique, Kirsty Coventry. Le président du COST était accompagné de son secrétaire général Colomb Ngueli. La redynamisation des relations entre le CIO et le COST et le renforcement de la coopération pour le développement du mouvement sportif tchadien ont meublé l'essentiel des échanges. À l'occasion, la présidente du CIO a annoncé l'octroi de 11 bourses olympiques au Tchad pour la préparation aux Jeux olympiques de Los Angeles 2028. En judo, une délégation de 11 athlètes a pris part du 13 au 15 août dernier à Maroua au Cameroun à l'Open international sous-régional de Maroua. Une participation qui a permis au staff technique de la Fédération tchadienne de judo d'apprécier le niveau des judokas tchadiens, d'identifier des points à améliorer en vue des futures échéances. La délégation a enregistré 8 médailles, dont 4 en or, 2 en argent et 2 autres en bronze. Le ministre de la Jeunesse et des Sports, Nahir Abakar, a exhorté l'ensemble du staff à poursuivre le travail en perspective des Open africains cadets, juniors et seniors prévus en novembre, respectivement à Yaoundé et Abidjan. Une préparation qui s'inscrit également dans le cadre des qualificatifs aux Jeux olympiques de Los Angeles 2028. Le championnat d'Afrique des Nations 2026 de volleyball se déroulera du 13 au 26 septembre 2026 à Tunis. Sous la direction du coach Mohamed Ben Mustafa, de nationalité tunisienne, les entraînements se multiplient afin de permettre à l'équipe nationale de volleyball de disposer des meilleurs atouts pour prendre part à cette compétition et bien évidemment la remporter. En football, le Tchad accueillera les 3 et 4 septembre prochains deux matchs des tours préliminaires de la Ligue des Champions et la Coupe de la Confédération de la CAF. Le vice-champion du Tchad, ASPSC, affrontera CO Kourougou, vainqueur de la Coupe de la Côte d'Ivoire, et Aiglon FC, champion du Tchad, jouera contre Sidama Souna, une équipe éthiopienne. Dans le cadre des préparatifs de ces deux matchs, une équipe du comité d'organisation, conduite par son président, Abakar Ounouanou, s'est rendue au stade olympique Maréchal Idriss Déby Itno de Mandjafa afin de s'assurer de la conformité des installations. Et puis à l'international, Patrick Vieira est le nouvel entraîneur de l'équipe nationale de football du Sénégal. Natif de Dakar, il a été champion du monde en 1998 et champion d'Europe en 2000. Ancien capitaine du club anglais Arsenal, Arsenal, il possède une solide expérience acquise aux États-Unis, puis en Europe, notamment avec New York City FC, Nice, Crystal Palace et Strasbourg. Arrivé à la tête des Lions de la Teranga après le limogeage de Pape Thiaw, le choix de Patrick Vieira, selon la Fédération sénégalaise de football, est un choix stratégique qui marque une nouvelle étape dans la volonté de mettre en place un encadrement technique de haut niveau en adéquation avec les ambitions sportives du pays. Voilà Yann, amis sportifs, c'est tout pour InfoSport de ce dimanche. À très bientôt.
2: Merci beaucoup Harmonie Béaloum. 14h est passée de 54 minutes. Nous sommes avec Dr Aman Boudou Mahamat, président du Conseil économique, social, culturel et environnemental. Nous avons évoqué avec lui cette deuxième session du Conseil économique, social et culturel qui s'est achevée le 19 août dernier. Monsieur le Président, avant de conclure, cet autre sujet qui fait l'actualité, le Président de la République public en date du 14 août dernier a accordé une grâce présidentielle à quelques citoyens tchadiens condamnés par la justice, et à la suite de cette grâce présidentielle, ces personnes ont été libérées des prisons et retrouvé leurs familles. Comment le Conseil économique apprécie-t-il l'acte posé par le chef de l'État?
6: Là, il faut dire que c'est un acte salutaire, un acte concourant vers donc la stabilité, la paix. Et le Conseil économique, avec sa matière sociale, c'est donc un acte qui décrispe un peu donc le climat, donc de vivre ensemble. Ça favorise l'unité des enfants du Tchad. Un acte de pardon, quelle que soit donc sa nature, c'est un plus-value. Le Conseil économique, social, culturel, environnemental donc, a salué cet acte de grâce. Et donc, il y a tous les mécanismes juridiques derrière pour que ça va dans le même sens d'apaisement, pour que le Tchad sorte gagnant.
2: Autre sujet, Monsieur le Président, actuellement, le Tchad fait face à une épidémie de choléra dans quelques provinces, y compris en N'Djamena, la capitale, avec quelques décès à déplorer malheureusement. En cette circonstance, quel est le message du Conseil économique, un message d'encouragement et des avis, des conseils à l'endroit de la population? Quel serait ce message?
6: Le Conseil économique, social, culturel et environnemental donc fait une prière pour protéger donc la population tchadienne, aussi bien avec donc le reste du monde. Et nous pensons que le plan de contingence du ministère de la Santé et de la Prévention est assez donc pointu pour que très rapidement donc cette épidémie puisse être circonscrite. Et là, on demandera à la population, c'est comme d'habitude, les Tchadiens, ils sont très disciplinés en matière donc, de situation de calamité de ce genre. On leur demandera de suivre strictement le conseil donné par donc, les gens du métier, donc les hommes de la santé, pour que, qu'il ait quasiment zéro décès. Donc, c'est voilà la prière et le souhait que nous pourrions présenter à l'ensemble de nos compatriotes.
2: Merci, Monsieur le Président. Ça sera donc le mot de la fin. Monsieur le Président, vous êtes toujours disponible à chaque fois que nous vous sollicitons et cela nous encourage. Merci. Croyez-moi, Monsieur le Président, vous êtes un grand ami de la radio et un des partenaires clés des Radio Weekend.
6: Merci beaucoup.
2: Radio Weekend, l'équipe du 23 août 2026 était à la réalisation. Noudie Marine Garadoum Romaric et Nan Ourmadi Natoy Ala. La technique est assurée par Dobsadi Krakna Fidel. Coordination technique, Mahadi Mahamat Abdoulaye. Merci de nous avoir suivis. Donc, dans deux petites minutes, vous aurez tribune des artistes en langue sara avec Ndoubalum Telum Gaïus et ses invités. Bonne écoute.

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2: 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Toi, il est déjà dans la tête, domine. 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

0: Mesdames et messieurs, bienvenue à l'écoute de votre tranche d'antenne consacrée à l'utilité et le rôle d'un médecin de famille. Avoir un médecin de famille est-il une nécessité absolue? Sinon, pourquoi avoir un médecin de famille? Les Tchadiens ont-ils l'habitude d'avoir un médecin de famille? Ce sont entre autres questions qui sont abordées dans cette émission. À la présentation, je suis Diora Hassandeye, prise de son Tuki Waku Alfred et Omar Ahmad, réalisation Jamal Moussati. Avoir un médecin de famille facilite l'accessibilité aux soins et services dans un délai raisonnable. Son rôle consiste à aider chaque membre de famille à maintenir et améliorer sa santé, à prévenir l'apparition des maladies, à évaluer et à traiter les malaises et les maladies occasionnelles, à effectuer le suivi de chaque maladie. Le médecin de famille a une approche centrée sur les patients, sa famille et sa communauté. Nous recevons Dr Abdelmouti Moussa, médecin généraliste et directeur de la clinique Achifa, nous dire davantage sur ce sujet.
1: Une famille doit avoir un médecin. Un médecin de famille, c'est quelque chose qui est très très important. C'est-à-dire pour savoir toutes leurs maladies de A à Z, c'est-à-dire de la naissance, voire même avant la naissance, c'est-à-dire à la visite prénatale, jusqu'à l'accouchement, jusqu'à la suivi, jusqu'à ce que l'enfant devient adulte. Il connaît tout, il organise des bilans chaque 6 mois ou bien chaque année, une fois par an, ça dépend de leur situation. Et il connaît le dossier de la famille. C'est à lui maintenant d'orienter les cas un peu graves vers d'autres spécialistes.
0: Quel rôle jouent ces médecins de famille?
1: Le rôle du médecin de famille, de connaître aussitôt la maladie de la famille. C'est-à-dire en commençant par les maladies héréditaires. Par exemple, nous aussi au Tchad, on a la drépanocytose. Savoir cette famille, est-ce que qu'ils ont la maladie de drépanocytose? Quel type de drépanocytose? Le mari et la femme et les enfants aussi, de savoir leur groupe sanguin, du mari et du père, et les enfants aussi. Et en plus, savoir les maladies comme le diabète, l'hypertension artérielle et d'autres maladies. Dès le départ, il connaît les antécédents des maladies de la famille.
0: Est-ce que même à la maison, cette famille peut faire recours à ce médecin? Et est-ce qu'il peut même aller chez eux et le consulter? Est-ce que c'est possible?
1: Oui, bien sûr. Le médecin de famille est celui qui s'occupe de la famille. C'est-à-dire, en cas d'urgence, ils peuvent aller directement dans son cabinet, le voir, tout ça là. Et voir même s'il y a une urgence, le médecin même peut se déplacer directement à la maison même pour voir s'il y a des choses qui ne nécessitent pas une hospitalisation. Il peut même passer à la maison pour donner des orientations ou bien des médicaments. Mais au cas où un membre de la famille ne se sent pas à l'aise, il va directement dans son cabinet pour le voir, pour faire des analyses ou bien prendre un traitement avant d'aller ailleurs. Donc maintenant, quand il se présente chez le médecin de famille, s'il voit que c'est des maladies simples, courantes, il peut les traiter sans problème. Mais s'il voit qu'il y a d'autres complications, c'est à lui maintenant d'orienter chez les jeunes spécialistes. Il va aller voir le spécialiste et puis il revient encore chez son médecin de famille pour noter ce qu'il a fait avec le spécialiste et il va suivre avec lui le protocole que le spécialiste lui a donné.
0: Docteur, depuis que vous exercez ces métier, est-ce qu'il vous est arrivé une fois d'avoir une famille auquel vous vous occupez?
1: Famille, il n'y en a pas, parce que jusqu'à présent, la population ne connaît pas l'utilité de médecins de famille, alors que c'est quelque chose très très important. Dans tous les pays développés, même il y a certains pays du tiers monde, ils ont leur médecin de famille, et ça c'est très important. Donc c'est pour cela que nous on parle de ce problème-là, pour sensibiliser les familles d'avoir leur médecin de famille. Qu'il soit ici en Djamena ou bien en Provence, partout, il doit avoir le contact avec un médecin qui s'en charge de la santé de leur famille.
0: Alors je profite de ces propos pour vous demander quelle est l'importance du médecin de famille.
1: Il ne faut pas attendre à ce qu'on tombe malade d'abord, on cherche un médecin de famille. Non, non, non. Dès le départ, on doit contacter un médecin et s'abonner avec lui. Et comme quoi, il est votre médecin de famille. Donc, il va ouvrir un dossier pour la famille. Le mari et la femme et leurs enfants. Il leur fait un bilan. Il connaît maintenant leur maladie. Et à chaque fois, tous les 6 mois et chaque année, il passe le voir pour faire un bilan de santé. En cas de maladie, à tout moment, il peut aller directement le voir. C'est ça qui est très, très important. Il ne faut pas attendre à ce que la personne tombe. D'abord, on amène à l'hôpital. Quand on amène à l'hôpital, le médecin qui est là, il ne connaît pas sa maladie. Il ne connaît pas l'historique de sa maladie. Donc, il va recommencer à zéro. C'est-à-dire, il va demander un bilan de santé. Ce bilan-là, parfois, ça prend du temps. Imaginez-vous à l'hôpital, quand on prélève aujourd'hui, si la personne n'a pas à jeun, on demande de revenir demain, ou bien il y a trop de monde, le temps que le résultat sort, si c'est une maladie grave, vraiment, c'est pas bon. Alors que s'il avait un médecin de famille qui le connaît depuis bien avant, par exemple, si la personne est diabétique, le médecin connaît directement qu'il est diabétique. Dès qu'il arrive, il fait le test rapide et il le prend aussitôt en charge. Donc, ça prend pas du temps. Mais si la personne n'est pas connue chez le médecin est obligé de demander un bilan pour savoir sa maladie. Le médecin ne peut pas savoir sans faire un bilan. Donc, ce bilan-là prend du temps et ça traîne le traitement. Ça traîne la prise en charge. C'est pour cela qu'on a dit que s'il y a le médecin de famille qui est là, dès qu'il voit, il va prendre directement en charge la personne.
0: Alors, pourquoi certaines personnes ne veulent pas avoir un médecin de famille pour faire leur suivi normalement?
1: Bon, c'est la mentalité. Les gens pensent que pour avoir un médecin de famille, il faut être très riche pour le faire. Non, c'est pas ça. S'il y a beaucoup de familles qui s'abonnent chez un médecin, parfois, ils demandent une seule fois par an un bilan. Une fois par an, c'est pas beaucoup. Donc, tu vas faire le bilan. Tu ouvres un dossier chez votre médecin. Il a le dossier de la famille telle, telle, telle. Donc, à tout moment, même si vous avez un médecin de famille, même la nuit, si quelque chose vous arrive, vous pouvez même l'appeler au téléphone. Ah, docteur, il y a quelque chose qui est arrivé comme ça. Il va vous donner des conseils. Mais si vous n'avez pas un médecin et quelque chose vous arrive la nuit, vous êtes obligé d'aller à l'hôpital chercher un médecin et faire un bilan.
0: C'est
1: tout ça.
0: La nuit, ce n'est pas facile.
1: Voilà, ça traîne beaucoup. Il ne faut pas penser du côté de l'argent seulement. Quand tu fais le bilan aussitôt, ce n'est pas quelque chose qui est coûté. Il y a des médecins qui n'existent pas beaucoup. C'est juste la consultation et puis il va te donner le bulletin. Tu vas faire tes analyses et tu lui rends le résultat. Et il va te dire tu as quelle maladie ou bien tu n'as pas de maladie en dessous de ça. Il prend ta tension, il ausculte le cœur, il voit est-ce que tu n'as pas un problème cardiaque, est-ce que tu n'as pas des maladies héréditaires, tout ça là. Donc il faut absolument avoir le médecin et faire le bilan.
0: Est-ce que cette mentalité de faire ne les conduit pas à la perte, le fait de ne pas avoir un médecin de famille?
1: Le fait de ne pas avoir un médecin de famille, il y a beaucoup de côtés négatifs. Donc comme je viens de le dire, ça retarde beaucoup la prise en charge. Comme vous le savez, il y a beaucoup de gens qu'ils tombent, qu'ils partent à l'hôpital. La personne est diabétique. Le médecin ne peut pas le savoir. Donc, il faut faire le test de diabète. S'il y a l'appareil qu'on fait le test rapide, on le fait. Dans le cas contraire, il est obligé de l'envoyer au laboratoire pour un prélèvement. Parfois, il demande à ce que la personne soit à jeun le matin. Tout ça, là, ça retarde. Alors que si le médecin de famille connaît déjà que la personne est diabétique, il connaît déjà il est sous quel médicament, il connaît déjà est-ce qu'il a pris son médicament et il n'a pas mangé, ou bien il a mangé sans prendre ses médicaments. Il y a tout cet abcès-là à savoir. Donc, le médecin de famille peut vraiment rendre beaucoup service à la famille.
0: Des fois, faute des moyens financiers, certains Tchadiens n'arrivent pas à avoir un médecin de famille. Que faut-il faire dans ce cas?
1: Oui, donc, il faut absolument, ils cherchent un médecin, ils s'abonnent avec lui, ils vont trouver un terrain d'entente. Donc, si tu n'as pas de moyens, tu peux voir le médecin aussi peut t'aider et réduire ses frais de consultation. Le reste, là, c'est les analyses seulement que vous allez faire. Et puis, tu ouvres maintenant un dossier chez lui et il te donne son numéro de téléphone, son contact. À tout moment, tu peux l'appeler.
0: Quel conseil ou bien quel est votre dernier mot à l'égard de la population pour savoir l'utilité des médecins de famille?
1: Je demande à la presse de vraiment sensibiliser la population, de ne pas rester comme ça sans savoir leur maladie. Parce qu'il y a beaucoup de gens, ils disent que non, non, non, moi je ne pars pas à l'hôpital. Si je pars, ils vont me dire que tu as cette maladie, tu as cette maladie, tu n'as pas à manger ça, il faut laisser ça, c'est tout cela. Donc, je ne veux pas aller. Alors que ça ne va pas te résoudre le problème. Si vraiment tu as une maladie, tu ne veux pas à ce qu'on détecte ta maladie, la maladie va s'aggraver. Et le jour où tu vas tomber, ça sera très difficile au médecin de vous prendre en charge. Et ça sera vraiment trop tard.
0: Difficile de diagnostiquer.
1: Voilà.
0: Aussi.
1: Voilà. Il y a des conséquences. Quand tu retardes le diagnostic, il y a des conséquences. Comme je viens de le dire, la tension, par exemple. Si la personne a la tension, s'il voit le médecin, il peut détecter qu'il a la tension. Il lui dit, pas s'énerver, il faut dormir un peu tôt, il faut pas prendre de café, des aliments trop salés, les repas très gras. Tout ça là, il va te donner des conseils. Et si tu suis ça, la tension peut baisser. En même temps, il peut te prescrire des médicaments. Maintenant, les médicaments d'hypertension, on prend un seul comprimé par jour. Donc, c'est pas quelque chose de fatigant. Un seul comprimé par jour. Et tu vas chaque mois, chaque deux, trois mois, voir le médecin pour mesurer votre tension. Mais quand tu as la tension, tu ne veux pas aller voir le médecin, la tension va augmenter. Augmenter jusqu'à arriver à un certain moment, par exemple 20. Tu vas tomber, tu vas faire ce qu'on appelle AVC, c'est-à-dire paralysie. Paralysie d'un côté, on t'amène à l'hôpital. Maintenant, c'est pour te traiter même, c'est un problème. Et parfois, la personne décède comme ça. Parce que l'AVC, si c'est grave, la personne ne peut pas résister. Ou bien tu vas entrer dans le coma, tu ne parles pas. On va te mettre sur oxygène, sur la salle de réanimation. Ça, là-même, on ne sait pas est-ce que tu vas te réveiller ou non. Tout ça, c'est les conséquences des retards. Mais si la personne connaît aussitôt qu'il est hypertendu, il prend son médicament, il voit son médecin qui va l'orienter chez le cardiologue, qui va le suivre aussi, qui va lui donner des médicaments. Et il voit ses médicaments, est-ce que ça marche bien avec lui ou non. Et si ça ne marche pas, il peut lui changer ses médicaments. Le régime alimentaire, il va lui expliquer tout ça là. Mais si tu ne fais pas tout ça là, il y a des conséquences. Parfois c'est grave. Comme je viens de le dire, si tu caches les maladies, il y a des conséquences. Parce que la maladie, ça va s'aggraver. Si tu as la tension, tu n'évites pas, tu parles trop, tu t'énerves chaque fois, tu manges trop de sel, trop de café, de gesticants, tu ne dors pas trop, ça va augmenter la tension. Quand la tension augmente, comme je viens de le dire, tu risques de faire un AVC. AVC, c'est-à-dire une paralysie. Là, maintenant, tu vas dépenser plus et tu n'auras pas la santé aussi. Vaut mieux dépenser aussitôt et prendre seulement des comprimés qu'aller à l'hôpital avec une paralysie ou bien un état de coma. On la met dans la salle de réanimation, on met l'oxygène. Tout ça, là, c'est par jour, c'est combien? C'est beaucoup.
0: Alors, quel conseil pourriez-vous donner aux enfants pour qu'ils préservent leur maman et leur papa en bonne santé? Quel conseil?
1: Voilà, c'est les personnes âgées. Maintenant, c'est leurs enfants qui doivent faire le nécessaire. C'est-à-dire, il faut conseiller à leur maman, leur papa, d'aller voir le médecin, expliquer au médecin et leur faire un bilan, le minimum, un bilan une fois par an, le minimum. Et s'il y a une maladie, s'il y a l'hypertension, voir le cardiologue, il va leur donner des...
0: Je pense que dans ce cas, le médecin de famille est sollicité.
1: C'est très, très important. C'est lui qui découvre la maladie et il commence le traitement. C'est très important. Les jeunes doivent sensibiliser aussi leurs parents pour qu'ils voient les médecins, de ne pas rester à la maison, de ne pas aussi prendre les médicaments de la rue. C'est-à-dire quelqu'un qui dit que bon, j'ai le mal de tête, je veux prendre des comprimés au magasin, sans savoir ce mal de tête-là, c'est pourquoi. Est-ce que c'est le palu? Le palu aussi peut provoquer un mal de tête. C'est la tension ou bien d'autres maladies, constipation, un problème abdominal peut provoquer un mal de tête. Donc maintenant, c'est le médecin de famille qu'il va détecter la cause de cette maux de tête. Maintenant, il va vous traiter ou bien va faire des analyses et vous donner un traitement. Mais si vous partez au magasin prendre le comprimé, et ce comprimé là calme seulement la maladie, mais après, ça va se déclencher. Quand ça va se déclencher, ça sera trop grave et puis trop tard.
0: Ce qu'il faut retenir, le fait d'avoir un médecin de famille vous permet d'être plus efficace et de diminuer le temps que vous perdez dans les urgences. De plus, le fait d'être vu périodiquement par un médecin de famille qui prend le temps de vous écouter peut faire en sorte que vous soyez situé avant qu'une situation ne se dégrade. Ce qui vous permet de mettre toutes les chances de votre côté en assurant votre santé à long terme. Mieux vaut prévenir que guérir. Mesdames, messieurs, vous venez de suivre Dr Abdelmouti Moussa, médecin généraliste et directeur de la clinique Achiva. À la présentation, je suis Jora Hassandeye, prise de son, Tuiki Waku, Alfred et Omar Ahmad, réalisation Jamal Moussa Atim. Au revoir.

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Mesdames et messieurs, bonsoir, bon dimanche, très belle fin de la semaine et surtout bienvenue dans cette tranche française baptisée Service de nuit. Nous sommes le dimanche 23 août 2026, 20h passées de 2 minutes dans nos studios et sachez qu'au menu, tout à l'heure à partir de 20h10, vous suivrez donc la lecture de vos avis communiqués. 20h30, le grand rendez-vous de l'info. 21h, vous écouterez un magazine relatif à la signature accord Nations Unies et le ministère de la Communication. Vous écouterez notre magazine sur la migration interne. 22h, vous aurez droit très certainement à votre émission Un nom et parcours. 23h, Tchad Actu dernière. 23h30, le journal en arabe littéraire. Et le terminus, c'est à partir de 24h. Service de nuit de ce dimanche 23 août 2026. Participation technique Tchoboué Gabriel. Le transport c'est donc l'affaire de Kial. Les Grédias Bois assurent la mise en onde. Et dans vos oreilles depuis chez vous, je suis Benan Selayo. 20h passées de 4 minutes dans le studio, voici la toute première note musicale.

20h, passé de 16 minutes dans nos sujets à présent, la lecture de vos avis communiqués. L'école de santé Le Bon Berger, sous tutelle du ministère de la Santé publique et de la Prévention, informe le public que le dépôt des dossiers de candidature aux tests d'entrée en première année au titre de l'année académique 2026-2027 a commencé dans les filières suivantes. Licence en sciences infirmières, licence en sciences de la sage-femme, technicien de laboratoire, diplômé d'État, agent technique de santé, agent technique de santé accoucheuse. Par ailleurs, la formation des infirmiers diplômés d'État et sage-femme diplômés d'État continue. Les candidats sont tenus de déposer leur dossier tous les jours ouvrables de 7h à 17h au siège du Bon Berger à Bénin, sur l'axe de la léproserie ou en lien ci-dessous, école de santé, le Bon Berger, en un seul mot, @gmail.com ou via WhatsApp au contact suivant, +200 35 66 28 92 69 99 95 90 95 101 75 54 00 enfin 60 79 54 94. Composition du dossier: un certificat médical de moins de 3 mois, un casier judiciaire de moins de 3 mois, 4 photos d'identité, une copie légalisée du BPC pour les filières ATS et ATSA, une copie d'acte de naissance, une copie légalisée du baccalauréat pour les filières I2, SF2, TL2E, deux rames de papier. Les frais de dépôt de dossier sont fixés à 5 000 francs CFA non remboursables, payables au 04 17 52 25 10 123 Coris Banque. Le nombre de places étant strictement limité, clôture des dossiers le 29 septembre 2026 à 17h. 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Décès: la grande famille Ferep, Gendergué Antipas, Gendergué Théophile, Gendergué Abia, Ngarkulo Wakde, Jacob Bermandora, Jonas Semgadi, Kefas Woybogo, Veuve Gendergene, Ruda, Agul Kakak, la famille Kodokuma Kelap, Kakak Philippe, Dok Wada Daniel et Gunug Vaima, Gangfare Toussandiamena, ont la profonde douleur d'annoncer le décès de leur fils, frère et neveu, Gendergué Moïse, cadre en service à la BAC de Yaoundé, décès survenu le 17 août 2026 à Yaoundé, décès d'une courte maladie. Cet avis s'adresse à Toto Desam, Ezekias Defvuna, Ibrahim Merso, tous à Kolobo, Anna Alingar, Boaz Dorway, Josué Dorway, Youssouf Abalao, Émile Semgadi, Blaise Semgadi, tous à Djouman, au pasteur Samuel Dokdey, à Grand Boubou par Eré, à ses oncles maternels de Eré, notamment à Jonas Kakak, Titus Odegué, Sandres Dokdey, Astra Gnoum, Dokmor Geferé, Litassou Maïdi, Philemon Awoto et Gagde Tilim Toussa Ere, Daouda Ele, Pina Sandel par Bakchoro, Jacques Gengenga Kelo, Dokwada Elia Bangor, Abdoul Joël Mourgo, ainsi qu'aux parents en mise de connaissance de Kolobo, Djouman, Ere, Koyom, Kim et d'ailleurs. Par ailleurs, famille de regrettés Gendergué Moïse informe à tous que les modalités concernant les obsèques seront communiquées ultérieurement.
L'Éternel a donné, l'Éternel a repris, que le nom de l'Éternel soit glorifié. L'armée d'Aboua Corbé, docteur Satadium Succès, Nujitolum Justin, d'Aboua Tapita, Dila Golmbay, Dila Edmond, Constantin Laokunda, Yusangem Mbaye Bia ont la profonde douleur d'annoncer le décès de Jikol Dingao d'Aboua, secrétaire à la commune de Bessao, survenu le 22 août 2026 à Bessao, déçu d'une courte maladie. Cette triste nouvelle s'adresse à Sa Majesté, le chef de canton de Bessao, Gana Djekila, SG du gouverneur de Pala, Satadjim Koulbia Koumra, Linda Jikol Dingao à Sar, Mone Makia Dubaï à toute la famille de Bessao, Maïboukoum et du Cameroun. L'enterrement a lieu ce jour, dimanche 23 août 2026 à Bessao. L'Éternel a donné, l'Éternel a repris, que son nom soit loué. Et enfin, ce dernier avis de remerciement, Tolnoji Naljim, Ngarlem Urbain, Nadji Orum Naljim, Belénan, Jean Blaise, remercie tous les parents, amis, connaissances qui les ont assistés matériellement, physiquement, financièrement et moralement lors du décès de feu Nadji Tessem Kouingar, janvier, survenu. Le 10 août 2026 à N'Djamena, ces remerciements vont à l'endroit de tous les parents de Baké, Beboto, Dogoti, Padamti, Bepara, à l'église, les voisins, les fossoyeurs, les beaux-parents et tous ceux et toutes celles dont les noms ne sont pas cités ici. Que le Tout-Puissant les bénisse, paix à l'âme du défunt. 20 heures passées de 23 minutes dans notre studio, toutes nos compassions, familles et pleurées.

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0: Mesdames et messieurs, nous sommes le dimanche 23 août 2026 et merci de consacrer toujours votre confiance à Radio Tchad. À N'Djamena, comme sur l'ensemble du réseau national, il est 20h passé de 30 minutes. Toute l'actualité nationale, Ahmad Maki, bonsoir.
1: Bonsoir Benane, bonsoir à tous et bienvenue dans ce journal. Direction Abéché dans les Wadaï où séjourne le ministre de l'Élevage et de la Production Animale. Abderrahim Awata Tayyip, accompagné de son staff, a visité quelques infrastructures pastorales. Les détails avec Youssouf Abdraman Aligad.
2: En vue de mieux inspecter les infrastructures pastorales et sensibiliser les éleveurs de la province du Wadaï, le ministre de l'Élevage et de la Production Animale, professeur Abderrahim Awata Ateyp, a effectué plusieurs visites aux infrastructures élevées de son département. Il s'agit de la visite de l'aire d'abattage de la ville d'Abéché. Cette infrastructure ne répond pas aux règles d'hygiène. Le professeur Abderrahim Awata a donné des instructions aux responsables de cette structure de se conformer aux règles d'hygiène. Hygiène et une gestion rationnelle du service. La délégation s'est rendue au nouveau site réservé pour la construction du marché du bétail de la ville d'Abéché. Ensuite, elle a visité le parc de la vaccination de Djarwa au canton Kachim, non loin de la ville d'Abéché, financé par le projet régional d'appui au pastoralisme au Sahel, PRASPD, ainsi que le puits de Djarwa, réhabilité par Accra. Le chef du département de l'élevage a également visité l'aire de stationnement de Radal Kawal, dont il a remis des produits vétérinaires aux éleveurs. Par la même occasion, le ministre a également visité d'autres sites et mares qui servent au développement du secteur de l'élevage dans la province du Wadaï.
1: Le ministre de l'Industrialisation et de la Production Agricole, Keda Bala, supervise, lui, la campagne agricole dans la partie sud du pays. Il se trouve à Doba, dans le Logon oriental. Abdoul Kayoul.
3: Le ministre et sa suite ont visité les champs d'expérimentation de l'Institut. La délégation a notamment constaté l'évolution de plusieurs variétés de sorgho, d'arachide et de coton. Le chef de la station

0: un arrêt dans un champ rizicole à Bonia où il a encouragé les producteurs à Doba après une visite de courtoisie au délégué général du gouvernement. Le ministre Keda Bala, accompagné de Toke Dadi, s'est rendu dans un village de Bekondjo pour visiter un champ rizicole mis en valeur par une coopérative. Sur place, le constat est peu reluisant. Depuis une semaine, les pluies se sont interrompues, ce qui affecte considérablement cette exploitation rizicole qui s'étend à perte de vue. Le ministre a réaffirmé le soutien du gouvernement aux producteurs et les a invités à exploiter également les possibilités offertes par la culture de contre-saison. Les techniciens ont été instruits d'accompagner et d'orienter le groupement dans cette démarche. De Doba, Abdoul Kewoul pour la Radio Tchad.
1: L'armée tchadienne a dénoncé une nouvelle fois la violation de son territoire par l'armée soudanaise. C'est à travers un communiqué lu par le porte-parole de l'armée, général Shanan Issachacher. Suivez.
2: L'état-major général des armées porte à l'attention de l'opinion nationale et internationale des bombardements aériens survenus le jeudi 20 août 2026 aux environs de 20 heures aux confins de nos frontières communes avec le Soudan, notamment celles jouxtant le département de Mourdi dans la province de l'Ennedi Est. À la suite des constats effectués durant toute la journée de vendredi 21 août 2026, par des moyens aériens et physiques, il a été établi que les parties belligérantes au Soudan ont une nouvelle fois débordé sur notre territoire national. En effet, des aéronefs et des drones dont tout laisse à indiquer qu'ils appartiennent aux forces armées soudanaises et ou leur soutien ont poursuivi et pilonné une colonne de véhicules d'abord sur le sol soudanais, ensuite jusqu'à plus d'une centaine de kilomètres à l'intérieur du territoire tchadien. Bien qu'aucune victime tchadienne n'ait été enregistrée à ce jour, et tout en condamnant avec force cette nouvelle violation de l'intégrité territoriale de notre pays, l'état-major général des armées met fermement en garde les belligérants sur le risque suicidaire qu'il encourt en continuant à vouloir étendre le conflit soudano-soudanais sur le territoire tchadien. L'état-major général des armées rassure la population que les forces de défense et de sécurité maintiennent leur alerte au niveau le plus élevé afin de riposter énergiquement à toute menace susceptible de porter atteinte à la paix et à la sécurité des Tchadiennes et Tchadiens.
1: Voilà, dans un communiqué, les conseils économiques, social, culturel et environnemental condamnent avec la plus grande fermeté cette nouvelle attaque barbare qui constitue une source d'inquiétude pour la paix, la sécurité et la stabilité dans cette zone frontalière, et appelle à la plus grande retenue afin d'éviter toute escalade face à cette situation. Le Conseil réaffirme son attachement à la souveraineté, à l'intégrité territoriale et à la sécurité du Tchad. Il apporte son soutien indéfectible au maréchal Mohamed Idriss Débitno, au gouvernement ainsi qu'à l'ensemble des forces de défense et de sécurité, dont il salue le courage, l'abnégation et l'engagement constant pour la préservation de la paix et de la sécurité sur l'ensemble du territoire national. À la signature du communiqué, le président du Conseil économique, social, culturel et environnemental, Amat Mboudou Mohamed. Enfin, hier à l'École nationale d'administration de l'atelier de formation sur le renforcement des capacités des élus locaux des communes du 7e et 10e arrondissement, sous le président de l'Association nationale des communes du Tchad, Sénoussi Hassan Abdoulaye, qui a mis terme aux travaux. Kantairik Dimadoumbaye.
3: Ces assises de trois jours auront permis à une quarantaine de conseillers communaux de se familiariser avec les textes régissant la décentralisation. Dans le souci de mieux traduire dans les faits réels, les deux communes de la ville de N'Djamena, à savoir le 7e et le 10e arrondissement, en partenariat avec l'Association nationale des communes du Tchad, décident de renforcer les capacités en matière des cadres légaux et réglementaires de la décentralisation des conseillers des dites communes. Échange fructueux et riche que les participants ont souhaité dans une recommandation, notamment en renforçant régulièrement les capacités des élus locaux afin de mieux assurer une meilleure maîtrise des outils et de meilleures procédures de la décentralisation. Mettant un terme à cette école de trois jours, le maire de la ville de N'Djamena, par ailleurs président de l'association des communes du Tchad, Sénoussi Hassan Abdoulaye, apprécie cette formation à sa juste valeur et annonce ensuite

0: que la prochaine étape concernera les services techniques et financiers des communes. La remise des attestations a clos la rencontre.
1: Les membres de la plateforme des femmes du Sahel, la section du Tchad, ont organisé une assemblée générale extraordinaire au CFOD ce samedi. C'était sous le thème « Harmonisation des organes et des textes de la plateforme des femmes, section du Tchad, conformément aux nouvelles dispositions régionales ». Gloire à Dindigna.
2: Cette assemblée générale extraordinaire s'est tenue à la suite de la journée de renforcement de capacités et les compétences des femmes, une formation qui s'inscrit en droite ligne de la vision de l'agenda 2063 de l'Union africaine. La présidente de la section du Tchad, Mayala Monique Ngaralbaye, donna le ton des assises, a tout d'abord fait la genèse de la création de la plateforme des femmes du Sahel avant de procéder à la mise en place du présidium dirigé par la députée Isabelle Seka Asinga. Au cours des travaux, les participantes ont eu droit à la présentation du rapport d'activité de 10 mois d'exercice. Ensuite, elles ont examiné et adopté le titre 4 des nouveaux statuts de leur organisation, et ceci conformément aux recommandations de l'Assemblée générale régionale tenue à Dakar en avril 2026. Une recommandation qui instruit les sections nationales à mettre en place et rendre opérationnelle la nouvelle structuration de l'organisation régionale en tenant compte des contextes spécifiques de chaque pays. Ainsi, un conseil d'administration et une coordination nationale, deux organes de gouvernance ont été mises en place pour assurer le bon fonctionnement de la section du Tchad. Cette plateforme des femmes du Sahel, section du Tchad, est composée des associations féminines, des organisations non gouvernementales, des associations des jeunes filles, des coopératives, des femmes leaders et des personnes ressources vivant au pays et dans la diaspora.
1: Reportage signé Gloire Adine Digna. En Djaménan, les aliments vendus au bord de rue sont devenus une scène quotidienne, souvent exposés à la poussière et à des conditions d'hygiène précaires. Ces aliments peuvent présenter un risque pour la santé, surtout en cette période des choléras. Suivez ces reportages signés Alayamal Masra Miriam.
3: Au Tchad, la restauration de rue est un pilier de la vie quotidienne. Accessible et rapide, les petits vendeurs de nourriture permettent à des milliers de travailleurs, d'élèves et des ménages urbains de se restaurer à bas prix. Cependant, le mode de présentation de ces aliments pose un problème majeur de santé publique. Exposition des criquets, poissons frits, brochettes, galettes sont très souvent présentées sur des étalages rudimentaires, sans film plastique, bref, sans une protection approprié. Plusieurs étals sont dressés à proximité directe de caniveaux à ciel ouvert, des tas d'ordures ou de voies fortement poussiéreuses. Les vendeurs ne disposent que très rarement d'eau courante. Les mêmes bassines d'eau servent ainsi à rincer la vaisselle, les fruits ou les mains des clients tout au long de la journée. Cette insalubrité est un environnement propice pour le choléra. En cette période d'épidémie, l'exposition des aliments non couverts multiplie de façon exponentielle les risques de transmission au sein de la population. Les mouches sont des vecteurs clés dans la contamination de cette maladie, car en se posant sur des excréments ou des os souillés, elles transportent la bactérie directement sur la nourriture prête à être consommée. Sous l'effet du vent, la poussière transporte des particules de saleté et des germes pathogènes qui se déposent silencieusement sur les plages, offrant un milieu de culture idéal pour les bactéries. Quelques consommateurs donnent leurs avis.
4: C'est trop inquiétant pour la population. Parce qu'il y a certains aliments qu'on achète directement, on mange. C'est pas bon que les gens exposent comme ça dans la poussière.
5: Exposer les aliments, pas normal parce qu'il y a des microbes, il y a de la maladie, choléra, tout ça. Alors là, quant à moi, je trouve que c'est anormal.
6: L'exposition des aliments en Djamena, c'est un grand problème parce que même en dehors de choléra, les gens exposent les aliments sans couvrir. Et ça, c'est vraiment un danger public. La commune ne fait pas vraiment son travail et on laisse faire. Vous pouvez voir que les gens qui transportent par exemple les pains, ils vont à la boulangerie, ils ramassent, ils ne couvrent pas, ils coulent, ils roulent avec sous la poussière et personne ne parle. Et donc nous sommes tous exposés. En cette période de choléra, je demande grâce vraiment à la population d'être très vigilante.
7: La mairie doit faire son travail pour empêcher ça parce que c'est un risque. Des mouches partout, des saletés à côté. Il faut vraiment éviter ça et trouver un lieu pour que les gens qui vendent les légumes, tout ça soit à leur place et bien protégé.
3: La prise de conscience doit être collective et immédiate. Les consommateurs doivent observer certaines mesures d'hygiène en refusant les aliments non protégés et ne consommer que d'eau potable, souligne le nutritionniste de la santé, Dr Mbayornom Roeti Israël.
8: Exposer les aliments à l'air libre en pleine épidémie de choléra est une pratique extrêmement dangereuse. Elle favorise la contamination par l'agent causal qui est appelé Vibrio cholerae, une bactérie très dangereuse qui augmente le risque de diarrhée sévère et de déshydratation pouvant entraîner la mort. Les aliments doivent être impérativement protégés, cuits et conservés dans des conditions hygiéniques bien requises. Donc les conseils pratiques à donner, c'est d'abord l'hygiène stricte, donc se laver les mains avec de l'eau propre et du savon avant de manipuler ou de consommer les aliments. Consommer les aliments bien cuits et à chaud, donc ça aussi c'est important. Les fruits et légumes doivent être bien lavés, bien les épulcher avant de les consommer. En cette période de choléra, laisser les aliments exposés à l'air libre revient à offrir terrain idéal à la bactérie. Et les conséquences sont graves, donc les diarrhées, les déshydratations et la mort.
3: Le coordonnateur de la police sanitaire municipale, Omar Issa Emar, invite aussi à son tour la population à suivre ces mesures élémentaires d'hygiène en entretenant un environnement salubre.
9: L'exposition des aliments à l'air libre constitue un risque sanitaire important, particulièrement pendant une période où le choléra circule. Et lorsque les conditions d'hygiène et d'assainissement sont insuffisantes, il y a des risques énormes, parmi lesquels la contamination par les mains sales des vendeurs ou des consommateurs, notamment après l'utilisation des toilettes ou des contacts avec les matières fécales. Les risques particulièrement préoccupants, nous avons les aliments prêts à être consommés tels que les salades, les fruits, les légumes. Ces aliments sont manipulés directement avec les mains, ce qui pose beaucoup de problèmes. En période de choléra, tout aliment doit être protégé, préparé avec de l'eau sûre, de l'eau de Javel, et manipulé aussi avec des mains qui sont propres et aussi étalées sur des ustensiles propres. La mairie de la ville de N'Djamena, à travers la police sanitaire, pour objectif de ne pas pénaliser seulement les femmes parce qu'elles exercent une activité économique, mais de faire cesser immédiatement des comportements qui créent un risque pour la population. Le respect des règles d'hygiène est une obligation et une responsabilité collective.
3: En cette période critique de réapparition ou de recrudescence du choléra, la santé de tous dépend de la propriété de tout et chacun. Couvrir ses aliments et se laver les mains ne sont plus seulement de bonnes pratiques d'hygiène, mais des réflexes de survie.
1: Reportage signé Alayamal Masra Myriam. À page noire avant de nous séparer. Lounama est encore frappé par le deuil. Babgué Guetnajan, régisseur d'antenne à la radio depuis plusieurs années, est décédé ce samedi des suites des maladies. Et décès également du journaliste Kondjité Maltanan, collaborateur de la radio FM Liberté. Il est décédé à Moïsala dans le Mandoul, Radio Tchad, par ma voix, adresse ses sincères condoléances aux familles déplorées. 20h passées des 46 minutes ici à Radio Tchad, c'est tout pour ce journal réalisé par Djekedem Edith, collaboration technique Tchobé Gabriel, qui vient de céder sa place à Mahmoud Gassara à la présentation. Je suis Amad Maki, merci à vous de l'avoir suivi, portez-vous bien, au revoir et à très bientôt.

Mesdames et messieurs, bienvenue à l'écoute de vos avis et conseils agrométéorologiques de la deuxième décade d'août, valable jusqu'au 25 août 2026. Prévision. Durant la première décade du mois d'août 2026, les activités de l'anticyclone des Açores sont modérées, tandis que celles de l'anticyclone de Sainte-Hélène sont intenses. Au cours de la décade, le front intertropical FIT a oscillé en moyenne autour du 18e degré de latitude nord. Les manifestations pluvieux orageuses ont été enregistrées au sud du FIT. Au cours de la deuxième décade d'août 2026, les activités de l'anticyclone des Açores resteront modérées et celles de l'anticyclone de Sainte-Hélène intenses. Le front intertropical remontera au 19e degré de latitude nord. Au regard des conditions pluviométriques observée, il est recommandé aux agriculteurs et éleveurs ce qui suit: entretenir les champs malgré les retards pour maximiser les rendements, privilégier les cultures à cycle court afin de sécuriser une partie de la production, poursuivre les semis et ressemis des cultures pluviales tels le mil, sorgho, maïs, arachide, niébé, là où les pluies sont installées, poursuivre le renforcement de l'encadrement des producteurs pour le choix de variétés adaptées, profiter de l'amélioration progressive du couvert végétal pour déplacer les troupeaux vers les zones disposant de pâturages disponibles, maintenir une surveillance sanitaire du cheptel pour prévenir les maladies liées aux conditions climatiques. Enfin, renforcer la protection contre les ravageurs et les maladies favorisées par l'humidité pour éviter des pertes supplémentaires. C'est tout pour ce bulletin agro. Météorologique. Merci de l'avoir suivi. Au revoir et à la prochaine décade. Prise de son, Mamanour Moussa. Réalisation, Abdoulaye Toche. Présentation, Benan Selayo.

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0: Agir ensemble, une émission mensuelle, fruit du partenariat entre le ministère de la Communication et le système des Nations Unies au Tchad.
1: Mesdames, Messieurs, chers auditeurs, bienvenue sur les ondes de la Radio-Diffusion Nationale Tchadienne. Au micro, je suis Fatima Albatoun Mohamed Béchir. La communication constitue un levier essentiel pour accompagner les politiques publiques et valoriser les actions de développement au bénéfice des populations. C'est dans cette dynamique que le gouvernement de la République du Tchad, à travers le ministère de la Communication et le système des Nations Unies, ont récemment franchi une étape importante en signant un accord de partenariat destiné à renforcer la visibilité des actions de développement et de l'assistance humanitaire dans le pays.
0: Pour la mise en œuvre de ce partenariat, il est convenu la réalisation et la diffusion d'une émission mensuelle à la Radio-Diffusion Nationale Tchadienne, la Télé-Tchad et la publication d'un article de presse dans les colonnes de l'hebdomadaire Info de l'Agence Tchadienne de Presse et d'Édition. Le présent numéro lance les émissions qui seront réalisées dans le cadre de ce partenariat.
1: Lors de la cérémonie de signature de convention, le ministre de la Communication, porte-parole du gouvernement, M. Gassim Cherif Mahamat, a réaffirmé l'engagement des autorités à promouvoir une communication institutionnelle efficace au service des citoyens.
2: Nous nous retrouvons aujourd'hui pour formaliser ce partenariat entre le ministère de la Communication et le système des Nations Unies au Tchad. Cette signature s'inscrit dans la continuité d'une coopération solide et ancienne entre le Tchad et les Nations Unies, bâtie autour d'un objectif commun, celui de soutenir le développement de notre pays et d'améliorer les conditions de vie de nos concitoyens.
1: Cette partie met en lumière une autre dimension importante du partenariat entre le gouvernement tchadien et le système des Nations Unies. Au-delà des mots, elle traduit une volonté et une vision qui méritent toute notre attention.
2: Mesdames et messieurs, le Tchad est pleinement engagé dans la réalisation des objectifs de développement durable et dans la mise en œuvre de son plan national de développement Tchad Connexion 2030, sous l'impulsion du chef de l'État, le maréchal Mohamed Idriss Déby Itno. Au-delà de ses ambitions, notre pays fait face à une réalité humanitaire exceptionnelle. Aujourd'hui, le Tchad porte une responsabilité importante en accueillant sur son sol plus d'un million de réfugiés. Cet engagement humanitaire, fondé sur nos valeurs de solidarité, d'hospitalité et de fraternité, témoigne du rôle central du Tchad dans la stabilisation de nos pays voisins. Cette situation représente cependant un défi considérable pour nos capacités d'accueil, nos services sociaux et nos ressources nationales. Elle rend encore plus indispensable le renforcement de la coopération avec nos partenaires, notamment le système des Nations Unies, afin de répondre efficacement aux urgences humanitaires.
1: Selon le ministre de la Communication, porte-parole du gouvernement, aucun développement durable ne peut se construire sans une information accessible, une communication efficace et une mobilisation collective des citoyens.
2: Dans ce contexte, il est important que les citoyens soient bien informés, bien sensibilisés et pleinement associés aux efforts engagés, aussi bien dans le domaine du développement que dans celui de l'assistance humanitaire. Parce que le développement ne se construit pas seulement avec des projets et des investissements. Il se construit aussi avec l'information, la communication et la mobilisation collective. C'est tout le sens de cet accord que nous signons aujourd'hui. À travers la mise en place d'une émission mensuelle sur les antennes de l'ONAMA, à travers la télévision nationale et la radio Tchad, et d'une page dédiée au sein du journal L'Info, édité par l'Agence tchadienne de presse et d'édition, nous créons là un espace régulier d'information pour mieux faire connaître au public les actions de développement et d'assistance humanitaire menées par les agences des Nations Unies en appui au gouvernement tchadien. Cette initiative permettra de rapprocher davantage la population de ces actions, de rendre visibles les efforts accomplis sur le terrain et de mieux valoriser l'engagement de tous les partenaires impliqués dans le développement de notre pays, le Tchad. Ce partenariat doit se traduire par des résultats concrets et mesurables. C'est pourquoi nous avons mis en place un mécanisme de suivi paritaire composé de 9 membres représentant le ministère de la Communication, la télévision tchadienne, la radiodiffusion nationale tchadienne, l'Agence tchadienne de presse et d'édition et le groupe de communication des Nations Unies. 2 fois par an, ce comité procédera à une évaluation globale de la mise en œuvre de l'accord et établira un rapport détaillé sur les progrès réalisés au cours de la période écoulée. Je tiens enfin à exprimer ma gratitude au coordinateur résident du système des Nations Unies, Dr. François Batilingaya, ainsi qu'à l'ensemble des agences onusiennes pour leur engagement constant aux côtés du Tchad et la qualité de partenariat que nous construisons ensemble. Je formule le vœu que cette collaboration soit féconde, durable et bénéfique pour notre population.
1: Mesdames, Messieurs, le partenariat entre le gouvernement de la République du Tchad et le système des Nations Unies repose sur une volonté commune d'accompagner le développement du pays et d'améliorer les conditions de vie des populations. Le coordinateur résident du système des Nations Unies au Tchad, Dr. François Batalengaya, revient sur les enjeux et les ambitions de cette coopération.
3: C'est un immense honneur et un réel plaisir pour moi de prendre la parole ce matin au nom de la famille du système des Nations Unies au Tchad, à l'occasion de cette cérémonie qui marque un tournant décisif dans notre manière de communiquer sur le développement et le bien-être des populations tchadiennes. L'acte que nous posons aujourd'hui n'est pas seulement une formalité administrative. Il s'agit d'un engagement fort, d'une alliance stratégique entre le système des Nations Unies et le ministère de la Communication pour lever le voile sur l'impact réel, quotidien et tangible de notre opération. Mesdames et messieurs, le Tchad s'est doté d'une vision claire pour son avenir à travers le plan national de développement Tchad Connexion 2030. Pour accompagner cette dynamique ambitieuse, l'action des Nations Unies s'articule rigoureusement autour de notre cadre de coopération pour le développement durable 2024-2026. Alors que nous mettons justement en œuvre les dernières étapes de ce cycle et que nous projetons déjà nos ambitions vers le cycle 2027-2030, une évidence s'impose à nous.
1: Le coordonnateur résident du système des Nations Unies insiste sur la nécessité d'une communication qui ne se limite pas à transmettre l'information, mais qui contribue également à renforcer le dialogue, la compréhension et la mobilisation autour des enjeux de développement.
3: Pour que le développement soit inclusif, il doit être compris, partagé et approprié par les citoyens. C'est tout le sens de ce partenariat. Il s'agit de mener une visibilité accrue autour des actions conjointes menées par le gouvernement et les agences des Nations Unies, qu'il s'agisse de la sécurité alimentaire, de l'éducation, de la santé, de l'égalité des genres, de protection de l'environnement ou de l'accès à l'eau propre. Grâce à la vision partagée avec le ministre de la Communication, porte-parole du gouvernement, et à l'appui technique des médias publics, nos partenariats, la première au Tchad, va se matérialiser par trois canaux majeurs et complémentaires. Premièrement, avec la télévision nationale tchadienne, Onama, par la création d'émissions mensuelles de 26 minutes. Ce format permettra de mettre des visages sur nos projets, de diffuser des reportages de terrain et de donner la parole aux bénéficiaires directs de nos actions communes. Deuxièmement, avec la radio nationale tchadienne, ce sera par une diffusion, une émission mensuelle de 30 minutes. Outil de proximité par excellence, la radio nous permettra de franchir les distances, de briser les barrières linguistiques et de toucher les communautés les plus reculées au Tchad. Troisième moment, dans les colonnes de l'agence tchadienne de presse et d'édition, par la mise à disposition régulière d'une page dédiée. Ce support écrit offrira un espace d'analyse approfondie, de partage de données fiables et de capitalisation de données pratiques issues de notre coopération.
1: Dans la suite de son intervention, Dr. François Batalengaya met en avant la portée concrète de la communication sur le développement, l'action humanitaire et la consolidation de la paix. Pour lui, au-delà des chiffres et des rapports, l'essentiel réside dans l'action et dans les changements concrets qu'elle apporte dans la vie des populations.
3: Communiquer sur le développement, l'action humanitaire, mais aussi la consolidation de la paix, c'est pas seulement aligner les chiffres ou les rapports. C'est raconter l'histoire du changement. C'est démontrer comment la collaboration entre le gouvernement et les Nations Unies transforme positivement la vie des femmes, des hommes et des enfants ici au Tchad. Je tiens à exprimer ma profonde gratitude à vous, Monsieur le ministre de la Communication, porte-parole du gouvernement, votre leadership et votre disponibilité constante qui ont permis de donner vie à cet accord. Mes remerciements s'adressent également aux équipes techniques du ministère de la Communication, de l'ANAMA et de la TPE, ainsi qu'aux autres experts en matière de communication du système des Nations Unies pour le travail de concertation minutieux qui a abouti à ce jour. Main dans la main, faisons résonner la voix d'un Tchad résilient, connecté et résolument tourné vers l'horizon 2030. Vive la coopération entre le Tchad et le système des Nations Unies. Je vous remercie.
1: Cette initiative prévoit notamment la diffusion d'une émission mensuelle sur les antennes de l'Office national des médias et de l'audiovisuel à travers la télévision nationale et la radiodiffusion nationale tchadienne, ainsi que la publication d'une page dédiée dans le journal L'Info, édité par l'Agence tchadienne de presse et d'édition. Pour mieux comprendre le rôle que jouera l'Office national des médias et de l'audiovisuel dans la mise en œuvre de ce partenariat, nous avons tendu notre micro à son directeur général, M. Boukar Sanda.
4: Ce partenariat est stratégique, en ce sens que le ministère de la Communication, à travers les outils de communication dont il dispose, notamment l'Agence tchadienne de presse et d'édition et l'Office national des médias audiovisuels avec tous ses démembrements, est un outil et stratégique parce que, à travers le ministère de la Communication, le système des Nations Unies donne une certaine visibilité à toutes les actions qu'il mène à travers le pays. Il y a beaucoup d'actions qui se mènent en ce qui concerne le développement durable, surtout les axes prioritaires d'intervention, et que par endroit, le système des nations a besoin de l'adhésion des populations. Donc cette adhésion ne pourra venir qu'à travers une communication propre et saine qui permette de sensibiliser et d'éduquer les citoyens. Donc c'est en ce sens que ce partenariat est stratégique et important à plus d'un titre.
1: L'Office national des médias et de l'audiovisuel a été choisi comme partenaire privilégié pour donner une large visibilité à ce projet et le rapprocher du grand public grâce à son vaste réseau des stations provinciales.
4: D'abord, l'ONAMA est l'instrument public de communication, mais aussi l'instrument le plus important en termes de capacité de propagation de l'information. Nous avons 25 stations provinciales qui couvrent les 22 provinces. Et il y a trois autres provinces qui ont dans leur département des radios. Il s'agit notamment de Kélo dans la Tandilé, de Kiabé dans le Moyen Chari, d'Adré dans le Wadaï. Et donc, en plus de cette capacité, l'ONAMA, il y a également la télévision nationale qui couvre l'ensemble du territoire, l'ensemble de l'Afrique d'ailleurs et une grande partie du monde. Et donc, ces instruments-là sont les outils privilégiés pour toucher un public dispersé dans l'espace et dans le temps. Donc, l'ONAMA s'impose comme outil stratégique et comme pivot de cet accord. Les émissions sont des émissions de développement. C'est des contenus de développement axés principalement sur l'éducation, sur la santé, naturellement sur les axes d'intervention des systèmes des Nations Unies. Et il faut ouvrir une parenthèse pour dire que ces émissions relèvent en réalité de la mission même de l'ONAMA en tant que média public de sensibiliser, d'éduquer, d'orienter la population. Et que si on bénéficie d'un appui du système des Nations Unies pour consolider notre position et pour renforcer la capacité de l'ONAMA à remplir sa mission, ce n'est qu'une très bonne chose et c'est à saluer. Et c'est en cela que je disais tantôt que c'est un partenariat stratégique bénéfique aux différentes parties. Nous, nous bénéficions des contenus qu'on aurait dû faire nous-mêmes et que nous bénéficions de l'appui du système des Nations Unies pour faire ce travail-là. Donc c'est déjà une très bonne chose. Et j'essaie de dire que ces contenus sont des contenus qui éduquent, qui sensibilisent, qui forment, qui informent les Tchadiens. Et donc, en cela, la mission est exaltante et c'est le lieu aussi d'encourager les producteurs, les réalisateurs et toutes les équipes, y compris les techniciens, à l'effet d'appréhender cette mission-là comme une mission propre à nous et que nous devons faire. Parce que de toutes les manières, c'est nous qui en sommes bénéficiaires. Parce que la télévision, les autres télévisions sont payantes. Hein. En réalité, on suit les autres télévisions à travers Canal+, à travers des bouquets payants. Mais nous, la télévision est free, est gratuite. Et donc, ça fait que nous touchons plus de Tchadiens, plus de monde que toutes les autres télévisions. Voilà, par cette capacité d'implantation à travers le pays sur 25 zones, c'est déjà une très bonne chose pour réussir l'information, pour réussir la communication. Mais l'autre atout, non des moindres, est le fait que nous n'émettons pas seulement en français et en arabe. Nous émettons en plusieurs langues. Au niveau central, nous avons, en sus du français et de l'arabe, nous avons pratiquement 12 langue vernaculaire qui interviennent quotidiennement pour donner l'information. Mais dans les stations provinciales également, en fonction des réalités des zones, nous avons des langues vernaculaires qui interviennent. Quand vous prenez, par exemple, le moyen chari, en sus de l'arabe, du français, nous avons et aussi, évidemment, du sar. Nous avons, par exemple, les toniens, nous avons les daïks qui interviennent. À Béché, par exemple, nous avons les mabas qui interviennent au journal. Figurez-vous qu'à Mundu, nous avons, en sus de Ngambay, nous avons les nantchéré. Parce qu'il y a une partie de la Tandilé qui est arrosée par Onama Mundu. Donc, par cette capacité de maillage-là, nous avons plus de possibilités à toucher la population tchadienne que n'importe quel autre média. Parce que nous leur parlons en leur langue, dans leur milieu, en prenant en compte leur réalité et en leur offrant un programme adapté à leur environnement immédiat. Et ce qui fait que nous avons cette capacité quand même de bien faire ce travail.
1: En ce qui concerne les moyens financiers nécessaires à la réalisation de ce projet, le directeur général de l'UNAMA se veut rassurant.
4: Il est vrai que le problème de moyens financiers se pose, mais dans ce cadre de figure, tout a été réfléchi. Hein, tout a été réfléchi et que nous avons dit quelque part que le système des Nations Unies appuie l'UNAMA et l'ATP à l'effet de produire ces contenus. Ça veut dire que nous avons les moyens techniques, les matériels techniques, nous avons également les compétences pour élaborer, mais que nous attendons des appuis financiers de notre partenaire pour nous accompagner dans ce processus. Donc c'est pour dire que la mise en œuvre de ce projet est bien calculée, est bien réfléchie et que je ne pense pas qu'il y ait des difficultés pour la mise en œuvre.
1: Ce partenariat représente-t-il également une opportunité de renforcer les capacités des journalistes et des techniciens de l'UNAMA? À cette question, le directeur général répond.
4: Par le fait que nous donnons des orientations en termes de production de contenu spécifique, déjà c'est une formation. C'est une manière de dire aux journalistes, on n'est pas que des journalistes politiques, que des journalistes de reportage institutionnel. Nous sommes aussi des journalistes de développement et par ce, de ce fait, nous devons quand même apprendre à regarder les choses autrement et à présenter au public les choses autrement de manière que ce soit utile à ce public-là. Au terme de cette collaboration, je souhaiterais que les journalistes soient plus aguerris en termes de production de contenu de développement, que le citoyen tchadien soit suffisamment sensibilisé sur les questions de l'éducation, de la santé, du bien-être familial, tout ce qui est couple, mère, enfant, ainsi de suite, des pratiques familiales essentielles également. Et je souhaiterais également que le système des Nations Unies ait plus de visibilité sur les actions qu'il mène en faveur des populations civiles. Nous sommes au service de la population. Nous avons l'obligation de moyens, donc nous disposons des moyens à mettre à la disposition du public, mais aussi des partenaires qui agissent en faveur de ce public-là pour les amener à comprendre, pour les amener à changer de comportement, pour les amener à aller de l'avant. Et donc, que la population adhère à ce projet, que la population essaye d'appréhender les messages transmis à travers nos actions, à travers nos productions. Donc, c'est en cela que nous tous nous sortirons gagnants.
1: Le journal L'Info consacrera désormais une page aux actions du système des Nations Unies au Tchad. Le directeur général de l'agence tchadienne de presse et d'édition, Hissen Bosque Khamis, nous explique les contours de cette initiative.
5: L'agence tchadienne de presse et d'édition qui accompagne le gouvernement dans sa politique s'inscrit positivement et s'implique pleinement pour la mise en œuvre de cet accord de partenariat. Étant sous tutelle du ministère de la Communication, l'ATP mobilisera ses ressources humaines et matérielles pour concrétiser ce grand projet novateur. Selon les termes des accords, l'ATP offrira mensuellement une page dans ses colonnes pour la valorisation des actions humanitaires et le développement engagé par le gouvernement et son partenaire le système des Nations Unies. La ligne éditoriale consiste à donner de la visibilité aux actions humanitaires, une sorte d'accompagnement avec à la clé d'information et la sensibilisation de la masse sur les questions cruciales comme l'eau, la santé, bref, les objectifs du développement durable. La coordination éditoriale est assurée par les points focaux et les chargés de communication des agences du système des Nations Unies. Après le choix du thème ou du sujet, une conférence de production se tient pour permettre de voir les détails. Au niveau de l'ATP, comme c'est la presse écrite et la presse en ligne, au vu du thème des reporters, iront vers les personnes ressources ou faire les descentes sur le terrain afin de réaliser les reportages et les interviews à publier. Ainsi, les actions du gouvernement et le système des Nations Unies dans divers domaines seront valorisées et bien contenues et bien connues du grand public. L'agence tchadienne de presse et d'édition doit chaque mois offrir une page pour la publication des activités du système des Nations Unies. Suivant la thématique bien retenue, les professionnels de l'Agence tchadienne de presse sont d'ores et déjà désignés afin de conduire cette mission à bon port. Lorsqu'il s'agira de missions de terrain, les Nations Unies eux-mêmes prendront en charge les reporters. Cette page, elle est spéciale. Nations Unies sera publiée mensuellement. Je vous remercie.
1: Chers auditeurs, grâce à ce partenariat entre le gouvernement de la République du Tchad à travers le ministère de la Communication et le système des Nations Unies, vous aurez désormais, chaque mois, un numéro spécial diffusé sur les antennes de la télévision nationale et la radiodiffusion nationale tchadienne, ainsi qu'une page dédiée dans le journal L'Info, édité par l'Agence tchadienne de presse et d'édition. Ces rendez-vous d'information mettront en lumière les réalisations, les initiatives et les actions qui contribuent au développement du pays et au bien-être des populations. Merci de votre fidèle écoute. Au micro, je suis Fatima Albatoul Mamad Béchir. Réalisation Mahdi Mamad Abdoulaye. À très bientôt pour un nouveau rendez-vous d'information. Excellente suite de programmes sur Radio Tchad.

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0: Mesdames, Messieurs, bienvenue sur ce magazine consacré à la migration interne. Pour parler des conséquences socio-économiques, nous avons rencontré un économiste, un analyste politique et aussi recueilli quelques témoignages des jeunes. Au micro, je suis Yana Matseline. À N'Djamena, la capitale du Tchad, plus jamais, l'on constate que la migration interne devient un phénomène inquiétant. De nombreux jeunes quittent leurs parents et activités champêtres, débarquant dans la capitale à la recherche d'une vie meilleure. Situation qui n'est pas sans conséquences. Écoutons les témoignages de ces jeunes à la recherche d'opportunités.
1: Bon, je vis ici à N'Djamena depuis 6 ans. Nous vivons dans une zone un peu reculée. Ce déplacement est beaucoup plus pour mener notre vie à un niveau un peu élevé dans le domaine des études. C'est ça la cause de ce déplacement ici. Je peux dire chômeur en temps terre, débrouillard aussi. Donc chaque chose a son temps. Quand on n'a pas encore une vie stable, on doit se chercher de gauche à droite à exister. Donc c'est pourquoi. Et on peut aussi dire satisfait d'une part concernant aussi les activités menées. Aussi, donc, la rémunération concerne aussi le niveau de travail. Donc, c'est ça. Des fois, la société nous ramène des arguments non fondés que non, elle est en faillite. Ceux qui ont des contrats avec elle ne leur répondent pas vite. En fait, concernant le paiement, il n'y a pas une satisfaction totale, on peut le dire. On fait avec.
2: J'ai vu ici à N'Djamena depuis il y a de cela 3 ans. Je suis un étudiant en deuxième année à l'université Emikoussi en sciences infirmières. Avant, j'étais à Bangor. Le fait de rester sur place, ça ne donne pas. Surtout pour un jeune, tu ne dois pas rester sur place pour plusieurs raisons. Pour les études supérieures, si tes parents n'ont pas de moyens, donc toi-même, tu peux, n'est-ce pas, tu peux venir ailleurs, tu peux chercher le petit boulot pour, n'est-ce pas, poursuivre tes études. Mais si tu restes dans ta localité sur place, je crois que parfois il n'y a pas des activités. Et là, c'est un peu compliqué. Tu ne peux pas t'en sortir. Donc, le meilleur choix, c'est de quitter ta localité et puis venir dans une capitale comme N'Djamena. Tu peux avoir un petit boulot. En travaillant, tu peux poursuivre tes études là, normalement. Là, il n'y aura pas de difficultés. Ici, à N'Djamena, il y a assez d'activités. Bon, ici, il n'y a pas de travaux champêtres, mais il y a quand même des chantiers et autres. Pendant les vacances, je travaille et c'est comme ça que je progresse. Il n'y a pas une mauvaise activité. Il faut se donner au travail. Quand on est jeune, on ne doit pas rester sur place. Ton boulot, c'est ton boulot. Je suis très heureux de ce que je fais comme travail. Et ça me donne le courage. Et ça me donne la force. C'est une bonne chose pour moi, quoi. Je peux me prendre en charge, en fait. Le travail est une source du bonheur. Le peu que je trouve là, ça me permet de faire mes petits besoins. Mais si je restais sans rien faire là, je ne peux pas m'en sortir, quoi. Je suis obligé de faire ce travail et en travaillant, je me libère.
0: Après les témoignages de ces jeunes en quête d'opportunités, nous nous sommes entretenus avec les spécialistes sur les conséquences socio-économiques de la migration interne.

0: et qui se fait du milieu rural vers le milieu urbain essentiellement. Si on écarte une nouvelle dimension qui est en train de monter, qui est cette migration vers les sites d'exploitation minière. Essentiellement, c'est une migration qui est liée à la recherche d'opportunités, parce qu'il y a plus d'opportunités finalement dans les milieux urbains que dans les milieux ruraux, où les sources de production sont de plus en plus affectées. Par exemple, on voit des personnes, beaucoup plus des jeunes, qui quittent des milieux ruraux où la terre devient de plus en plus infertile, où les conditions physiques du milieu sont affectées par le changement climatique et donc il y a un dérèglement pluviométrique qui ne garantit plus des rendements agricoles ou des rendements pastoraux élevés. Mais à côté de ces facteurs liés aux productions en général, il y a aussi des conflits familiaux, des conflits sociaux qu'on observe parfois dans certains milieux ruraux. Et ce sont des conflits qui sont quelquefois interclaniques avec un poids plus élevé de certaines familles ou de certains clans sur des autres. Et à cause de ces conflits, certaines personnes sont obligées de quitter leur milieu classique de vie pour aller à la recherche des conditions de vie, mais aussi d'autres sites pour vivre. Il y a un facteur qu'on ne voit pas souvent, c'est la rigidité des pouvoirs locaux. Certains pouvoirs locaux sont très rigides. Au fur et à mesure, on se retrouve aussi en face d'une jeune génération qui n'accepte plus de supporter le poids de cette rigidité des pouvoirs locaux. Cela peut s'illustrer par exemple par le fait que dans certains villages, les terres se raréfient et donc ce sont soit les chefs, les membres des familles des chefs, ou bien ceux qui ont un peu plus de revenus, qui passent par les chefs de terre et qui ont accès aux terres qui sont encore productives. Et le reste des parcelles pratiquement non productives sont affectées aux autres. Lorsqu'il y a des contestations, ces contestations sont souvent sévèrement réprimées. Donc cette rigidité des pouvoirs traditionnels, en partie, contribue aussi à alimenter cette migration interne.
1: Bien, quel est l'impact de la migration interne sur les villes?
0: Ce qu'on observe, ce qui est souvent relevé, c'est la question de l'insécurité. Parce que, tort ou à raison, on considère que ce sont ceux qui viennent des milieux ruraux, qui ont très peu de moyens, très peu de ressources, qui vivent dans une certaine précarité et qui vivent à la lisière des villes, ils vivent dans les quartiers périphériques ou dans les villages environnants et qui interagissent au quotidien avec l'espace urbain. On met sur la tête de ces acteurs beaucoup de travers liés à l'insécurité. On dit qu'ils n'ont pas suffisamment à manger et donc parfois ils utilisent des moyens déloyaux pour accéder à des revenus. Parfois ils complètent leur alimentation par de l'alcool, par des stupéfiants et ça contribue à alimenter les insécurités dans l'espace urbain. Mais il n'y a pas que l'insécurité. Il y a aussi la promiscuité. Dans certains quartiers de certaines villes, on retrouve une surpopulation inquiétante. Par exemple, dans la capitale, à N'Djamena, il y a des quartiers où on peut retrouver une quarantaine ou une cinquantaine de personnes dans une petite concession avec à peine 5-6 maisons d'une pièce. Donc, il y a une promiscuité qui ouvre la voie aussi à d'autres problèmes de maladie, mais aussi des problèmes de malnutrition et ainsi de suite. À ces deux éléments s'ajoutent une dynamique de ruralisation. Il y a une dynamique très forte de ruralisation des espaces urbains. Certaines villes prennent finalement l'allure des gros villages et certains quartiers de certaines villes prennent l'allure des villages au vu des phénomènes qui s'y déploient. Que ce soit dans la capitale ou dans certaines grandes villes, et il suffit de passer les week-ends dans certains quartiers pour avoir l'impression d'être dans des villages. Parce que ces migrants qui arrivent des milieux ruraux transposent leurs propres pratiques culturelles pour ne pas peut-être être totalement déconnectés. Donc, par exemple, ils organisent des vastes festivals de danse peut-être pas organisés, ou de ce qu'on peut appeler des kermesses, où l'alcool, la bière locale coule à flot, où les gens dansent toute la nuit et parfois même jusqu'au petit matin et même certains lundis matins, on les retrouve encore tout groggy dans ces espaces-là. Donc, il y a cette dynamique de ruralisation de certains espaces urbains finalement qui sont aussi observés et ces dynamiques sont liées aussi à cette migration interne.
1: Mais comment faire pour freiner ce phénomène?
0: Vous avez une très grande question. C'est vraiment la question à $1000, si on peut le dire ainsi. Je crois que la meilleure façon de corriger un travers, c'est de s'attaquer aux causes du travers. Si on considère que la migration interne ouvre la voie à des problèmes, ça crée plus de problèmes que ça n'apporte des solutions. À tous les niveaux, il faudrait peut-être scruter les facteurs qui alimentent cette migration, qui alimentent ce phénomène et s'efforcer à couper ces facteurs. On disait tout à l'heure que la pauvreté était à la base parce que certains acteurs étaient à la recherche des opportunités. Aujourd'hui, il n'est un secret pour personne que les villes sont devenues très attrayantes, à tort ou à raison. Lorsqu'on est dans le milieu rural, on pense que la ville, c'est l'Eldorado. N'Djamena est perçue dans certains villages comme des habitants.

0: États d'Indiamène aperçoivent l'Europe ou les États-Unis ou le Canada. Donc on a l'impression que ce sont des espaces où il suffit d'arriver pour s'en sortir. Peut-être qu'il faudrait déconstruire ces perceptions en apportant les opportunités dans le milieu rural. Quoi qu'on dise, il y a très peu d'opportunités dans le milieu rural. Quand on sort des grandes villes, on fait face à un niveau de pauvreté parfois effrayant. Il y a même des études, des instances gouvernementales qui confirment que la pauvreté au Tchad est davantage rurale qu'urbaine. Donc, c'est ramener les opportunités aussi dans le milieu rural. C'est aussi regarder de près comment certains conflits, même des conflits familiaux, sont gérés au niveau rural. Parfois, les acteurs provinciaux ou les acteurs nationaux réagissent sur le coup et après, on abandonne la population au contact de ses propres pouvoirs locaux avec parfois des travers qu'on n'imagine pas. Donc, c'est être assez regardant dans la gestion de ces conflits claniques, de ces conflits familiaux, de ces conflits sociaux finalement dans le milieu rural. Et c'est aussi veiller à ce que les pouvoirs locaux soient un peu plus corrects. Ça tombe bien que le Tchad soit en train d'amorcer un nouveau processus de décentralisation. Et cette idée de rapprocher davantage l'administration des administrés, de transférer certaines compétences qui sont jusqu'à là exercées au niveau national à des niveaux locaux, c'est quelque chose qui pourrait aider. Donc les collectivités autonomes devraient être soutenues par le pouvoir central à développer des politiques d'emploi sérieuses, à développer des initiatives d'emploi sérieuses d'abord et à être aussi très proches de ces problématiques. Je parlais des conflits, je parlais des questions de pouvoir et faire en sorte que ces problématiques ne contribuent pas à alimenter le phénomène de migration.
1: D'accord. Pour finir, quelles sont les propositions qui peuvent encourager les jeunes à rester dans leur village?
0: Je n'aime pas cette question parce que lorsque moi-même je suis en ville, je me vois très mal placé en train de demander à d'autres de ne pas venir en ville. Pourquoi moi je reste en ville et je ne veux pas que les autres viennent en ville? Je pense que ça aussi, c'est une question existentielle. On ne peut pas empêcher à des jeunes ruraux de se chercher en ville. La migration, elle est liée à la vie humaine. La mobilité est liée à la vie humaine. Les gens se déplacent qu'on le veuille ou non. Et donc, il faudrait aussi organiser cette migration, organiser cette mobilité, faire en sorte que les gens ne se déplacent pas pour rien. Peut-être aussi donner la possibilité à des jeunes ruraux de venir de temps en temps en ville et de repartir. C'est un peu ce que les Occidentaux font, par exemple, à travers des bourses de mobilité qui identifient certains jeunes avec certains profils et qui se déplacent. Si aujourd'hui, il y a ces initiatives au niveau des ministères comme le ministère de l'Élevage ou le ministère de l'Agriculture qui identifient des jeunes agriculteurs ou des jeunes éleveurs très efficaces et qu'on déplace, on amène en ville dans le cadre des voyages, d'échanges d'expériences par exemple, ça c'est quelque chose qui peut encourager des jeunes à rester sur place. Ça peut leur donner cette impression qu'il est possible de réussir au village et d'être reconnu en ville et d'être même sollicité en ville sans être totalement déconnecté du milieu rural. Donc il faudrait aller véritablement vers des postures et vers des solutions plus innovantes au lieu de rester dans le recyclage des anciennes solutions où on dit il faudrait obliger les gens à faire ceci, obliger les gens à rester chez eux. Quand ça ne va pas dans le village, les gens sont obligés de partir. À mon avis, c'est véritablement aller vers des solutions plus innovantes.
1: Le phénomène de migration interne reste préoccupant. Les enjeux économiques sont immenses, tant pour les provinces dépeuplées que la capitale surpeuplée. L'économiste Hassan Abdoulaye Kabas nous donne son avis sur la question.
2: C'est un phénomène qui nécessite beaucoup d'attention. La migration des jeunes des zones rurales vers les villes est un phénomène très complexe. Ces jeunes sont influencés par plusieurs facteurs socio-économiques, culturels et environnementaux. En premier lieu, il y a le manque d'opportunités en milieu rural. Les jeunes des campagnes sont souvent confrontés à un accès limité à l'éducation, à la formation professionnelle, aux soins de santé, aussi aux infrastructures de base, comme l'électricité, l'eau potable ou les routes praticables, ainsi de suite. Cette situation crée un sentiment d'exclusion et pousse les jeunes à chercher une vie meilleure ailleurs. Ensuite, le chômage rural et la faible rentabilité de l'agriculture jouent un rôle majeur. L'agriculture, qui est l'activité principale en milieu rural, est souvent pratiquée de manière traditionnelle, avec peu de mécanisation et un accès limité au marché. Vous connaissez aujourd'hui dans nos campagnes, jusqu'à aujourd'hui, nous sommes à la phase de l'agriculture vivrière. Donc les jeunes aspirent à une vie moderne et à une autonomie financière. Se tournent vers les villes dans l'espoir de trouver un emploi, même informel, ou se lancer dans leur propre activité génératrice de revenus. Il faut aussi souligner l'influence des médias et les réseaux sociaux qui véhiculent une image attrayante de la vie urbaine. Les jeunes sont exposés à des modèles de réussite citadine, à des styles de vie moderne, à des opportunités perçues comme plus accessible en ville que dans les campagnes. Cela crée une aspiration collective à quitter les villages pour rejoindre les centres urbains. Les effets du changement climatique qui sont non négligeables, et les dégradations des terres agricoles, aggrave cette situation aussi. Les sécheresses, les inondations, la baisse de la fertilité du sol rendent l'agriculture de plus en plus difficile. Tout cela combiné pousse les jeunes à abandonner les campagnes pour survivre.
1: Bien, quelles sont les difficultés liées à cette migration?
2: Les difficultés liées à cette migration sont d'abord d'ordre individuel et collectif. Ces jeunes migrants, bien qu'ils soient motivés par l'espoir d'une vie meilleure, engendrent de nombreuses difficultés, tant pour des migrants et même que pour les villes qui les accueillent. Sur le plan individuel, les jeunes migrants font face à une forte précarité. Beaucoup arrivent en ville sans qualification professionnelle, sans réseau de soutien et sans ressources financières. Ils se retrouvent souvent dans des emplois informels, instables et mal rémunérés. Pour ne pas dire simplement dans le chômage pur et simple, le manque de logement les pousse à vivre dans des quartiers informels, parfois insalubres, qu'on appelle les bidonvilles, où les conditions de vie sont très difficiles. Et sur les plans collectifs, les villes sont confrontées à une pression démographique croissante. L'arrivée massive des jeunes migrants met en rude épreuve les infrastructures urbaines. Par exemple, les écoles sont surchargées, les hôpitaux débordés, il y a un manque de logement, insécurité, pollution, etc., etc. Cela peut entraîner une détérioration de la qualité de vie pour l'ensemble des habitants. Donc, en milieu rural, cette migration a aussi des conséquences. Par exemple, en milieu rural, cette migration provoque un déséquilibre démographique. Les campagnes se vident de leur jeunesse, ce qui affaiblit la main-d'œuvre agricole et freine le développement local. Les personnes âgées restent souvent seules, sans soutien, et les activités économiques rurales déclinent. Enfin, cette migration peut engendrer des tensions sociales et identitaires, notamment entre les jeunes qui viennent des villages et la population urbaine, en raison de la compétition pour les ressources, les emplois et les services.
1: À part les difficultés, monsieur, sur le plan économique, à quoi peut-on s'attendre de ce phénomène?
2: Sur le plan économique, la migration des jeunes vers les villes peut avoir des effets ambivalents, à la fois positifs et négatifs. Du côté positif, cette migration peut stimuler l'économie urbaine. Les jeunes apportent de la main-d'œuvre, de la créativité et de l'énergie. Ils peuvent contribuer à la croissance du secteur informel, à la création de petites entreprises, si on peut appeler ça entreprise bien sûr, à l'essor de nouveaux services. Cela peut dynamiser les marchés locaux et favoriser l'innovation, surtout si des politiques d'accompagnement sont mises en place. Cependant, les effets négatifs sont également importants, qu'il ne faut pas négliger. L'arrivée massive des jeunes non qualifiés peut accentuer le chômage urbain, créer une concurrence accrue pour les emplois et augmente la pauvreté. Le secteur informel, bien qu'il absorbe une partie de cette main-d'œuvre, reste fragile et peu sécurisé. Sans politique d'insertion, cette migration peut conduire à une marginalisation économique de nombreux jeunes. En milieu rural, le départ des jeunes affaiblit la productivité agricole et freine le développement local. Cela peut entraîner une baisse des productions alimentaires, une dépendance accrue aux importations et une augmentation de la pauvreté rurale. En somme, pour que cette migration soit économiquement bénéfique, il est essentiel de mettre en place des politiques équilibrées. Par exemple, le développement des infrastructures rurales, création d'emplois aux niveaux locaux, formation professionnelle des jeunes, l'amélioration des conditions de vie en campagne. Nous espérons qu'avec la volonté de l'État, avec la décentralisation qui a été lancée il n'y a pas longtemps par les chefs de l'État, il y a un séminaire sur la décentralisation, et les chefs de l'État ont exprimé vraiment sa volonté politique de transférer les ressources vers les régions pour que les campagnes aussi se développent. Pour aussi renforcer les capacités d'accueil des villes pour éviter que cette dynamique ne devienne un facteur de crise sociale et économique. Sur le plan économique, voilà les impacts.
1: Merci bien, monsieur, pour votre disponibilité.
2: C'est à moi de vous remercier une fois de plus.
1: La migration interne est un phénomène complexe et préoccupant. Les enjeux socio-économiques sont immenses, tant pour les zones rurales dépeuplées que les milieux urbains surpeuplés. Les solutions demandent une approche à long terme de la politique gouvernementale afin de créer un avenir solide. Mesdames et messieurs, ce magazine a été réalisé grâce à la collaboration technique de Mahamat Nour Moussa Hassan et Abdoulaye Toche. À la présentation, Yanamad Céline. Merci pour votre oreille attentive. À la présentation, Yanamad Céline. Merci pour votre oreille attentive.

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2: Mesdames, Messieurs, bonsoir à toutes et à tous et bienvenue dans votre magazine Un nom, un parcours. Aujourd'hui, Un nom, un parcours a le privilège de recevoir un commis, comme on le dit, un commis de l'État. Il s'agit de Professeur Abderrahim Awad Adeb. Bonsoir.
3: Bonsoir.
2: Alors, merci, Monsieur le Professeur Abderrahim Adeb. Vous êtes autonome, ministre de l'élevage et des productions animales. Vous êtes notre invité aujourd'hui. Nous allons découvrir donc ensemble avec les auditeurs votre parcours. Alors, monsieur le professeur et ministre de l'élevage, dites-nous où et quand est né Abderrahim Awad Adeb.
3: Merci beaucoup. Je vous remercie, Fond de Cœur, ainsi que je remercie l'ONAMA pour tout ce que vous êtes en train de faire pour le pays. Donc, moi, je suis Abderrahim Awad Adeb. Je suis né en 1969 à Béchi, de père Awad Adeb et de mère Kaltouma Ibrahim.
2: Alors, vous êtes né à Béchi, c'est à Béchi que vous avez commencé vos premiers pas à l'école?
3: Oui, c'est à Béchi que j'ai commencé mes premiers pas. J'ai fait l'école de la 6e jusqu'en terminale à Béchi.
2: Lycée Franco?
3: Lycée Franco-Arabe à Béchi. Et puis peut-être que j'ai eu une année seulement que j'ai commencé le cours ici à Lemena. Au moment où j'étais au CM2, et puis je suis reparti à Béchi pour continuer.
2: Vous vous rappelez un peu des amis de l'enfance, des enseignants que vous avez marqués?
3: Oui, en tout cas, moi, j'ai eu beaucoup d'amis, c'est qui est sûr. J'ai beaucoup d'amis. Donc, je me rappelle de certains qui sont là. Il y a d'autres qui sont décédés, que leur âme repose en paix. Et même les enseignants aussi, hein, en mémoire, par exemple, M. Awad, qui est un de nos enseignants en primaire. En tout cas, peut-être que je dis que c'est moi qui suis son enfant chéri même. Chaque fois que je suis loin de chez lui, mais quand même, c'est moi qui prends ses affaires et puis pour l'amener à sa maison avant de revenir. Mm-hmm. Donc, et puis il y en a d'autres aussi. M. Malo qui est aussi là, en ces temps-là. Et M. Abderrahim aussi qui est là, qui m'a enseigné au CM2. Abderrahim, il est décédé aussi. Mm-hmm. Peut-être qu'au lycée, il y en a beaucoup, en tout cas.
2: Voilà. Vous avez commencé exactement en quelle année, c'est pas...
3: Ah, moi, je suis né en 69, après 6 ans. Bon, 6 ans, j'ai commencé. Ça veut dire qu'en 75, oui. J'ai commencé l'école primaire.
2: Et le bac?
3: Le bac, j'ai lu en
2: 91.
3: En 91.
2: Quelle série? Série D. Alors, après le bac?
3: Après le bac, moi, je n'ai pas eu la chance de continuer. Je suis venu ici pour m'inscrire à l'université, mais quand même, en ce moment-là, c'était très difficile et autres. Et donc, je suis reparti.
2: Il y avait une seule université.
3: Oui, l'université de Niamena, il n'y a pas autre chose. Hein. Oui. J'ai dit, oui, c'est l'université de Niamena, il n'y a pas autre chose. Je n'ai pas pu y accéder. Et donc, je suis reparti de 92, 91, 92, j'ai enseigné jusqu'en 2003, bénévolement au lycée national franco-arabe d'Abéchi, ouais. J'ai enseigné les maths. Et donc, c'est après que je suis parti à l'Institut d'Abéchi, l'Institut supérieur des sciences et techniques d'Abéchi, où j'ai fait par exemple la filière électromécanique et informatique industrielle.
2: Mmh. Ouais. Jusqu'au doctorat?
3: Non, j'ai fait ça jusqu'en licence, et après ma licence. Donc, je suis venu continuer aussi dans le cadre de l'ISTA toujours. Il y a un consortium de 3 universités qui sont là, c'est-à-dire que l'Université de Niamena, l'Institut supérieur des sciences techniques d'Abéché et l'Institut polytechnique de Mongo. C'est le consortium qui a créé un master. Mmh. Et donc, ce master-là qu'on a appelé Master SO. Et donc, pour ce master-là, moi, je suis venu parce qu'en ce moment-là, j'étais aussi recruté au centre sismique depuis 1994, au centre sismique d'Abéché. Et donc, c'est dans ce cadre, le centre sismique est rattaché à la faculté de sciences exactes et appliquées, qui est aussi l'université de Niamena. Et donc, pour le compte de l'université, moi, j'ai fait le master. On a fait le master 2. Et après le master 2, 2 ans après, il y a eu le master recherche, qui est aussi ouvert ici. Et donc, dans le même cursus, hein, j'ai fait aussi le master recherche jusqu'en 2013. Et puis après... J'ai eu parmi les meilleurs, en tout cas, pour ne pas dire les meilleurs, lors de cette formation. Et donc, ça m'a donné la chance, comme je suis le premier, comme ça m'a donné la chance que l'Université de Lyon nous a donné une bourse de stage. Et donc, lorsque je suis parti là-bas, après mon stage, on m'a donné un thème pour ma thèse. Donc j'ai travaillé sur les inductances planaires. Inductances planaires. Donc on fait là-bas hypotonique et
2: c'est un terme un peu technique.
3: Oui, c'est ça. C'est une inductance, c'est une bobine, mais elle est planaire. Et donc moi, mon thème, c'est de les calculs de pertes. Parce qu'avant, le laboratoire qui est maintenant, il est devenu Hubert-Curien, il est à Saint-Étienne. Ce laboratoire, les gens travaillent sur l'inductance, mais le calcul de pertes, les gens ne maîtrisent pas. Et ça, on m'a donné ce thème-là. Et puis, j'ai développé ce thème jusqu'à ce que j'ai mis en place une méthode avec laquelle maintenant, tous ceux qui sont venus après nous, là, qui sont en train de continuer, utilisent cette méthode-là pour calculer les pertes d'une manière générale, que ce soit sur l'inductance ou bien les transformateurs.
2: Vous avez continué jusqu'à quelle année vous avez fini là-bas?
3: Non, j'ai fini en 2016. J'ai commencé en 2020, en 2013, et puis après en 2016, j'ai soutenu ma thèse.
2: Ah, vous avez soutenu en 2016. Ouais. Alors, on revient un peu en arrière. Vous êtes nombreux dans la famille?
3: Oui, en tout cas, nous sommes au total 9. Nous avons 3 filles qui sont des mères différentes, mais nous sommes du même père. Mais nous, 6, il y a 3, il y a 4 garçons et 2 filles de même mère et de même père.
2: Alors, de même père, mais vous vous rappelez un peu de l'éducation de base que votre papa vous a donnée?
3: Oui, en tout cas, notre éducation de base, c'est une éducation comme toutes les autres éducations, mais pas même chez nous, dans la province, elle est presque la même. À Béché, elle est presque la même. On nous a inculqué le respect des autres, la franchise, il faut être franc dans ta vie, il ne faut pas parmi les choses qu'on nous demande de ne pas faire, par exemple, le voler ou bien l'hypocrisie ou autre, tout ça, là, on nous défend de le faire. Et donc, à Dieu merci, avec... on commence avec souvent avec le cours coranique et là aussi, on nous donne des directives et ainsi de suite. Ça va,
2: alors, quel enfant était professeur Abderrahim Atteb?
3: Ah, comme tous les enfants, hein, on a fait tout ce que les autres ont fait. On a joué, on a chassé avec les autres, on ne sait pas, on est parti en blouse. Après, en tout cas, on a essayé beaucoup de choses, mais quand même, on a joué au football. Moi, j'ai commencé dès mon petit âge à jouer au football. Et donc, tout ce que les enfants font, on l'a fait ensemble avec les autres. On s'est bagarré parfois et ainsi de suite. On a fait tout.
2: Alors, quand vous étiez encore enfant, de quel métier rêvez-vous? C'est l'électromécanique là que vous avez
3: choisi? Sincèrement, moi, j'ai voulu faire des choses seulement. Et puis, au début, j'ai dit, je vais être pilote. Après, je voulais être médecin. Mais quand même, lorsque je suis venu ici et je suis reparti, comme j'ai perdu quelques années, au moment où je suis allé au concours de la médecine qui est lancé. Donc, lorsque je suis venu faire ce concours-là, en tout cas, j'ai dépassé l'âge, ils ont exigé 23 ans, mais j'ai 24. Donc, j'étais éliminé. Et donc, c'est ce que j'ai voulu faire, mais Dieu a voulu que je continue. Et maintenant, je suis venu dans le domaine de génie électrique.
2: Alors, quand vous avez obtenu votre doctorat en 2016, vous êtes revenu aussitôt?
3: Oui, je suis revenu. C'est-à-dire que c'est au même moment, hein, je suis au centre sismique, mais quand même pour faire la recherche, il faut quand même enseigner. Et donc, c'est comme ça que comme j'ai mon master, comme le centre sismique est rattaché à la faculté des sciences exactes, je suis affecté ici comme enseignant aussi. Je suis en train d'enseigner hein, jusqu'à aujourd'hui, hein, parce que peut-être que je n'ai pas de temps cette année, je n'ai pas fait, mais depuis que j'étais membre du gouvernement, j'ai mes cours, hein, je dispense mes cours. L'année dernière, j'ai commencé, mais quand même cette année, j'ai eu un peu de problème, je n'ai pas pu commencer rapidement avec les autres, mais peut-être qu'après, les autres, ils ont fini, je viens, s'il y a possibilité, je continue mes cours. J'enseigne ici aussi l'électronique. Donc après ma thèse, je suis venu enseigner. Et c'est après ça que je suis nommé aussi, je suis là, ici, mais quand même, c'est à côté, ici, du bureau. Donc, nous sommes à 200 mètres, je vais à pied seulement, je dispense mon cours et je reviens.
2: Alors, vous êtes intégré ou vous intervenez comme
3: non, je suis contractuel de l'Université de Niamena, parce que j'ai commencé avec un contrat au centre sismique, et donc, j'ai continué avec ce contrat-là, et donc, après, on nous a reversé tous la somme, comme tous les autres contractuels. Alors, je suis fonctionnaire maintenant, c'est au moment de l'enseignement supérieur.
2: Alors, vous avez suivi différents grades pour arriver au titre de professeur.
3: Oui, c'est ça. Parce que après notre soutenance, c'est que pour soutenir, il faut avoir un certain nombre de publications autres pour que tu soutiennes. Et avec ces publications, là, nous ont permis, par exemple, d'avoir le grade de maître assistant. Maintenant, après ça, il faut continuer à avoir des publications et autres. Donc, pour être maître de conférence. Et donc, c'est comme ça qu'on a fait tout, on a encadré des gens, on a fait d'autres publications. Et donc, Dieu merci, en 2023, en juillet 2023, j'étais mis comme maître de conférence. Nous sommes des maîtres de conférence, mais habituellement, on nous appelle le professeur.
2: Oui, maître de conférence, c'est trop long, on dit tout
3: Oui,
2: simplement professeur.
3: professeur, oui.
2: Alors, vous avez publié beaucoup de documents, vous vous rappelez un peu de
3: Oui,
2: certains titres?
3: oui. Donc, comme j'ai travaillé dans les pertes, souvent tout ce que j'ai fait sur les pertes, parce que les pertes, nous avons les pertes dans une inductance à air, une inductance qui est comme ça, il n'y a pas de problème. Après, il y a les inductances magnétiques qui sont là, magnétiques à une seule couche, d'autres il y a deux couches, et ainsi de suite. En tout cas, il y a beaucoup de choses qui entrent dans ce que j'ai fait. Et donc, sur ça, on a beaucoup publié. J'ai publié à peu près pour, par exemple, à être maître de conférence, je pense, si je me rappelle bien, il faut une dizaine
2: de publication.
3: de publications, je crois. Et j'ai fait tout ça. Et tout ça, j'ai fait tout ça, que ce soit en maître assistant ou bien maître conférence, j'ai trouvé toujours la cote A. Parce que nous avons, il y a une cote qui est A, une cote B. Donc, la cote supérieure, c'est la cote A.
2: Alors, vous continuez à publier avec votre charge actuellement?
3: Non, ce qui est sûr, je suis un co-encadrant en ce moment-là. Il y a deux thésards qui sont de l'école doctorale du Tchad. Et donc, je suis co-directeur pour deux étudiants, deux doctorants. Et donc, après, parce que après l'encadrement, peut-être que eux-mêmes, si par exemple, dans le principe, il faut écrire la personne qui a publié avec vous et moi aussi. En tout cas, avec la charge que j'ai pour le moment, là, je n'ai pas envisagé faire quelque chose. Mais quand même, à l'avenir, il faut le faire. Parce que pour être professeur titulaire, il faut quand même avoir des conditions à remplir.
2: Et alors, vous avez co-encadré des étudiants en thèse, mais
3: Non, à ce moment, je n'ai pas encadré quelqu'un qui a fini. Ça, on l'a fait pour le master, mais maintenant, pour les thèses, là, c'est
2: Alors, je voudrais parler de master. Vous avez encadré beaucoup d'étudiants qui ont déjà eu leur master.
3: Master, oui, j'ai encadré à peu près 5, je crois.
2: Et ici, à l'université de Farsha, il y a beaucoup qui sont inscrits aussi pour la thèse.
3: L'école doctorale.
2: L'école doctorale,
3: Docteur
2: oui.
3: doctorat, oui, il y a beaucoup des arts qui sont là, ce qui est sûr en tout cas. Il y a beaucoup de filières. Moi, je suis dans la filière technique, sciences et techniques. Il y a d'autres qui sont des vétérinaires, il y a la médecine qui est là, la partie sciences et d'autres. Donc, il y a deux grandes parties en tout cas. Il y a la partie sciences et techniques et l'autre sciences. Puis il y a les littérateurs ou autres. Mais moi, je suis dans la partie sciences et techniques. Mais il y en a aussi, il y en a des ans. Il y en a beaucoup.
2: Et à Abéché, vous n'intervenez pas à l'université, c'est Abéché.
3: Non, non, non, parce que lorsque j'étais ici, non, là-bas, peut-être que j'interviens lorsque j'étais à Abéché au centre sismique, j'épaule l'institut, parce que j'ai donné quelques cours aussi là-bas.
2: En dehors de l'université, vous n'avez pas exercé dans l'administration?
3: Sauf au centre sismique.
2: Okay.
3: Sauf au centre sismique, j'ai travaillé au centre sismique, là-bas aussi, je suis utilisé comme technicien. Et après, j'ai suivi beaucoup de formations, j'ai suivi beaucoup de formations, en tout cas. En ce moment précis, il y a au Tchad pour les centres sismiques, nous sommes à peu près trois seulement. Il y a une équipe qui est plus ancienne que moi, je suis venu, mais lorsque je suis nommé ici, on a pris quelqu'un qui a pêché pour que le centre ne s'arrête pas. J'ai fait une mission là-bas, une première formation là. C'est lui qu'on a recruté. Maintenant, après, il est parti en France pour une formation. Maintenant, c'est lui qui est. Il y a un autre qui est avec moi avant, mais il est décédé aussi.
2: Alors, vous avez parlé de sport, vous avez volé dans une équipe à pêcher ou bien c'est.
3: Oui, j'ai commencé très tôt. Hein. Quand j'ai commencé, trois choses à la fois. Mon entrée en sixième, de la même avec ma première licence en football, et puis j'ai commencé aussi à faire le théâtre.
2: Ah bon?
3: C'est ça.
2: En sport, vous avez eu la licence dans quelle équipe?
3: J'ai commencé avec Renaissance, qui était puis en ce moment la lumière des lycées nationaux. Et puis après, c'est devenu Renaissance. On a changé les noms de lumière par Renaissance. Puis après, or, Renaissance existait avant, mais quand même, c'est une équipe de lycée qu'on a appelée lumière. Mais après encore, ça a repris le nom de Renaissance avant. Et donc, on a continué. Après ça, j'ai joué dans le tourbillon pendant beaucoup de temps. Mais au moins, une fois, ils sont venus ici pour le championnat national, pour la Coupe du Tchad avec tourbillon. Et la Sonacide n'a pas voulu nous reconnaître. Donc, on est parti faire une autre équipe qu'on a appelée Asmeri à Abéché. Et puis après, avec le temps, Asmeri, quand il y a un problème entre la mairie et autres, là, c'est devenu Almana. Et donc, en ce moment-là, lorsque ça s'est devenu un man, en surtout, je suis devenu le coach de l'équipe. Et après, Nan est devenu aigle du Wadai. Donc, comme ça, un autre coach qui est là, moi, je suis au début, j'étais président. Mais maintenant, comme je ne suis pas là, je suis le président d'honneur de cette équipe-là.
2: Vous avez beaucoup fait
3: En tout cas, j'ai
2: d'améliorations.
3: joué de 83 jusqu'à, je pense, en 2006, je crois.
2: Vous avez remporté des coupes?
3: On a remporté la Coupe du Tchad en 93 avec la Renaissance. En tout cas, j'ai eu une coupe au niveau national et scolaire aussi, on a remporté une autre. Il y a celle de militaire aussi, par exemple, ce jour-là, nous avons renforcé l'équipe. Il y en a, nous sommes deux qui avons remporté l'équipe. Donc, on a pris la coupe militaire aussi nationale.
2: Vous occupez quel poste sur
3: Moi,
2: le
3: j'ai
2: terrain?
3: joué au milieu de terrain,
2: Le milieu de terrain.
3: milieu récupérateur, poste de 6 qu'on appelle avant. Maintenant, les choses ont évolué.
2: Et en théâtre?
3: Oui, en théâtre, j'ai commencé avec la troupe du lycée national franco-arabe qu'on appelle Flash. Donc après un temps, Flash a disparu, donc je suis parti comme j'ai la passion. Nous avons une troupe Angle Culturel qui est là. Angle Culturel, oui. Et donc dans cette troupe, peut-être que je suis depuis 2006, non, depuis 96, je crois, 96, je crois, nous sommes, ou bien un peu même avant, non, 3 ans après, non, c'est depuis 86. Depuis 86, je suis dans Angle Culturel. Alors, jusqu'au jour où on m'a nommé ministre. Parce que, ouais, c'est ça. Parce que après lorsqu'on a pris un peu de l'âge, on fait ces scènes avant, on fait des théâtres, ces scènes et autres. Mais quand même, après, nous, comme on est devenu un peu grand, si par exemple, on est en train de faire du théâtre pour les enregistrer au niveau de Namad Abéché. On enregistre ça et puis ça passe à chaque fois
2: À la radio.
3: à la radio. Oui, parce qu'on traite des sujets, si on a vu, nous sommes comme ça depuis qu'on a commencé. Quand on voit quelque chose qui n'est pas bon, on fait ça comme un sketch et puis on propose des solutions.
2: Voilà, c'est là où je voudrais en venir. Est-ce que vous vous rappelez de certaines choses qui vous ont marqué, que vous avez transformées sous forme
3: Oui, tout
2: de
3: ce que.
2: scène pour éduquer la
3: C'est-à-dire
2: population?
3: qu'en tout cas, nous, on est dans un groupe où, comme nous sommes habitués à faire ça depuis longtemps. Même si on a un problème que nous, on a vécu, hein, dans nos familles, nos propres familles, là, s'il y a quelque chose qui a marché et puis on trouve que c'est pas bon, on les fait comme escape.
2: Vous transmettez sur
3: Donc,
2: le
3: c'est
2: sur
3: clair.
2: les
3: Hein,
2: ateliers.
3: moi, par exemple, en tout cas, c'est qu'une fois, on a appris que quelqu'un est en train de mal traiter sa maman.
2: Ça va, maman.
3: Sa maman, oui. En tout cas, sa maman était avec lui à la maison. La femme ne veut pas de sa mère. Après, on l'a déplacée ailleurs. Après, on lui amène à manger. Lui prend son repas. Il va, il mange avec sa maman, et ainsi de suite. Après, la femme a fait de telle sorte que même il ne peut même pas amener le repas parce qu'il n'a pas de boulot et autres. Et donc, j'ai joué ce rôle, mais c'est le seul rôle qui m'a beaucoup dérangé. Je l'ai joué moi-même volontairement parce que, mais quand même après, en pleine scène, ça m'a énervé moi-même. Parce que c'est des choses que nous, moi,
2: Vous ne
3: on
2: tolérez
3: n'a pas
2: pas?
3: supporté. Parce que ce qu'on a trouvé que c'est quelque chose de flagrant, on l'a fait comme escape, mais quand même après, nous-mêmes là, on a trouvé que c'est pas du bon, mais bon.
2: Vous avez exagéré un peu?
3: Nous, on n'a pas exagéré, on fait les faits. C'est-à-dire que ce qui a été fait, seulement on le fait, mais quand même, vous savez que c'est en théâtre, il faut quand même un peu,
2: Mettre de l'humour.
3: oui, de l'humour dedans. Mais quand même, c'est des scènes qu'on veut pas, on ne peut pas faire de l'humour dedans, hein, parce que ça, vous jouez ça dérange beaucoup.
2: Voilà, mais est-ce que vous avez l'impression que ces scènes ont un impact sur...
3: Oui. Non, il y a des impacts. Hein. Nous, par exemple, quand on va quelque part, les gens, dès qu'ils nous voient, ils changent ce qu'ils sont en train de faire. Parce que nous, on n'a pas de problème. Hein. Vous savez, si par exemple, au moment où on va à l'hôpital, par exemple, si on voit quelque chose qui ne marche pas, on vient, on fait ça, bah, comme sketch. Les gens écoutent ça, mais nous, ce qui est bien, on propose des solutions dans tout ce qu'on fait. Donc nous sommes là comme ça, et puis c'est notre rôle. Donc nous sommes connus pour ça. Il y a certains gens qui ne veulent même pas nous côtoyer parce que quand ils font des choses qui ne sont pas à leur place,
2: C'est
3: nous.
2: comme vous les corrigez?
3: Oui, nous, on. Ouais.
2: Alors, il semble que vous êtes bien connu à Abidjan.
3: Ouais, alhamdoulilah, quand tu fais le théâtre, tu joues au football, donc il y a pas de raison que les gens ne te connaissent pas. Et puis mon nom même, il est un peu. C'est-à-dire que si. Il y a beaucoup de gens, lorsque je suis nommé ministre, quand on a dit Abderrahmane Abdelatif, il y a des gens qui ne connaissent pas ce nom-là. Ils connaissent le nom d'Albouri. Albouri, théâtre, football, politique, c'est Albouri. Et donc, c'est avec ce nom-là que. Je sais pas, en tout cas, je n'exagère pas, mais je dis la vérité. Si, par exemple, tu vas à Béché, même tu trouves un mendiant, là, c'est qui tourne, tu lui demandes de moi, et il va peut-être te conduire.
2: pendant la campagne législative, je pense, les gens ont rapporté que vous avez fait bouger la ville d'Abidjan.
3: Alhamdoulilah, ouais, alhamdoulilah, c'était ça.
2: Alors, vous êtes arrivé en politique comment? Des sports, de la culture?
3: Après les sports, la culture, le théâtre, parce qu'on est en train. Moi, j'ai d'abord intégré la LTDH. Mmh.
2: Dans le
3: société civile. Oui, du chadien des droits de l'homme. Après, le droit de l'homme, c'est là où, en tout cas, au début, il n'y a pas de parti politique d'opposition chez nous là-bas. C'est le droit de l'homme, là, les membres, disons, les volontaires des droits de l'homme, là, qui sont vus comme des opposants, créer des problèmes et autres, parce que c'est le début de la démocratie, j'étais là-bas. Mais après, les gens ont pu affaiblir la LTDH. Parce que sinon, elle était très, très, très, très active. Elle était active au moment où Ahmad Moussa Ngam, si tu le connais, il était le président. Mmh. Et donc, lui, il a mis en place le bureau. En tout cas, il a formé un bon groupe. J'étais même vice-président de la LTDH. Mais après, nous sommes là, un groupe de gens qui appartiennent toujours à la LTDH. De l'autre côté, il y a des gens qui sont dans d'autres partis d'opposition, dans la société civile. Ça fait un groupe, on reste ensemble. Un jour, le président de la République, le feu maréchal, devait partir à Béchet. Il est parti même. Et donc, avant ça, comme nous sommes là, et c'est des gens, en tout cas, nous sommes des gens, je ne me vante pas, mais nous sommes ouverts, en tout cas, c'est des gens qui sont un peu connus dans la ville, de par ce qu'on est en train de faire. Le jeune du MPS sont venus nous dire, bon, nous, on veut aller, cette fois-ci, rencontrer le président de la République qui va venir. Mais on a besoin de vous. On nous a pris 4 personnes de ce groupe-là. Nous, les 4, d'aller les renforcer pour aller voir le président de la République. Et donc, lorsque nous sommes partis à la réunion, on nous a convoqués, nous sommes partis à la réunion. Et lors de cette réunion-là, les gens nous demandaient quels sont nos avis. Nous, on leur a dit, bon, nous là, si on va avec vous, la première des choses, c'est que personne ne va demander au président de la République. C'est ce qu'on leur a dit. Il ne faut pas demander.
2: Vous, de la société civile.
3: De la société civile. En tout cas, ce qu'on leur a dit. Après, on leur a dit, bon, mais si on va voir le président de la République, ce qu'on va faire là, c'est qu'on va dire qu'on a compris. Si tout le monde demande de l'argent au président de la République, après, les gens vont dire qu'il a pris l'argent de l'État pour donner à quoi. Nous, on va faire quelque chose. On a compris comment la politique marche. Ce qu'on cherche, c'est qu'on va initier des projets et on va avoir un seul intermédiaire entre nous et le président de la République. Tous nos projets là passeront directement parce que nous allons atteindre le président de la République. Ils ont accepté tout ça.
2: Et ce sont les militants de l'MPC.
3: Oui, ils ont accepté tout ça. Alors, ils ont désigné les gens qui parlent. Telle personne va parler, telle personne va parler. Parmi nous, il y a un qui est qui travaille à l'hôpital, on l'a dit, il parle sur le problème de la santé. Après, moi aussi je vais parler. Je vais parler de quoi? Je vais dire non, c'est un président de la République. Moi, je vais dire au moins c'est tout ce qu'on a dit tout à l'heure là, parce que pour le moment là, nous, on ne veut pas demander ainsi de suite ce que j'ai dit tout à l'heure, des projets autres. Lorsqu'ils sont retirés, nous sommes rentrés, on a pris rendez-vous à 16h. Nous sommes rentrés. Ils sont partis quelque part dans un bureau.
2: C'est du MPS.
3: C'est du MPS, là. Pour dire que, bon, à vous, on le connaît, hein, tout ce qu'il dit, là, vous savez ce qu'il est en train de faire avec le théâtre et ceci. Si nous sommes allés là-bas, qu'est-ce qu'il va dire? Comme c'est des politiciens. Ils ont dit, bon, si c'est comme ça.
2: Ils sont un peu méfiants.
3: Oui, si c'est comme ça, on ne peut pas. On va l'arrêter, il ne va pas partir. Et comment on va faire? On ne va pas l'arrêter à seul, on va les arrêter tous. Ils ne sont pas au courant de tout ce qu'ils vont faire. Maintenant, à 16h, moi, je suis plus proche à ces gens-là que les 3 autres. À 16h, lorsque je suis venu, j'ai trouvé les trois amis, là, qui sont en train de sortir. Voilà, j'ai demandé à quoi. Ils disent non, non, ils n'ont pas besoin de nous. Comment ils n'ont pas besoin de vous?
2: C'est eux qui vous ont cherché.
3: Attendez, c'est eux qui nous ont cherché. Pourquoi ils n'ont pas besoin? Comme c'est des gens que j'ai plus de relations avec, je suis parti le voir. Qu'est-ce qui se passe? Ah, nous, on nous a demandé d'amener les gens du MPS. Au début, vous savez tout ça, là, vous êtes partis pour nous dire que non, on n'a pas besoin de MPS, c'est les jeunes d'Abéché, et ainsi de suite, on va partir ensemble. Et maintenant, Vous dites ça, pourquoi vous faites ça? Vous appelez les gens vous-même. Et puis après, vous leur dites que vous ne partez pas. Est-ce que c'est une bonne chose? On est en train de parler comme ça, un grand. Moi, j'ai dit, bon, en tout cas, ce n'est pas grave, mais ce n'est pas une bonne chose. Ça m'a énervé, moi, en ce moment-là. Ça m'a énervé. J'ai dit, bon, si c'est ça, on va voir. C'est ce que j'ai dit. Il y a un de nos aînés, là, il est en train de dire, bon, moi, j'ai dit quelque chose, j'ai dit, si vous, en arabe, il a dit, quand Dartou ne m'a mangé rien, là, voilà, Dartou de Minkaba. C'est-à-dire que vous ne nous avez pas défendu d'aller à la Mecque ou bien devant la Kaaba. Il y a un qui est de nos aînés qui a dit, Kaaba ou pas Kaaba, nous, on va aller voir le président et on va prendre ce qu'il va nous donner.
2: Dit, c'est ça le point de discours.
3: Je lui ai dit, grand, moi, je ne me suis pas adressé à vous, avec le respect que, je vous dois. Je n'allais pas normalement rentrer dans ces problèmes-là. Il m'a dit non, je n'ai pas parlé avec toi. J'ai dit non, moi qui ai parlé des cas, parce qu'il n'y a pas quelqu'un d'autre. Ça m'a énervé. Nous sommes partis. La nuit, là, je suis parti voir mes amis. Pour les dire, moi, je suis parti. Aujourd'hui, il y a ça, ça, ça, ça. Et on nous a humiliés. Moi, j'ai dit tel. On va voir. C'est on va voir, là, qu'est-ce qu'il faut faire. Et donc, c'est comme ça que nous avons fait le tour sur tous les partis politiques d'opposition qui sont là, là. Et nous avons choisi l'UNR. Donc les gens jusqu'à aujourd'hui ne savent pas pourquoi, ils disent que pourquoi Aboud était dans le MPS ou autre, pour aider parti. C'est là, ça c'est le problème.
2: C'est ce
3: jour-là.
2: Cette exclusion-là qui
3: nous a poussé. Oui, c'est ça là qui nous a poussé. Au départ, nous ne sommes pas dans un parti politique. Ça nous a poussé, on a pris le parti.
2: C'était pour prendre votre revanche.
3: Oui, mais quand même, les gens, quand ils font ça, ce n'est pas une bonne chose. Hein. Et c'est comme ça que nous sommes partis. Et donc, depuis...
2: Avec le groupe de trois autres
3: amis. Non, ce n'est pas les trois autres. Il y a d'autres amis qui sont là. En tout cas, d'autres amis avec qui on se comprend très bien, et ainsi de suite. Et donc, c'est comme ça que le parti est parti. Nous sommes partis dans l'INDR avec au début...
2: C'était en quelle année?
3: C'était en 2001, je crois. 2001. Et donc, depuis 2001, nous sommes rentrés dedans. Je suis venu pour une compétition ici, à Niamena, une compétition scolaire où nous avons remporté, là. Et ça, par exemple, tous les camarades, après moi, ils m'ont nommé président provincial.
2: De
3: l'UNDR. Donc, j'ai appris ça ici. Donc, au retour, peut-être au début aussi, lorsque je suis parti voir que Dabo, il est un peu réticent parce qu'il a fait une mission là-bas. Il ne m'a pas vu comment je viens ici pour lui dire ça, et ainsi de suite, après. Bon, je lui ai dit, en tout cas, moi, je suis venu te voir. Jamais tu ne m'as pas vu dans ma vie, mais quand même, lorsque je suis venu te dire, c'est ça. Renseigne-toi, si c'est OK, je ne vais pas commencer à travailler. Et donc, après ça, nous avons commencé jusqu'à ce que, en mai 2023, là, j'ai quitté le parti.
2: Vous avez quitté le parti pour repartir encore pour un peu?
3: Non, j'ai quitté le parti du tout, je ne suis pas une bête. Je suis en partie maintenant.
2: Mais comment vous avez quitté? Qu'est-ce que vous a poussé encore à quitter?
3: Ah, ça, c'est autre chose. On n'est pas dans les faits, je n'ai pas voulu. En tout cas, ce que j'ai remarqué, un manque de confiance, et puis c'est tout. J'ai quitté le parti. Je ne vais pas rentrer dans les détails pour ça.
2: Alors, qu'est-ce que vous a beaucoup marqué dans ce parcours? Malheureusement ou heureusement, ce qui vous a beaucoup marqué?
3: En tout cas, il y a beaucoup de choses, hein, beaucoup de choses. Mais peut-être que la chose qui m'a marqué positivement, c'est le problème de l'eau à Béché, parce que moi, j'ai beaucoup lutté pour cette eau qui est à Béché. J'ai beaucoup lutté, et alhamdoulilah, pour le moment, il y a une solution. Il y a une solution. Parce que nous avons, j'ai lancé une fois, je suis là, comme ça, j'ai dit, il y a un problème. Le pouce-pouce de 10, bidons, là, il va jusqu'à 3 000, 4 000. Donc ça nous a un peu énervé. Et en tout cas, au moment où j'étais dans le parti aussi, j'ai fait beaucoup de meetings concernant l'eau. Donc après, j'ai lancé une idée sur les réseaux sociaux, les gens ont adhéré. Et puis après, nous avons fait... Il y a eu beaucoup de blocus par-ci, par-là, et ainsi de suite. Mais on a pu mettre une association, l'eau pour la ville d'Abéché. Donc cette association-là, elle est en train de travailler, elle a fait des forages et autres. Ça, par exemple, je sais que j'ai contribué à faire parmi beaucoup de choses
2: les
3: réalisations. L'autre aspect que nous avons fait, moi je suis dans des associations aussi après la LDDH, dans la société civile. J'étais dans une association qui est devenue ONG, les Amis de l'Arbre.
2: Les Amis de l'Arbre.
3: Et donc, cette association qui est devenue ONG, au départ c'était une association. Si vous avez vu la place verte d'Abéché. devant la place de l'indépendance.
2: Oui.
3: La place verte, c'est nous qui avons fait ça.
2: Avec les amis de
3: l'arbre. Avec les amis de l'arbre. On a, au moment où les humanitaires sont arrivés là, on a fait un projet avec CARE. C'est nous qui avons réalisé ça. Donc ça aussi, c'est que je fais. Parmi tant d'autres, c'est aussi une bonne réalisation qui va rester.
2: Lorsque vous avez à ce moment des projets pour vous, pour la ville d'Abéché en particulier.
3: En tout cas, ce que j'ai dit toujours et ce que j'ai vécu à moi, maintenant j'ai une autre casquette, je pars qui travaille pour le pays d'une manière générale, mais durant toute ma jeunesse, j'ai travaillé pour cette ville, travaillé pour la province. Tout ce que j'ai enduré là, moi, j'ai souffert, si tu veux la vérité. Pendant les 23 ans, on a beaucoup souffert.
2: Mais la ville vous est quand même reconnaissante.
3: Oui, il n'y a pas de problème. Et je me rappelle une fois, j'étais à Niamena, il y a un préfet en ce temps-là qui ne me connaît pas. Il est là, j'étais à Niamena, je suis petit, j'ai voulu faire une conférence de débat concernant l'eau. Il est venu me dire, tu connais qui est Abéché pour venir parler à ces gens-là, comme je suis du Liender, à ces gens-là. Donc, on ne peut pas te laisser comme ça parce que ta sécurité même va être. Lui, il veut refuser que je fasse ça. Et puis après, il dit ça. Je ne le dis pas ici à Abéché, moi je suis d'ici, personne ne va me faire quelque chose. Et donc, j'ai fait cette conférence-là. Et après, il a su que non, c'est pas je suis de cette ville-là. Et puis, les gens. En tout cas, les gens nous connaissent très bien. Nous, quel que soit, même étant en politique, on ne ment pas sur les autres. Jusqu'aujourd'hui, moi, je ne mens pas. Même si en politique. Je dis que les gens mentent, ça, c'est pas mon problème. Moi, je dis ce qui existe. Et donc, les gens, c'est pour cela qu'ils me font confiance. Hein, parce que c'est pas pour autre chose. Je ne vais pas monter un coup sur quelqu'un, tout ça là, c'est pas mon problème. Moi, mon problème, c'est le bien-être de la population et la ville même, ou bien notre province même. Et c'est le développement de la province. On ne cherche pas. Pour faire ça, on n'a pas besoin de mentir pour le faire.
2: Mais le nom Albouri, vous attribuez ou bien comment?
3: Non, c'est un surnom depuis que je suis petit, c'est parti après. Normalement, c'est Abderrahim Albouri. En arabe.
2: Oui.
3: Albouri, et c'est tout, hein, avec les amis, Albouri, il y a des gens qui nous appellent trompette, sonnerie, autre, si tu veux, tout ça. Mais Albouri, c'est parti, c'est ce nom.
2: Alors, peut-être politiquement, vous n'envisagez pas peut-être être un élu de cette province un jour?
3: Et sincèrement, moi, je vous dis quelque chose. Parce que moi, je n'ai pas d'autres principes dans ma vie. Si je travaille avec quelqu'un, la seule chose que je demande, c'est la confiance. Mais dès que la personne commence à ne pas me faire confiance, c'est tout. C'est tout, je ne peux pas supporter ça. Parce que moi, si je suis avec toi, je suis avec toi. Pour le meilleur et pour le pire. Mais si je ne suis pas avec toi, là, moi, je suis clair, je suis franc dans ça. Je ne peux pas être avec toi, je ne peux pas être avec toi. Mais dès que je suis avec toi, fais-moi confiance, on continue. Mais dès que ça ne marche pas,
2: c'est tout. C'est votre principe?
3: C'est mon principe, hein.

0: Je ne peux pas faire ça. Pourquoi le faire?
1: Mais on change de casquette à certains moments, surtout
0: Non, mais
1: politique.
0: pourquoi changer de casquette jusqu'à ce qu'elle allait mentir ou bien, en tout cas, je ne sais pas, tromper les gens? Pourquoi? Après, ils vont détecter. Non, s'ils ont détecté, ça veut dire qu'après, tu n'as pas cette confiance. Parce que qu'est-ce qu'il y a? Au moment où ils te gênent, c'est-à-dire que dès qu'on dit que tu es menteur, c'est tout dans le groupe, tu n'as
1: De
0: pas,
1: dignité.
0: oui, tu n'as pas de dignité. Tu es voleur, tu n'as pas de dignité. Et ça, là, pourquoi je vais perdre ma dignité pour rien du tout comme ça? Je ne le ferai pas. Moi, je
1: Mais
0: suis une personne. En tout cas, je suis une personne. Je vais faire des bêtises, je vais faire des gaffes, je vais faire tout. Mais quand même, je ne peux pas. C'est-à-dire que si je fais quelque chose, je ne peux pas nier. Pourquoi nier la chose? Il faut dire que je fais ça et puis c'est tout, non, le reste.
1: alors, est-ce que ça marche quand même avec les collègues et surtout les amis dans les partis? Est-ce que vous
0: Bon, ça
1: attendez?
0: dépend, ça dépend. Mais chacun a sa. Si par exemple, moi, je prends la parole pour parler, c'est moi qui ai dit la chose. C'est ça, non? Mais les autres, ils n'ont pas. Ils ont leur manière de faire. S'ils parlent de leur manière, ils font. Mais bon, moi, je fais comme ça. Je fais comme ça.
1: Professeur Abdelrahim Awad a une passion.
0: Le football.
1: Le foot.
0: Le football, c'est une de mes passions. Et la réussite même.
1: Merci.
0: Oui, dans tout ce que je fais. Je vais réussir. Moi, je n'aime pas les échecs. Je n'aime pas, voilà. Je vais réussir chaque fois que je fais quelque chose. Mais alhamdoulilah, je suis en train de faire de sorte que. Parce que je m'investis pour ça.
1: Et en dehors de ce qu'est-ce que vous n'aimez pas dans la vie?
0: C'est que je dis les deux choses. Mentir, voler. Et puis, en plus de l'hypocrisie. Ça, je n'aime pas. Ça, je n'aime pas.
1: Que vous avez rencontré les gens de ce genre dans votre parcours, les gens qui mentent, les gens qui volent?
0: Non, dès que c'est comme ça, moi je les retire. Dès que c'est comme ça, c'est tout. Hein.
1: C'est la
0: Je
1: fin
0: classe la personne.
1: de votre relation avec lui.
0: Non, je classe la personne. La relation, saluer la personne, autre, parce qu'on ne sait pas. Les gens vont changer après. Mais quand même, en tout cas, devant moi, c'est tout. La personne n'a pas de. C'est valeur.
1: Alors, vous êtes natif d'Abéché aujourd'hui. La ville est en train quand même de trouver la solution au problème d'eau. Est-ce qu'il y a autre problème qui vous préoccupe aussi pour la ville d'Abéché en dehors des problèmes de rareté d'eau?
0: Moi, je dis que le problème de la réalité, bon, maintenant, peut-être que vous voulez que dans l'avenir, je vais voir quoi, comment abaisser.
1: En dehors des problèmes de l'eau que la ville est confrontée, qu'est-ce que vous souhaitez peut-être que la ville bénéficie
0: Non, moi,
1: encore?
0: je souhaite que cette ville-là soit la meilleure ville du pays, si tu veux, bon. Si tu veux mon avis, parce que il faut que le pays avance, il faut que ce soit une ville très développée, très moderne, ça, je le cherche, c'est ce que l'on veut. Ouais, c'est mauvais. Et c'est mauvais pour tous les Tchad, hein, les Tchad même. C'est-à-dire que moi, je voyais, étant ministre, là, j'ai fait des missions en dehors du pays. Non. Mais sincèrement, parfois, je n'ai même pas envie de sortir, voir un peu certains livres. Parce que dès que je trouve quelque chose qui est plus beau que chez nous ici, ça me dérange. Ça me dérange normalement. Donc parfois, là, je reste dans l'hôtel jusqu'à la fin de ma mission, je reviens. Je n'ai pas fait beaucoup de missions à l'extérieur. Mais quand même, ça me dérange. Pourquoi ça, là, nous, on ne peut pas le faire? Ça, c'est mon problème.
1: C'est possible aussi
0: Mais c'est
1: de
0: possible, là,
1: continuer.
0: moi, dans tout, depuis que j'ai commencé, que ce soit à l'école, que ce soit dans tout ce que je suis en train de faire, moi, j'ai une seule chose dans ma tête. Jusqu'aujourd'hui, jusqu'à demain. C'est-à-dire que si quelqu'un a pu faire cette chose-là, pourquoi moi, je ne peux pas le faire? Ça, c'est mon problème.
1: Le défi.
0: C'est mon défi. C'est-à-dire que je reste toujours en défi. Quelqu'un a pu faire ça, pourquoi on ne peut pas? Nous, on ne peut pas le faire. Ça, c'est mon problème. Et c'est possible, nous, on peut le faire. Pourquoi nous sommes là, dans la même condition? Nous sommes des humains comme les autres. Et ils ont fait. Parce qu'ils ont beaucoup travaillé, c'est tout, non? Il n'y a pas autre chose. Ils ont fait des recherches. Ils ont travaillé pour arriver à ce niveau-là. Pourquoi nous, on ne va pas le faire?
1: Alors, en tant que ministre de l'élevage, qu'est-ce qui vous préoccupe beaucoup plus pour ce secteur?
0: Ah, pour ce secteur-là, je vais voir le secteur-là développé comme les autres. C'est ce que je cherche. Donc, ce qui est sûr là, nous avons, pour le moment, on a fait des choses. Hein. On ne peut pas dire qu'on a fait beaucoup, mais on a commencé à travailler. D'abord, la première chose qu'on vient de faire, maintenant, ce que j'ai cherché à faire il y a un an et plus, nous avons d'abord, ici, nous avons maintenant fait un atelier pour avoir la politique même du ministère de l'élevage, le développement durable de l'élevage. On a fait une

0: On attend, on va la soumettre au gouvernement dans un conseil des ministres pour valider ça. Donc cette politique-là, nous avons fait, en tout cas retracé, on a regroupé tous ceux qui ont travaillé au niveau du ministère de l'Élevage. Les anciens, les nouveaux, ceux qui ont contribué, autres, même des retraités, là, on leur a fait appel, ils sont venus. On a intitulé même l'élevage, le thème élevage, hier, aujourd'hui et demain. On a fait des comparaisons pour faire ça. Donc, un document qu'on a fait qui va être évolutif. Dans cette politique, on a fait un plan et les plans, on a mis par exemple le programme politique du président pour l'industrialisation de l'élevage. Donc, tout ce qu'on a pris, on a pris ça pour les 5 premières années et puis, chaque fois, on va essayer d'ajouter certaines choses selon la possibilité. Et donc, comme ça va permettre des choses. Mais comme le président de la République a dit qu'on va industrialiser l'élevage, il y a des possibilités. Nous allons nous investir parce que rien ne se fait sans difficulté. On va surmonter les difficultés. Nous sommes là pour les difficultés. Si, par exemple, il n'y a pas de difficultés, il n'y aura pas des gens qui vont venir essayer de réfléchir, de concevoir certaines choses pour les réaliser. C'est parce qu'il y a des difficultés. On est conscient que les difficultés, là, on peut les surmonter.
1: Mais pour le moment, les principales difficultés, c'est lesquelles?
0: En tout cas, c'est le moyen.
1: Les moyens.
0: C'est le moyen. Mais avec les moyens qu'on a, parce que, comme je vous ai dit que je suis de formation d'abord ingénieur,
1: Oui.
0: donc on nous dit, hein, l'ingénieur, il se contente de ce qu'il a tout autour pour travailler. Ce que j'ai là, je vais essayer de travailler avec ça d'abord, et puis après, je cherche l'autre. C'est comme ça qu'on fait. Et donc, maintenant même, avec le peu qu'on a, on fait ce qui est essentiel, ce qui est prioritaire, et puis après, on va essayer de chercher les autres, pour les moyens pour faire les autres. Et c'est possible, on va taper à toutes les portes pour le faire. Et donc, ce qui est sûr, on a, dans tout ça, là, quand tu fais quelque chose et puis tu as le soutien de ton chef, le reste, il n'y a pas de problème. Le reste, il n'y a pas de problème. Si, par exemple, moi, par exemple, je vous dis quelque chose, il n'y a pas une fois où je suis parti voir le président avec un projet où tout est clair et il n'a pas fait. Il approuve. Bah, quand tout est bon, il approuve et puis on le fait sur le terrain. Et donc ça, bah, au passage, on le remercie beaucoup. Hein. Moi, je vais le remercier, bon, en tout cas, dans tous les sens. Tu sais, moi, je suis au gouvernement aujourd'hui, là, sans parti. Il n'y a pas quelqu'un d'autre. Donc ça, c'est la confiance que le président de la République, les anciens ministres du groupe m'a faite. Et cette confiance-là, moi, je t'ai dit, c'est dans mon principe, c'est ça. Quelqu'un qui me fait confiance, je suis avec lui, je travaille avec lui, tout ce qu'il me demande en ce qui concerne le ministère de l'Élevage, je vais le faire. Je vais le faire. Et donc, s'il me fait confiance, moi aussi, en ce moment-là, le peu que j'ai comme, en tout cas, notion dans ma tête, de connaissance ou autre, je vais le mettre en pratique. Je vais le mettre en pratique. Inch'Allah, on va arriver.
1: Alors, en parlant de l'industrialisation, quels sont les projets qui sont en cours?
0: Si on parle d'industrialisation d'une manière générale, en ce qui concerne le ministère de l'Élevage, c'est que d'abord, ce qu'on veut industrialiser, nous par exemple, avec le nombre de secteurs qu'on a. Moi, depuis que je suis arrivé ici, j'ai dit il y a deux choses qu'on ne peut pas laisser aux autres. L'alimentation de notre bétail et la santé de notre bétail. C'est les premières nécessités. Parce que avec ces bétails-là, tu importes tout. Ça ne marche pas. Non, d'abord, on va arriver dans ça. Pour la santé de notre cheptel, au départ, les laboratoires ici de Farsi, en son temps, on nous a dit
1: Vaccin.
0: produire 23 grammes de vaccins, de produits en tout cas. Maintenant, nous sommes à 3 vaccins.
1: Une régression.
0: Mais c'est pour cela qu'on a mis le thème hier, aujourd'hui et demain. Hier, aujourd'hui et demain. Parce qu'avant, c'était mieux. Donc maintenant, nous sommes à 3 de 20, on est descendu de 23, on est descendu à 3. Mais est-ce qu'on va rester sur le 3 là? Donc on va évoluer. Donc la première des choses, il faut qu'on modernise ce laboratoire-là pour qu'il nous produise des vaccins nécessaires à nous et des produits qui sont nécessaires à la santé animale. Si on a ça veut dire qu'on garantit la santé de notre cheptel. Parce que maintenant, si on veut même lutter contre les faux médicaments et autres, là, on n'a pas disponibilisé les bons et on demande aux autres de laisser le faux. Ça ne marche pas, ça. Tu sais, les gens ne vont pas te comprendre comme ça, là. Si tu dis, bon, ça c'est mauvais, où est ce qui est bon? On va leur dire, ça, ça, ça, ça, mais ce n'est pas disponible. C'est un problème. Donc, nous, ça, c'est la première des choses. Si on est autonome en ce qui concerne tous les médicaments et les vaccins de notre cheptel, ça, c'est bon. Maintenant, pour la nourriture de notre bétail, c'est-à-dire qu'on est là sur le pâturage qui est là, naturel. S'il y a une bonne pluviométrie, il y a le pâturage. S'il n'y a pas une bonne pluviométrie, il n'y a pas de pâturage. Et ça, c'est un problème. Vous avez vu, nous avons de 2021-22 jusqu'à aujourd'hui, on a eu deux crises. Et les deux crises-là, en tout cas la première, que ce soit la première, que ce soit la deuxième, où le président a donné 6,7 milliards, et la grande partie de cet argent-là est partie ici au Cameroun, à part Loyangam, Ndéré, je ne sais pas à quoi, Maroua, à quoi, quoi, ici seulement.
1: Ce que nous n'avons pas ici.
0: Ce que nous n'avons pas ici, là, il y a ici tout près. L'argent est parti là-bas. Parce que nous n'avons pas des usines de fabrication d'aliments bétail. Je parle toujours dans l'industrialisation. Ici aussi, c'est les équipements qu'on va chercher. C'est l'industrie qui va fonctionner, qui va fabriquer les médicaments et les vaccins. Ici, si on a des industries qui nous fabriquent des aliments d'aliments bétail, ça veut dire que dans la partie, on va garantir les deux, là. Maintenant, si nous avons du bétail qui est en bonne santé et qui est bien alimenté, il ne fait que produire. Il n'y a pas autre chose. Il y aura plus de production. Maintenant, s'il y a eu de production, en ce moment-là, maintenant, on va essayer de voir. On va essayer de faire de telle sorte qu'on profite de ces cheptels, économiquement. Maintenant, ces cheptels, si on veut profiter de ces cheptels, maintenant, on peut, par exemple, les abattoirs qui sont là. Nous avons celui de Mundu qui est fonctionnel. Qui est fonctionnel, mais il a besoin, par exemple, d'un centre d'engraissement que l'AMTCHAC avec PAMCO sont en train de travailler. Demain, nous avons une mission. On va là-bas pour voir ce qu'ils sont en train de faire, qu'est-ce qu'ils ont fait, parce qu'ils ont demandé l'inauguration par le chef de l'État, mais nous, moi, j'ai dit non. Il faut qu'on parte voir d'abord, est-ce que c'est bien fait ou c'est pas bien fait d'abord. Il faut que ça va être aux normes. Pourquoi je demande que ça soit aux normes? Parce que c'est le premier centre d'engraissement. Et donc, il y a des conditions qu'il faut remplir. Tant que les conditions ne sont pas remplies, les autres pays où on projette comment on appelle l'exportation, on a un projet, on est en train de projeter avec des pays, on va faire des accords pour, par exemple, exporter la viande. Mais s'ils trouvent que les conditions ne sont pas réunies, ça va foutre tout en l'air. Et ça, moi,
1: Ça
0: je ne
1: va
0: vais
1: être
0: pas
1: un
0: faire.
1: échec.
0: Ah ben, ça, je ne suis pas
1: Et
0: dedans.
1: ça, vous êtes
0: Ça, je ne suis pas dedans.
1: bloqué.
0: Non, on va faire de sorte que le premier feedlot et les autres qui vont essayer de venir, tout ce qu'on va faire, il faut que ça soit aux normes. Si quelqu'un est venu, voire, parce que pour qu'on exporte dans un pays, il y a des exigences que, par exemple, eux, ils en ont. Donc, ils vont envoyer les experts pour venir voir d'abord quelles sont les conditions. Et donc, pour ça, on est obligé de faire comme ça. Donc, celui de Mundu, il est fonctionnel. Celui de Germain qui a traîné, d'ici le 20, les autres vont venir pour reprendre. La situation est décantée, l'argent est là, les conteneurs qui sont bloqués pendant 4 ans au niveau de la douane sont sortis. Il y a une première mission du bureau de contrôle et la société contractante Tana Group sont venus. On a fait une rencontre même devant le Premier ministre. Moi, j'ai fait une rencontre avec eux, mais pour leur montrer que cette fois-ci, on ne veut pas s'arrêter, on va continuer jusqu'à la fin. On est parti voir le Premier ministre. Ils ont dit ce qu'ils vont faire là. Ils ont donné le programme au Premier ministre, tout ce qu'ils vont faire, ils ont donné ça. Et puis, maintenant, on va suivre le problème, celui-là va fonctionner. Un autre qui est en cours à Amdjaras, qui est là, un autre abattoir, qui est là. L'AFF qui est ici, l'AMTCHAC a pris ça, ils vont essayer de les réhabiliter, de les moderniser pour qu'ils fonctionnent. Et nous avons deux autres en projet, un à Ati et un à Béchi. Donc ça, dans la partie industrialisation. En ce qui concerne, ça c'est la viande. Maintenant, il y a un autre sous-produit. Avec ces cheptels, on importe de lait, comme vous l'avez dit. Alors, nous avons le complexe de Mandalia qui est là. Mandalia, ici, vous avez un complexe qui a débuté presque au même moment avec celui de l'abattoir de Niamey, mais il a eu le même problème. En ce moment-là, nous avons un problème sur le contrat même initial. Le contrat initial, en plus de la laiterie qui est là, il y a eu trois fermes multifonctionnelles. Les trois fermes, là, il y a, par exemple, une femme qui va travailler sur le poisson, d'autres sur les légumes, je ne sais pas, poivrons, pommes de terre et autres. En tout cas, c'est un projet qui est fait comme ça. Mais maintenant, même celles-là ne sont pas ici à Mandalia, un peu en dehors. Donc, le Premier ministre Badagé Albert nous a demandé, a envoyé le ministère des Finances qui est parti au Badia. On a signé les deux. On a dit il faut commencer avec celle du lait, finir celle du lait, et puis après, on va faire. Donc, il faut resigner le contrat. Et ce contrat, il est même sans effet financier. On a envoyé depuis novembre, mais ça a traîné jusqu'à ce que le nom du président ait changé. Maintenant, là, les gens sont partis prendre ça. On va changer le nom du président de la République. Et puis, comme ça, il va signer ça. Eux aussi, ils vont reprendre. En plus de ça, nous avons fait dans nos projections sur le programme politique quinquennal du président de la République, nous avons envisagé d'avoir au moins 3. trois autres complexes laitiers. On a ciblé Dermaya ici, dans le document, Dermaya ici, Kalaït et Salamat et Amtiman. On a ciblé les zones là. Maintenant, celui de Dermaya, nous avons trouvé les Hongrois. Avec les Hongrois, on a signé un accord. Donc, ils ont dit ils vont venir faire deux fermes laitières. Mais on a vu que ici à Dermaya, c'est trop près, on a envoyé ça au Bata. Donc, ils vont faire les deux fermes, une pour les camélins, pour la race caméline, et une autre pour la race bovine. Donc, ils vont faire ça dans la zone d'Ati. Alors, avec les Hongrois, on a signé, mais il reste par exemple le contrat de financement qui va être avec Exim Bank et le ministère d'État chargé des finances. Ils vont faire ça. Mais maintenant, pour réaliser ça, nous on a procédé avec eux de faire quelque chose parce que on ne va pas essayer, moi, dans ma vision, il faut qu'après, c'est nous qui prendrons les leads de faire fonctionner tout ça. Alors, comme ça, on a commencé avec une petite laiterie ici. Au niveau de l'IRET. On a les chamelles qui sont là,
1: Expérimental.
0: expérimentales. Les chamelles qui sont là, on a commencé avec 10, puis après, il y a des matériels avec lesquels on va traire les chamelles et autres. On est en train d'expérimenter tout ça là, ici, sur les 10 ici, avant d'aller vers celles qui vont vers 500 et
1: La grande
0: autres,
1: ferme là.
0: la grande ferme. Donc, on va aller d'une manière sûre, parce que quand on a mis ça ici, nos gars vont apprendre comment. Où ça va se faire. On a d'autres choses. Est-ce que l'alimentation, quelle est l'alimentation qui va leur permettre de donner plus du lait, et ainsi de suite. Beaucoup de choses qu'on va expérimenter. Alors, ça, c'est ce qu'on a prévu. Celle de Germain, là, maintenant, elle va être à Ati. Et donc, pour le moment, on a espoir. C'est-à-dire que celui de Germain à Ati, le complexe de Germain qui a Ati, ici, a fonctionné. Et celui d'Ati qui a fonctionné, il nous reste les deux qu'on a projetés, celui du Caraïbe et d'autres. On va essayer toujours de chercher des partenaires pour les faire. Si on a ça, moi, on peut dire que moi, mon vœu, si j'ai pu faire ça avant de partir, ça serait une bonne chose pour moi.
1: Voilà, maintenant pour l'alimentation bétail, au lieu de continuer à aller acheter
0: Oui,
1: au
0: comme j'ai dit, là,
1: Cameroun.
0: avec le même Hongrois, on a pu, avec des mini-usines de fabrication d'aliments bétail, on a prévu 10. On a voulu deux, soit, non, 12 plutôt. Deux, soit des usines, des grandes usines, et les 10 peut-être des mini-usines dans 12 provinces différentes. On a ciblé les provinces pour comme nous avons 23 provinces, certaines provinces vont desservir d'autres, et ainsi de suite. On a fait de sorte que maintenant, on va avoir eux aussi les 12 là qui seront installés. Donc, si nous avons les 12, avec ça même, nous, on a dit bon. Le temps de faire tout ça là, c'est pas sûr qu'on va arriver rapidement. Ouais, peut-être qu'il y aura des retards, peut-être que. Mais nous, on a envisagé encore l'installation aussi, l'introduction de la culture fourragère. La culture fourragère, on va essayer de faire. Les producteurs vont eux-mêmes, on va leur donner. Nous avons
1: La
0: une
1: sémence.
0: culture fourragère qui est là, qui est adaptée à notre climat ici, qu'on appelle Maralfalfa. Cette culture fourragère, elle fait des tiges. Après les tiges, vous coupez les tiges. Et puis,
1: Ça
0: elle
1: pousse.
0: repousse, et ainsi de suite, elle va jusqu'à 5 ans. Elle va jusqu'à 5 ans, et puis après, c'est ça qu'il faut répliquer pour que ça sorte, et ainsi de suite. Donc ça aussi, c'est une journée qu'on est en train de travailler sur ça. Nous avons les deux projets qui nous soutiennent dans ça, le PRAPS et le PAPCV, qui sont là avec nous, c'est les projets du ministère. On est en train de travailler sur ça. Donc ça aussi, c'est une alternative pour, par exemple,
1: L'alimentation bétail.
0: l'alimentation du bétail au cas où on a une crise. Parce qu'on ne peut pas continuer dans les crises et on ne peut pas aussi continuer à chaque fois tendre la main aux autres. De nous, parfois, ça devient un peu
1: Pour être autonome et indépendant.
0: autonome, ouais.
1: Alors, quelles sont les faiblesses et les forces de professeur Adrien?
0: Comme je suis humain, ce n'est pas ma force là. Ma force, c'est que moi, j'aimais tout ce qui est là, tout ce qui arrive entre les mains du Créateur. Je suis un croyant. Je sais qu'il y a un destin. Si Dieu a voulu que ça se passe là, c'est ça qui va se passer. Il n'y aura pas autre chose. Donc je mets ça entre les mains de Dieu. Ça, c'est ma force. Ma faiblesse, peut-être. Moi-même, si quelqu'un fait une faute et me dit la vérité, c'est tout, je peux rien faire. Je ne sais
1: Mais
0: pas.
1: vous collaborateurs,
0: Ça,
1: parce que
0: c'est ma.
1: vous êtes très rigoureux, vous
0: Non,
1: collaborez.
0: si quelqu'un me dit la vérité, là, je vais dire quoi encore après? C'est ça, moi. Ça, c'est une faiblesse pour moi. C'est ma faiblesse. Dès que quelqu'un me dit la vérité, je sais qu'un jour, tout humain, là, est infaillible, il peut faire des bêtises et autres. Même moi, je peux le faire. Mais dès qu'il me dit la vérité, je sais que je...
1: Le pardonner.
0: Oui, je pardonne.
1: Et que vous êtes aussi rigoureux, surtout quand il s'agit de
0: Oh, c'est le
1: respecter l'ordre.
0: travail, non? Quand c'est le travail, c'est le travail.
1: Professeur
0: Quand c'est le
1: Abdrahim,
0: travail, c'est le travail.
1: vous êtes notre invité aujourd'hui dans le cadre de notre émission Un parcours. Le temps que nous est parti tire presque vers sa fin. De quel Tchad vous rêvez?
0: Comme je t'ai dit, là, moi, je suis très jaloux pour ce pays-là. Sincèrement, ce n'est pas parce que je parle avec vous que je veux que les gens m'écoutent. Mais quand même, comme je vous ai dit, moi j'ai un seul principe. Si les autres ont pu faire, pourquoi nous on ne peut pas le faire? Je rêve d'un Tchad autonome pour le moment. Je ne vais pas être gourmand pour dire que je vais comme, c'est pas Paris ou bien quoi, c'est pas London ou bien Washington ou autre. Mais quand même, je rêve d'un Tchad qui va atteindre ce niveau-là ou bien les dépasser même. Mais pour le moment, là, moi, tout ce que je veux, c'est qu'il faut qu'on fasse tout, qu'on travaille, même si c'est très dur, ou bien comment il faut qu'on travaille pour que ces pays-là soient autonomes dans tous les domaines. Si nous sommes autonomes, le reste, là, va venir. Et ça, pour être autonome et intègre aussi, si nous ne sommes pas intègres, ça ne marche pas. Cette autonomie-là ne va pas être. Moi, ce qui me fait encore mal pour le moment ici, je le dis sans crainte, c'est la corruption. Car si ce n'est pas arrêté, rien ne peut aller dans ce pays-là. Et vous devez vous donner quelque chose. Vous savez qu'ici, aujourd'hui, pour un marché, il faut que la personne va donner 10% ou quoi, là, je ne sais pas, quelque part. Après, chaque fois où le document passe, ces marchés-là, les gens prennent de l'argent. Je ne sais pas, il y a des gens qui prennent, je ne réalise pas, il y a des gens qui prennent. Après, l'entrepreneur ou le commerçant qui va réaliser, par exemple, ces marchés-là, si c'est un bâtiment, si c'est un quoi, il ne va pas. Il veut avoir, avoir aussi ses bénéfices. Et donc, comme il a perdu ici, il veut récupérer de l'autre côté.
1: C'est la qualité
0: C'est
1: qui
0: la
1: va.
0: qualité qui va être. Mais comment chez nous-mêmes, là, quand quelqu'un, tu veux construire ta maison et tu la construis avec une qualité qui est douteuse. Le Tchad, là, c'est pour nous tous, non? Il faut qu'on considère ce Tchad, là, pour nous tous comme ta maison, ta propre chambre, comme ta propre. Tout ce que... Mais si, par exemple, on fait ça, et c'est pas aujourd'hui, on le fait comme ça, on laisse quoi? À nos enfants, à l'avenir. C'est ça le problème. Et les gens sont pressés, si vous voulez la vérité. Ils sont pressés, ils veulent avoir de l'argent. Mais l'argent, là, va venir avec le temps. Il faut pas qu'on fasse tout ça. Il faut qu'on aime ce pays. Ça, c'est ce qui est très important.
1: L'amour du pays.
0: Ouais.
1: Un mot en guise de message de fin.
0: Peut-être je prends le même défi que j'ai là. Si les autres ont pu faire, nous aussi, on peut le faire.
1: Pourquoi pas nous?
0: Mais c'est ça le problème. Si les autres ont pu faire quelque chose là, nous aussi nous sommes capables de le faire. Mais comment le faire là? C'est maintenant ça, c'est le problème. Mais ce n'est pas un problème si on voit au fond. Nous sommes capables de le faire parce que nous sommes des humains comme ils ont fait. Nous aussi on peut le faire.
1: Alors, vous êtes un homme de défi et on espère qu'on relèvera ce défi.
0: Richard, c'est ça ce que c'est notre vœu.
1: Merci beaucoup.
0: Merci beaucoup.
1: Merci, professeur Abdrahim Awad, pour avoir accepté notre invitation pour notre émission Un an, un parcours. Merci une fois de plus pour cette
0: Merci
1: invitation.
0: à vous et merci à l'honorable.
1: Moi, c'est Mbari Boutalo. Je vous donne rendez-vous la semaine prochaine.
0: Richard.
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1: Les mamans africaines, que vous êtes angéliques, que vous êtes magnifiques et que vous êtes dynamiques. Laurent Saturne et Lelbo vous dédient ce morceau, dansez dans la joie.

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2: Mesdames et messieurs, bonsoir et bienvenue au Tchad Actualité Dernière, dont voici la teneur. Le ministre de l'élevage et de la production animale, professeur Abdelrahim Awad Ataïb, séjourne à Abéché, dans la province du Wadaï. Le ministre et son staff ont effectué ce matin des visites dans quelques infrastructures pastorales d'Abéché. Youssef Abdourahmane Ali Gat nous fait le point.
3: En vue de mieux inspecter les infrastructures pastorales et sensibiliser les éleveurs de la province du Wadaï, le ministre de l'Élevage et de la Production Animale, professeur Abdrahim Awad Ataïb, a effectué plusieurs visites aux infrastructures élevées de son département. Il s'agit de la visite de l'aire d'abattage de la ville d'Abéché. Cette infrastructure ne répond pas aux règles d'hygiène. Le professeur Abdrahim Awad a donné des instructions aux responsables de cette structure de se conformer aux règles d'hygiène. Hygiène et une gestion rationnelle du service. La délégation s'est rendue au nouveau site réservé pour la construction du marché du bétail de la ville d'Abéché. Ensuite, elle a visité le parc de la vaccination des Garoua au canton Kachim, non loin de la ville d'Abéché, financé par le projet régional d'appui au pastoralisme au Sahel, PRASPD, ainsi que le puits des Garoua, réhabilité par Accra. Le chef du département de l'élevage a également visité l'aire de stationnement de Radal Kawal, dont il a remis des produits vétérinaires aux éleveurs. Par la même occasion, le ministre a également visité d'autres sites et mares qui servent au développement du secteur de l'élevage dans la province du Wadaï.
2: Une mission ministérielle du département en charge de la production et de l'industrialisation agricole séjourne dans la province du Logone oriental. Cette mission s'inscrit dans le cadre de suivi de la campagne agricole. Elle est conduite par le ministre Keda Bala Abdoul. Kéoul nous en dit plus.
4: Le ministre et sa suite ont visité les champs d'expérimentation de l'Institut. La délégation a notamment constaté l'évolution de plusieurs variétés de sorgho, d'arachide et de coton. Le chef de la station, Dr Djenoudi Rongal, a fait part au ministre de l'occupation anarchique de l'espace de Litrat par la population ainsi que des difficultés auxquelles l'Institut est confronté. Pour le ministre Keda Bala, Litrat a besoin d'un appui conséquent afin de mieux répondre aux besoins des producteurs. Après Litrat, le ministre a marqué un arrêt dans un champ rizicole à Bonia où il a encouragé les producteurs. À Doba, après une visite de courtoisie au délégué général du gouvernement, le ministre Keda Bala, accompagné de Tokedadi, s'est rendu dans un village de Bekondjo pour visiter un champ rizicole mis en valeur par une coopérative. Sur place, le constat est peu reluisant. Depuis une semaine, les pluies se sont interrompues, ce qui affecte considérablement cette exploitation rizicole qui s'étend à perte de vue. Le ministre a réaffirmé le soutien du gouvernement aux producteurs et les a invités à exploiter également les possibilités offertes par la culture de contre-saison. Les techniciens ont été instruits d'accompagner et d'orienter le groupement dans cette démarche. De Doba, Abdoul Kéoul pour la Radio Tchad.
2: L'état-major général des armées a dénoncé une nouvelle fois la violation de son territoire par l'armée soudanaise. C'est à travers un communiqué lu par le porte-parole de l'armée, général Shannan Issaka Asher, suivant.
5: L'état-major général des armées porte à l'attention de l'opinion nationale et internationale des bombardements aériens survenus le jeudi 20 août 2026 aux environs de 20h aux confins de nos frontières communes avec le Soudan, notamment celles jouxtant le département de Mourdi dans la province de l'Ennedi Est. À la suite des constats effectués durant toute la journée de vendredi 21 août 2026, par des moyens aériens et physiques, il a été établi que les parties belligérantes au Soudan ont une nouvelle fois débordé sur notre territoire national. En effet, des aéronefs et des drones dont tout laisse à indiquer qu'ils appartiennent aux forces armées soudanaises et ou leur soutien ont poursuivi et pilonné une colonne de véhicules d'abord sur le sol soudanais, ensuite jusqu'à plus d'une centaine de kilomètres à l'intérieur du territoire tchadien. Bien qu'aucune victime tchadienne n'ait été enregistrée à ce jour, et tout en condamnant avec force cette nouvelle violation de l'intégrité territoriale de notre pays, l'état-major général des armées met fermement en garde les belligérants sur le risque suicidaire qu'il encourt en continuant à vouloir étendre le conflit soudano-soudanais sur le territoire tchadien. L'état-major général des armées rassure la population que les forces de défense et de sécurité maintiennent leur alerte au niveau le plus élevé afin de riposter énergiquement à toute menace susceptible de porter atteinte à la paix et à la sécurité des Tchadiennes et Tchadiens.
2: Dans le même siège, le Conseil économique, social, culturel et environnemental exprime sa profonde préoccupation à la suite des bombardements aériens survenus le 20 août 2026 à proximité de la frontière tchado-soudanaise dans la province de l'Indi-Est. Il condamne avec la plus grande fermeté cette nouvelle attaque barbare qui constitue une source d'inquiétude pour la paix, la sécurité et la stabilité dans cette zone frontalière et appelle à la plus grande retenue afin d'éviter toute escalade. Face à cette situation, le Conseil réaffirme son attachement à la souveraineté, à l'intégrité territoriale et à la sécurité du Tchad. Il apporte son soutien indéfectible au maréchal du Tchad, chef de l'État, Mohamed Idriss Déby Itno, au gouvernement ainsi qu'à l'ensemble des forces de défense et de sécurité, dont il salue le courage, l'abnégation et l'engagement constant pour la préservation de la paix et de la sécurité sur l'ensemble du territoire national. Ce communiqué de presse porte la signature du président du Conseil économique, social, culturel et environnemental, Dr Ahmad Mbodou Mohamed. Fin à l'École nationale d'administration de l'atelier de formation sur le renforcement des capacités des élus locaux des communes du 7e et du 10e arrondissement. C'est le président de l'Association nationale des communes du Tchad, Sénoussi Hassan Abdoulaye, qui a mis un terme aux travaux. Quant à Eric Guima Doumbaye.
6: Ces assises de 3 jours auront permis à une quarantaine de conseillers communaux de se familiariser avec les textes régissant la décentralisation. Dans le souci de mieux traduire dans les faits réels, les deux communes de la ville de N'Djamena, à savoir le 7e et le 10e arrondissement, en partenariat avec l'Association nationale des communes du Tchad, décident de renforcer les capacités en matière des cadres légaux et réglementaires de la décentralisation des conseillers des dites communes. Échange fructueux et riche que les participants ont souhaité pérenniser dans une recommandation, notamment renforçant régulièrement les capacités des élus locaux afin de mieux assurer une meilleure maîtrise des outils et de meilleures procédures de la décentralisation. Mettant un terme à cette école de 3 jours, le maire de la ville d'N'Djamena, par ailleurs président de l'association des communes du Tchad, Sénoussi Hassan Abdoulaye, apprécie cette formation à sa juste valeur et annonce ensuite que la prochaine étape concernera les services techniques et financiers des communes. La remise des attestations à clos la rencontre.
2: Les membres de la plateforme des femmes du Sahel, la section du Tchad, ont organisé une assemblée générale extraordinaire hier au CFO de ce sous le thème harmonisation des organes et des textes de la plateforme des femmes du Sahel, la section du Tchad, et se conformant aux nouvelles dispositions régionales. Gloire à Dindigna.
7: Cette assemblée générale extraordinaire s'est tenue à la suite de la journée de renforcement de capacités et les compétences des femmes, une formation qui s'inscrit en droite ligne de la vision de l'agenda 2063 de l'Union africaine. La présidente de la section du Tchad, Mayala Monique Ngaralbaye, donna le ton des assises, a tout d'abord fait la genèse de la création de la plateforme des femmes du Sahel avant de procéder à la mise en place du présidium dirigé par la députée Isabelle Seka Asinga. Au cours des travaux, les participantes ont eu droit à la présentation du rapport d'activité de 10 mois d'exercice. Ensuite, elles ont examiné et adopté le titre 4 des nouveaux statuts de leur organisation, et ceci conformément aux recommandations de l'Assemblée générale régionale tenue à Dakar en avril 2026. Une recommandation qui instruit les sections nationales à mettre en place et rendre opérationnelle la nouvelle structuration de l'organisation régionale en tenant compte des contextes spécifiques de chaque pays. Ainsi, un conseil d'administration et une coordination nationale, 2 organes de gouvernance ont été mises en place pour assurer le bon fonctionnement de la section du Tchad. Cette plateforme des femmes du Sahel, section du Tchad, est composée des associations féminines, des organisations non gouvernementales, des associations des jeunes filles, des coopératives, des femmes leaders et des personnes ressources vivant au pays et dans la diaspora.
2: En N'Djamena, les aliments vendus au bord des rues sont devenus une scène quotidienne souvent exposée à la poussière et à des conditions d'hygiène précaires. Ces aliments peuvent présenter un risque pour la santé, surtout en cette période de choléra. Suivez à ce sujet ce reportage qui porte la signature de Allah Yamal Masra Miriam.
0: Au Tchad, la restauration de rue est un pilier de la vie quotidienne. Accessible et rapide, les petits vendeurs de nourriture permettent à des milliers de travailleurs, d'élèves et des ménages urbains de se restaurer à bas prix. Cependant, le mode de présentation de ces aliments pose un problème majeur de santé publique. Exposition des criquets, poissons frits, brochettes, galettes sont très souvent présentées sur des étalages rudimentaires, sans film plastique, bref, sans une protection approprié. Plusieurs étals sont dressés à proximité directe de caniveaux à ciel ouvert, des tas d'ordures ou de voies fortement poussiéreuses. Les vendeurs ne disposent que très rarement d'eau courante. Les mêmes bassines d'eau servent ainsi à rincer la vaisselle, les fruits ou les mains des clients tout au long de la journée. Cette insalubrité est un environnement propice pour le choléra. En cette période d'épidémie, l'exposition des aliments non couverts multiplie de façon exponentielle les risques de transmission au sein de la population. Les mouches sont des vecteurs clés dans la contamination de cette maladie, car en se posant sur des excréments ou des os souillés, elles transportent la bactérie directement sur la nourriture prête à être consommée. Sous l'effet du vent, la poussière transporte des particules de saleté et des germes pathogènes qui se déposent silencieusement sur les plages, offrant un milieu de culture idéal pour les bactéries. Quelques consommateurs donnent leurs avis.
8: C'est trop inquiétant pour la population. Parce qu'il y a certains aliments qu'on achète directement, on mange. C'est pas bon que les gens exposent comme ça dans la poussière.
9: Exposer les aliments, pas normal parce qu'il y a des microbes, il y a de la maladie, choléra, tout ça. Alors là, quant à moi, je trouve que c'est anormal.
10: L'exposition des aliments en Djamena, c'est un grand problème. Parce que même en dehors de choléra, les gens exposent les aliments sans couvrir. Et ça, c'est vraiment un danger public. La commune ne fait pas vraiment son travail et on laisse faire. Vous pouvez voir que les gens qui transportent par exemple les pains. Ils vont à la boulangerie, ils ramassent, ils ne couvrent pas, ils coulent, ils roulent avec sous la poussière et personne ne parle. Et donc nous sommes tous exposés. En cette période de choléra, je demande grâce vraiment à la population d'être très vigilante.
11: La mairie doit faire son travail pour empêcher ça parce que c'est un risque. Des mouches partout, des saletés à côté. Il faut vraiment éviter ça et trouver un lieu pour que les gens qui vendent les légumes, tout ça soit à leur place et bien protégé.
0: La prise de conscience doit être collective et immédiate. Les consommateurs doivent observer certaines mesures d'hygiène en refusant les aliments non protégés et ne consommer que d'eau potable, souligne le nutritionniste de la santé, Dr Mbayornom Roiti Israël.
12: Exposer les aliments à l'air libre en pleine épidémie de choléra est une pratique extrêmement dangereuse. Elle favorise la contamination par l'agent causal qui est appelé Vibrio cholerae, une bactérie très dangereuse qui augmente le risque de diarrhée sévère et de déshydratation pouvant entraîner la mort. Les aliments doivent être impérativement protégés, cuits et conservés dans des conditions hygiéniques bien requises. Donc les conseils pratiques à donner, c'est d'abord l'hygiène stricte, donc se laver les mains avec de l'eau propre et du savon avant de manipuler ou de consommer les aliments. Consommer les aliments bien cuits et à chaud, donc ça aussi c'est important. Les fruits et légumes doivent être bien lavés, bien les épulcher avant de les consommer. En cette période de choléra, laisser les aliments exposés à l'air libre revient à offrir terrain idéal à la bactérie. Et les conséquences sont graves, donc les diarrhées, les déshydratations et la mort.
0: Le coordonnateur de la police sanitaire municipale, Omar Issa Emma, invite aussi à son tour la population à suivre ses mesures élémentaires d'hygiène en entretenant un environnement salubre.
13: L'exposition des aliments à l'air libre constitue un risque sanitaire important, particulièrement pendant une période où le choléra circule. Et lorsque les conditions d'hygiène et d'assainissement sont insuffisantes, il y a des risques énormes, parmi lesquels la contamination par les mains sales des vendeurs ou des consommateurs, notamment après l'utilisation des toilettes ou des contacts avec les matières fécales. Les risques particulièrement préoccupants, nous avons les aliments prêts à être consommés tels que les salades, les fruits, les légumes. Ces aliments sont manipulés directement avec les mains, ce qui pose beaucoup de problèmes. En période de choléra, tout aliment doit être protégé, préparé avec de l'eau sûre, de l'eau de Javel, et manipulé aussi avec des mains qui sont propres et aussi étalées sur des ustensiles propres. La mairie de la ville de N'Djamena, à travers la police sanitaire, pour objectif de ne pas pas pénaliser seulement les femmes parce qu'elles exercent une activité économique, mais de faire cesser immédiatement des comportements qui créent un risque pour la population. Le respect des règles d'hygiène est une obligation et une responsabilité collective.
0: En cette période critique de réapparition ou de recrudescence du choléra, la santé de tous dépend de la propriété de tout et chacun. Couvrir ses aliments et se laver les mains ne sont plus seulement de bonnes pratiques d'hygiène, mais des réflexes de survie.
2: Merci Alayamal Masra Myriam. Page noire de cette édition, l'Onama est encore frappé par le deuil. Babgué Guetna Jean, régisseur d'antenne à la Radio Nationale Tchadienne, depuis plusieurs années est décédé ce samedi de suite des maladies. Décès également du journaliste Komjiti Maltanar, collaborateur de la radio FM Liberté. Il est décédé à Moïsala dans le Mandoul. Radio Tchad pour ma voix adresse ses condoléances aux familles éplorées. Voilà, mesdames et messieurs, nous sommes à 23h16 à N'Djamena. C'est la fin de ce journal. Merci à Mahmoud Gassara pour sa collaboration technique. À la présentation, Yassine Ibn Ahmad. Je vous remercie pour votre aimable attention et vous souhaite de passer une excellente nuit. Au revoir.

0: Franchement dit, ça n'a pas été facile puisque j'étais enceinte quand j'étais en seconde. J'avais des parents très religieux. Quand j'avais attrapé la grossesse, avant tout, j'avais d'abord honte de mes parents et de mes amis parce que là, moi-même, j'étais une grande choriste à l'église, tout ça. Mais bon, comme c'est par erreur, j'ai attrapé cette grossesse, ça m'a fait tellement honte à tel point où je ne venais pas à l'église. J'étais juste à la maison seulement.
1: Mesdames, messieurs, merci de suivre cette émission consacrée à la vie et situation des filles mères. À la présentation, je suis Yana Madseline. Le phénomène des filles mères au Tchad prend une ampleur préoccupante et alarmante. Ce n'est pas un phénomène nouveau. D'aucuns le diront, mais on constate de nos jours une forte propension des filles mères dans les hameaux et dans les chaumières. Nombreuses sont celles qui, pour une raison ou une autre, ont interrompu leurs études pour se consacrer à ces minuscules êtres issus d'une grossesse non désirée. Suivez.
0: Ça n'a pas vraiment été facile et même les cours, en temps avec les fatigues, tout ça du début, je n'ai pas pu continuer. Bon, j'étais restée à la maison. Moi-même, j'ai décidé de ne pas aller à l'école. Et juste après l'accouchement, il y avait d'abord ma voisine qui s'est portée volontairement de s'occuper de mon enfant. Mais bon, je n'étais pas d'accord. J'ai dit, moi-même, je vais sacrifier une année. Je vais rester avec mon enfant et après, je vais reprendre avec les cours. Je venais au cours, mais mon esprit n'était pas tranquille. Donc, j'ai accepté de rester pendant un an. Je me suis occupée de mon enfant et après j'ai repris avec les cours. Donc je me suis donnée et en temps ma maman a accepté de prendre mon enfant, s'occuper de l'enfant. Et l'enfant a tété jusqu'à 1 an et 6 mois, c'est-à-dire 1 an et demi. Maintenant après ça, j'ai sévré l'enfant. Donc je partais tranquillement à l'école, je faisais mes cours et j'ai même mon esprit tranquille parce que c'était ma maman. Je lui faisais confiance, ça ne me dérangeait même pas. Au fait, donc j'ai continué mes cours et après ça, j'ai composé également mon bac. Et bon, en temps, personne n'a espéré que voilà, moi un jour à l'autre, je vais arriver à cette étape. Au fait, mais bon, je me suis dit que c'est juste l'erreur et un être humain n'est jamais parfait. Et j'ai reconnu mes erreurs, j'ai demandé pardon à mes parents, j'ai repris avec mes activités de l'église, tout ça, de l'école et... À l'heure où je vous parle, maintenant, je suis en 3e année à l'université. Même si j'ai dit aux gens que je suis fille mère, beaucoup plus, les gens ne me comprennent pas. Et ce qui est bon, de mon côté, les parents m'ont accepté. Et ils ont compris que c'était juste par erreur. Et mes grands frères, ma maman et tout ça, ils m'ont compris et ils m'ont accepté dans la famille. Et c'est ça qui m'a permis également de continuer mes études aujourd'hui.
2: C'était vraiment très difficile pour moi parce que mon partenaire m'avait lâché et les parents également. J'ai fait 10 jours chez mes amis. Je ne mangeais pas très souvent et c'était là-bas que mon papa il m'avait appelé de retourner à la maison. Quand j'étais retournée à la maison, c'est lui qui s'occupait maintenant de tout, de la consultation prénatale jusqu'à la

0: Et il a fini la scolarité parce que j'ai étudié là-bas à l'université Émile Koussi. Il a tout soldé. Dieu merci, j'ai fini. Et mon enfant, déjà, il est grand. Donc, oui, au début, j'avais suivi. Mais maintenant, je crois que ça va quand même. Quand je vois mon enfant, j'oublie tout. Il me donne de la joie. Je ne sais pas si je serai encore triste. C'est même quand je vois l'homme, j'ai envie de le ranger. Ça va. J'ai envie de le manger tout cru. Un peu non. Au début, j'avais souhaité beaucoup de choses sur lui, mais après, c'est bon.
1: Et là, maintenant, vous avez fini vos études et qu'est-ce que vous faites?
0: J'ai fini les études depuis 2 ans. Je suis à la maison, je ne fais rien. J'ai déposé partout, mais je n'ai pas encore eu de chance.
1: Comment organisez-vous pour s'occuper de l'enfant?
0: Je fais juste les petits business là. Je vends les œufs à la maison. Je prends avec les grossistes et je viens livrer aux gens du quartier. Et c'est là que je trouve un peu d'argent pour habiller mon enfant et le nourrir avec.
1: Donc pour l'instant, il n'y a pas un soutien venant de vos parents?
0: Mes parents même contribuent, mais du côté de mon partenaire, là, personne ne nous vient en aide. Bien sûr, sa maman vient très souvent, mais elle est très malade. Quand elle venait, si elle a quelque chose, elle nous donne et puis elle part. C'est elle, la seule qui vient très souvent nous rendre visite. Les restes, personne ne vient. Ils disent que voilà, le gars est là, donc c'est lui qui doit s'assumer, pas eux.
2: Bien sûr, au début, ça n'a pas été d'abord facile, vu que les parents n'étaient pas d'accord. Et ça a causé vraiment des problèmes et autres, mais par la suite, ils m'ont compris et c'était bien passé.
1: Donc, vous vivez chez eux?
2: Oui, je vis chez eux, mais actuellement, je suis à Yaoundé. Donc, je suis étudiante là-bas, en droit. Bon, là, c'est la maman qui s'occupe de mon enfant et ce sont mes grandes sœurs qui s'occupent de moi aussi à Yaoundé.
1: Quel regard porte la famille sur vous, votre entourage?
2: Au début, ça n'a pas été facile, mais pour le moment, la famille compte sur moi plutôt. Et mon entourage aussi, maintenant, ça va. Je pense comme j'évolue aussi bien à l'école.
1: Avez-vous un projet dans l'avenir?
2: Je veux faire dans l'entrepreneuriat du Cameroun et tchat, vendre des articles et autres. Homme comme femme, c'est ça mon projet.
3: Au départ, ce n'était pas facile avec moi, mes parents et mon entourage également. Et avec le temps, je me suis habituée puisque j'avais un enfant et j'étais encore sur le tableau de l'école. Comment faire pour m'occuper de l'enfant, tout ça, mes soucis et voir également mes études. Mais grâce à Dieu, je me suis donné un corps et âme comme je ne peux pas abandonner un cadeau que Dieu m'a donné puisque autant de gens cherchent. Mais n'en trouve pas. Je m'estime heureuse d'être fille mère parce que j'ai un enfant aujourd'hui et je me suis donnée pour m'occuper d'elle. Si le papa l'a abandonnée, moi également, je ne peux pas faire de même que lui. C'est un être humain comme moi. Donc, je dois m'occuper d'elle tout en tenant compte également de mes études. C'était comme ça. J'ai une petite activité génératrice de revenus qui m'a permis de m'occuper de ma fille et mes études.
1: Là, maintenant, vous êtes à quel niveau?
3: J'ai fini avec ma licence en comptabilité finance.
1: Quel regard porte la famille sur vous?
3: Bon, ma famille a une vision très positive envers moi.
4: Selon les données immédiates, la situation des filles mères frise le désespoir. Mais pourtant, l'optimisme est de mise. Pour Madame Zileha Mukhtar Difan, directrice de la législation et des droits des femmes, il est opportun de marquer un temps d'arrêt pour essayer de comprendre, expliquer et corriger cela.
5: Ce phénomène est vraiment récurrent ces derniers temps, ici au Tchad en général et puis dans les provinces, surtout dans le monde rural. Nous constatons beaucoup de facteurs qui ont engendré ces phénomènes-là. Parmi lesquels nous avons le phénomène de la pauvreté, nous avons le manque d'éducation et surtout les pratiques qui sont néfastes, les présentateurs socioculturels. Donc ces facteurs-là font qu'il y a un taux vraiment élevé des filles mères dans notre pays.
1: Quelles sont les stratégies développées par l'action sociale pour l'encadrement de ces filles mères?
5: Le ministère de la Femme a développé beaucoup de stratégies pour l'encadrement de ces filles mères. Parmi lesquels nous avons surtout la sensibilisation qui est vraiment une arme qui peut encadrer ces phénomènes, surtout sur la promotion et la protection des droits de ces filles. Nous avons aussi la mise en place des activités.

0: activité génératrice de revenus, parce que ces genres d'activités peuvent aider les filles à se prendre en charge, à continuer leurs études ou bien à s'autonomiser. Nous avons aussi les programmes et les projets au niveau du ministère, et plus particulièrement le projet SWET. C'est un projet d'autonomisation des femmes et de dividendes démographiques. Ces projets appuient beaucoup plus les filles déscolarisées ou non scolarisées, et surtout les filles mères. Et là, récemment, le 18 mai 2022, le ministère de la Femme, de la Famille, c'était l'initiative de l'Association des jeunes pour l'entraide sociale et le développement, donc en collaboration avec le ministère de la Femme, le ministère de la Jeunesse, du 18 au 20 mai, a lancé à la Maison nationale de la Femme un forum dédié aux filles mères. Donc ce forum vise leur réinsertion sociale et surtout vise à sensibiliser ces filles, à les former ou bien à leur prodiguer des conseils pour d'éventuelles possibilités d'améliorer leurs conditions de vie et surtout des moyens d'autonomisation. Le ministère, avec ses partenaires ou bien les associations féminines, vise à pouvoir aider ces filles-là pour se prendre en charge et surtout à mettre un accent sur l'éducation.
1: Quel est votre message à l'endroit des parents qui vous écoutent, surtout les parents des filles mères?
0: D'aider les filles à continuer leur éducation, surtout le renforcement de l'éducation. Il ne faut pas aussi que le parent donne en mariage progressivement leur fille. Le ministère combat vraiment le mariage précoce ou bien le mariage d'enfants. Et là, il y a une loi aussi, la loi interdisant le mariage d'enfants. On appelle les parents à prendre conscience, surtout des conséquences qui peuvent survenir, des conséquences graves parmi lesquelles nous avons les fistules, les IST ou bien les infections liées à la santé de la reproduction. Donc là, nous appelons les parents à prendre conscience, à éduquer vraiment les enfants pour un avenir meilleur. À l'endroit des filles mères, nous leur disons de continuer à poursuivre leurs études, à développer des stratégies elles-mêmes avec l'appui du ministère. Et nous sommes là disposés à travers les projets à financer les micro-projets de ces filles-là pour qu'elles puissent s'autonomiser. Il faut qu'elles prennent conscience de leur éducation.
2: Être fille mère n'est pas si désespéré ou une fait en soi. Les filles mères peuvent encore jouer un rôle de premier plan dans la société. Soutien Dewala Bonta Pauline, présidente de l'Association des filles mères pour l'entraide sociale et le développement.
3: Nous avons eu l'idée d'organiser cette association vu la situation des filles mères. L'idée principale est la réinsertion de ces filles, vu que ces filles mères sont les couches vulnérables et oubliées par la société, abandonnées, rejetées par leur famille. De deux, la fille maintenant, voyant qu'elle a un enfant, elle ne peut pas faire autre chose, soit disant que l'enfant est une faiblesse, la négation quoi. Donc on veut lutter pour les filles et leur montrer que l'enfant n'est pas une faiblesse, mais avoir un enfant c'est une force en soi.
1: Vous avez combien de filles dans l'association?
3: La ville de N'Djamena est une ville à moitié féminine. Lors de la sensibilisation, nous avons remarqué que c'est les filles-mères seulement qui sont nombreuses dans la ville de N'Djamena.
1: Quelles sont les conditions d'adhésion?
3: Il suffit que tu sois jeune fille, active, que tu veux travailler avec nous. Tu vas venir nous avoir une carte d'adhésion, deux photos et puis c'est tout. C'est le bureau seulement qui fait la cotisation et non les membres.
1: Qu'est-ce que vous avez comme activité au sein de votre association?
3: La scolarisation des filles, la lutte contre les mariages précoces. Et maintenant, nous sommes basés sur le thème de la réinsertion des filles mères dans la société. Avec le Covid, nous étions arrêtés. Avec ça, et maintenant qu'on a fait le relance de nos activités, avec la suite réinsertion des filles mères.
1: Votre secrétaire aussi pourrait ajouter concernant les activités menées au sein de l'association.
4: Moi, c'est Yaya Vessidane Chanta. Nous avons généralement les sensibilisations que nous faisons dans les différents lycées, les arrondissements de la ville de N'Djamena. Nous avons aussi des causeries, débats, des tables rondes, de temps à autre, tout ça. Ce sont des activités que nous menons pour atteindre des objectifs que nous nous sommes fixés.
1: Est-ce que les filles apprennent quand même quelques métiers là?
4: Oui, effectivement, l'objectif c'est de conscientiser les filles, de leur redonner courage afin qu'elles-mêmes là, elles prennent leur vie en main. Son fille mère, c'est main. Elles peuvent, bon, en fait, jouer un rôle dans la société. Il y a certaines qu'on les aide à revenir à l'école. Il y a d'autres qu'on les forme pour les AGR, les activités génératrices de revenus.
1: Vous nous donnez un exemple?
4: Nous avons donné des fonds aux filles pour lancer des petits commerces. Pour ce forum que nous sommes en train d'organiser. Nous avons bien voulu aider ces filles à se lancer aussi dans les AGR. On a prévu dans nos débats, nous allons cibler quelques activités parlant par exemple de la couture, même la coiffure, les petits commerces et tout ça. On a laissé la latitude aux filles elles-mêmes de pouvoir réfléchir à ça. Et c'est à base des propositions qui viendront ces filles. Nous allons essayer de les canaliser et atteindre ces objectifs ensemble.
1: Vous avez eu des partenaires pour ce forum, la présidente?
3: Pour ce forum, nous n'avons pas eu les partenaires. C'est le partenaire technique. Financièrement, c'est seulement le staff qui a cotisé pour ce forum.
1: Là, vous n'avez pas tenté ou bien comment se fait-il que vous n'ayez pas de partenaires financiers?
3: C'est un forum que nous avons eu l'idée il y a de cela 6 mois. On a déposé dans toutes les institutions. Quand on vient, on fait le suivi. Personne ne nous dit, il faut que nous l'oublions. Votre dossier avec ci, avec ça. Donc, on a compris que financièrement, personne ne veut nous aider. Raison pour laquelle on s'est réunis nous-mêmes, faire une cotisation et puis organiser ce forum. Sinon, on a déposé il y a de cela 6 mois, mais on n'a rien reçu comme financement.
1: Et là, vous avez des collaborations avec d'autres associations de femmes?
3: Des associations féminines qui sont là. Quand il y a un travail, on demande toi-même, tu as une association féminine. Donc, chaque association donne ses éléments pour chaque événement. C'est comme ça que nous, on travaille. Donc, nous sommes en collaboration avec eux, avec un groupe WhatsApp. À chaque quelque chose, on se communique rapidement.
2: Des filles scolarisées se retrouvent dans cette situation fâcheuse par désespoir ou du manque de soutien de la société. Nadji Panganampou, Francis, sociologue.
5: Former les filles mères, il faut le définir simple sur le fait d'avoir un enfant hors mariage. Puis souvent, c'est cette définition un peu vulgaire qui est acceptée. Effectivement, il y a beaucoup de facteurs qui sont au fondement de ce phénomène-là. Premièrement, il y a un peu de violence qui conduit à un suivi. Lorsque une fille arrive à un certain nombre d'âge, il y a cette propension de ressembler à sa père. Et voulant ressembler à sa père, c'est vouloir entrer dans la vie maritale très tôt. Et lorsque cette tendance est vite épousée, on se retrouve dans une situation de grossesse où l'auteur n'est pas prêt à l'accueillir dans un foyer. Et du coup, surtout de ses parents, il accouche l'enfant et on l'écoute facilement les petites éphémères. Ça, c'est le premier facteur. Le deuxième facteur, donc parfois c'est volontaire et on paye ses erreurs. Hein. Ce n'est pas accidentel, ça arrive et puis on assume. Donc, il n'y a pas une volonté affichée au départ, mais on a fait des mauvais pas dans la vie, des grossesses parfois indésirées. Parfois, on ne connaît même pas l'auteur de la grossesse. Parfois, on connaît, mais l'auteur s'est décliné, a décliné sa responsabilité. Mais on se retrouve dans cette situation où on devient éphémère, c'est-à-dire on a un enfant, mais dont le père n'est pas là. On nous colle facilement également l'étiquette des filles mères. D'autres qui justifieraient que, à force d'attendre le mariage, tard à venir, il est important que je marque ma féminité en disant que je ne suis pas stérile, il faut que je couche le plus vite possible aussi. Donc là également, ce sont des excuses parfois pour dire que bon, le mariage tard à venir, donc en attendant, je peux faire un enfant. Et plus tard, peut-être que je me trouverai quelque part pour me caser. Du coup, également, je me trouve dans une situation. Et dommage qu'aujourd'hui, c'est un peu élevé. Donc ça mériterait encore davantage des études là pour comprendre.
1: Et quelles sont les représentations sociales relative à ces catégories?
5: Dans nos sociétés, encore avec assez de valeurs africaines, faire un enfant en dehors du mariage, c'est considéré comme le domaine de la honte. Vous voyez, n'est-ce pas? Donc, du coup, il y a cette stigmatisation, ce regard, ces préjugés défavorables. Comme quoi, cette fille qui a accouché sans peut-être consentement ou bien sans régulation sociale, sans toutefois répondre à ce que la société attend, c'est-à-dire d'autres mariages, voilà, tout ça, c'est considéré comme hors norme, donc c'est-à-dire une déviance. Donc, du coup, voilà, c'est considéré comme une éducation ratée. Donc c'est associé à tout ce qui est considéré comme une fille facile, comme une fille mal éduquée, une fille incontrôlable, une fille de la rue, une fille bordel. Voilà, on trouve assez de noms d'oiseaux là pour qualifier ces catégories sociales-là. Ça, c'est la première représentation sociale. La seconde représentation sociale que la société affecte à ces catégories de personnes, c'est le fait de les considérer comme des pressés de la vie, des gens qui veulent vite arriver. Même ça également, dans nos contextes africains, on nous a toujours appris à se préparer au mariage, à se préparer à entrer dans la vie mariée. Donc là également, considère à ce niveau comme des gens qui se sont révoltés contre de ce que recommande la société. Donc ce sont des rebelles du coup. Donc il dit une fille mère, elle s'est rebellée contre les normes de la société et elle s'est trouvée dans cette situation-là. Donc c'est cette deuxième figure, mais cette deuxième représentation sociale, on les considère comme des femmes rebelles de la société qui ne respectent pas ce que la société a mis comme disposition à la préparation au mariage. La troisième représentation sociale, effectivement, on considère parfois également comme l'effet de la pauvreté. Là, il faut également le signaler. Dans la plupart des cas, on considère que ce sont des gens qui n'ont pas assez de soutien, vous voyez, n'est-ce pas, qui à un certain niveau ont compté peut-être sur la bonne volonté d'un homme qui, en leur demandant peut-être de faire, répondra à certains nombres de leurs attentes de la société, de leurs besoins, répondra à certains de leurs besoins et du coup on se trouve dans une situation où la grossesse arrive et parfois le monsieur n'assume pas, on se trouve dans cette situation-là.
1: Dites-nous, quelles sont les dispositions pour plus d'intégration de ces catégories dans la société?
5: Il y a deux dispositions possibles. La première disposition commence par les sensibilisations, ça c'est peut être même à titre préventif, hein. Donc en amont, on agit sur ce phénomène-là, pas de sensibilisation, pour plus de conscientisation des filles même d'abord, de leurs parents également à prendre des dispositions pour plus d'éducation à la vie sexuelle de ces filles, afin qu'elles ne puissent pas être dans cette catégorie-là. La phase sensibilisation. Mais déjà lorsque le mal est là, c'est le dispositif peut-être curatif en quelque sorte. Donc là, c'est beaucoup plus l'accompagnement psychosocial pour essayer à un certain niveau de réintégrer ces filles dans la société. Dès lors que parfois on accouche et que le père se désengage, parfois ces filles tombent dans la démotivation, le désarroi, vous voyez, n'est-ce pas? Donc il faut un accompagnement psychosocial pour dire que la vie ne s'arrête pas à ce niveau-là. Que voilà, c'est pas le fait d'avoir un enfant qui peut arrêter mes études, c'est pas le fait d'avoir un enfant qui va arrêter certains de mes projets, entreprendre, etc. Donc c'est un accompagnement psychosocial à ce niveau-là. Il y a également d'autres qui vont un peu loin pour plus d'autonomisation encore de ces filles. Donc il y a également des projets, on voit des ONG le font, d'autres des personnes de bonne volonté également le font. Donc il y a également des projets pour accompagner ces filles à plus d'autonomie. Parce que, et là c'est beaucoup plus au niveau de troisième catégorie de présence sociale, lorsqu'on pense que c'est la pauvreté qui a amené ça, c'est le manque de moyens qui a amené ces filles à accoucher. Donc on met en place des projets pour les accompagner à être autonomes à travers des activités génératrices de devenir, parfois à travers des formations professionnelles débouchant sur des métiers précis. Donc, voilà, ce sont les dispositions qu'il faut prendre.
1: Merci monsieur pour votre disponibilité.
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0: Mesdames et messieurs, bonjour et bienvenue à ce magazine que nous consacrons au choléra qui sévit au sein de la population tchadienne. Ces cas ont été notifiés dans les différentes formations sanitaires de la ville de N'Djamena. Pour prévenir la population de la menace de cette maladie, le ministère en charge de la santé publique et de la prévention a publié un communiqué dans lequel il invite la population à se protéger contre tout risque de contamination. Pour parler justement de ce sujet, nous recevons dans ce studio le délégué provincial de la santé et de la prévention de N'Djamena, Dr Ramat Abdoulaye Abdraman. Depuis l'apparition de ces cas de choléra le 24 juillet dernier, dites-nous docteur, à combien de cas sommes-nous aujourd'hui?
1: Depuis l'annonce, on a enregistré quelques cas qui sont gardés dans nos centres de traitement cholérique et également dans les hôpitaux des districts, y compris les sièges. Donc au moins chaque formation sanitaire a la capacité de prendre au moins les 10 premiers cas avant de les référer s'ils sont débordés. Jusqu'à nos jours, on a la maîtrise des cas. Nous avons déployé pas mal d'équipes sur le terrain. Il s'agit des équipes médicales d'urgence envoyées par le nouveau central. Et au niveau local, nous avons les équipes d'intervention rapide qui sont les EIR. Donc les EIR, ils sont chargés de surveiller et d'investiguer. Donc la surveillance, elle est intensive. Donc aucun cas ne nous échappera. Et l'occasion que vous me donnez, ça permettrait également de peut-être déployer les relais dans les différents quartiers. Et vous êtes aussi un moyen pour transmettre nos messages à la population.
0: Merci docteur. Alors le choléra est une maladie qui décime. Dites-nous, quelles sont les mesures prises pour contrecarrer cette maladie?
1: Comme vous l'avez dit, c'est une maladie dérarique. Elle est très contagieuse et qui peut entraîner rapidement la mort. De ce fait, nous, depuis l'année passée, le Wada était en épidémie, on s'était préparé. Donc cette année, quand la province voisine qui est à Yarlamis était en épidémie, également, on a relancé les activités, on a fait le recyclage de nos agents, on a composé les équipes et on a intensifié la surveillance. Donc c'est pour dire qu'on n'a pas été surpris par cette maladie. On sait qu'à n'importe quel moment, parce que vu le contexte actuel où le transport interurbain entre Yarlamis et N'Djamena, ça vous le savez, n'est-ce pas? Donc on s'était préparé comme si le courant existait déjà à N'Djamena. Donc pour ça, il n'y a pas de souci. Donc nous sommes bien préparés à cela. Et on a deux districts qui sont frontaliers avec le Cameroun, le district du Nord et le district du 9e arrondissement. Donc les cas qu'on a enregistrés de ce côté peuvent parvenir du Cameroun. Par contre, les cas suspects qu'on avait le mois passé seraient certainement venus de Yarlamis. Mais malheureusement, ce n'était pas des cas positifs qui ont inquiété les gens.
0: Docteur, tel que vous avez expliqué, la population est en quelque sorte prise en tenaille.
1: Oui.
0: Comment est-ce que vous pensez amener la population à prendre conscience du danger qu'elle court avec la présence du choléra dans notre capitale N'Djamena?
1: Il faut savoir que le choléra n'est pas une fatalité. C'est une maladie qui est causée par une bactérie et qui se transmet par l'eau sale et les aliments suyés. Et c'est aussi une maladie qui se guérit facilement. Mais elle peut tuer en quelques heures par déshydratation si nous n'agissons pas vite. Vous voyez, n'est-ce pas? Donc c'est facile à contrecarrer. Si la population arrive à comprendre ça, je crois qu'il n'y a pas d'inquiétude. Il ne faut pas qu'elle se panique. Il y a des mesures et ces gestes sont très simples. Par exemple, le premier geste, on peut parler de l'eau. Demander à la population de ne pas consommer de l'eau dont ils ne connaissent pas la source. S'ils veulent l'utiliser, l'eau du puits du fleuve, il faut la faire bouillir. Et également utiliser le chlore, si ça existe. Mais dans le cas contraire, il faut bouillir l'eau avant de la consommer. Donc c'est sauf l'eau propre qui peut sauver des vies. Le deuxième geste, là il s'agit de lavage des mains. Le savon, il est obligatoire. Chaque personne doit se laver les mains avec de l'eau propre et du savon ou de l'eau chlorée. Donc on le fait systématiquement avant d'aller cuisiner, avant d'aller manger et surtout à chaque fois que la personne sort des toilettes. Donc ça, c'est des conseils primordiaux que les parents peuvent le partager même avec les enfants. La troisième chose, c'est la cuisson. Là, il s'agit de nos ménagères. Nous leur demandons de manger les aliments qui sont bien cuits. On les sert chauds. Également, on lave soigneusement les fruits et les légumes à l'eau propre avant de les consommer. Une chose, c'est aussi d'éviter les aliments qui sont exposés aux mouches. Ça, c'est des choses à éviter. Ce qu'il faut faire, c'est quoi? Que ce soit chez vous, chez le voisin, qui souffre d'une diarrhée liquide abondante, semblable à l'eau de riz et de vomissement, on ne doit pas attendre. On ne doit pas attendre le lendemain en pensant que ça va passer. Non, on doit immédiatement préparer un sachet d'ORS. Vous voyez, n'est-ce pas? Et on le donne à petites gouttes. Et on conduit le malade vers un centre santé le plus proche, ou bien si dans le quartier il y a une agence de santé communautaire connue, on l'informe afin qu'il puisse intervenir le plus rapidement possible.
0: Alors docteur, vous venez de citer les différents gestes, les différentes sources de contamination. Alors dites-nous quels sont les endroits ou les lieux à haut risque que la population peut éviter pour ne pas se faire contaminer.
1: Les grands rassemblements, par exemple le marché. Et plus particulièrement, ici à N'Djamena, c'est le foyer, là où est survenu le premier cas. Ça, c'est le foyer, le grand foyer à risque. Pour maîtriser les actions qu'on avait entreprises sur le terrain, là où il y a le foyer, c'était de pulvériser tout le quartier. C'est un des quartiers de Farcha qui a été bien identifié. On a dépêché nos équipes sur le terrain et ils ont fait le travail. En même temps qu'ils pulvérisent, ils sensibilisent en même temps aussi la population sur les signes des dangers.